0: 40 jours ?
1: Ouais.
0: Alors, c'était presque ça, mais non, c'est 50 jours. La Pentecôte est célébrée 50 jours après Pâques. La descente du Saint-Esprit, les apôtres, tout ça. Voilà, Pentecôte, ça signifie 50e.
2: Thierry est parisien, mais aujourd'hui, il vit à Marseille, dans les Bouches-du-Rhône, avec toute la petite famille. Il est marié à Rosalie depuis maintenant 3 ans. On a vu d'ailleurs ce beau mariage sur M6. Thierry qui, est agent de sécurité depuis des années, qui a connu de la star, c'est vrai. Oui, qui a été le garde du corps de Daniel Auteuil, il paraît aussi.
3: Aussi.
2: Ah ouais,
3: ouais, j'en ai fait beaucoup, ouais.
2: Ah, t'as protégé Emmanuel Macron aussi sur un salon, hein.
3: Aussi, mais quand il, ouais, sur un salon à Paris, quand il était venu, il était ministre à l'époque.
2: Bah oui, mais c'est pas une mince affaire. Et alors, t'es une star, toi, parce que t'es à l'affiche d'un film, Les Vacances de Mr Bean. Mais raconte.
3: Bah, en fait, comme je faisais de la sécurité rapprochée sur les plateaux, et en fait, on m'a demandé de faire la protection à Mr Bean. Sur le film Les Vacances de Mr Bean.
2: D'accord.
3: Et à un moment donné, la production m'a demandé, écoute Thierry, puisque t'as des tatouages et tout ça, ils m'ont dit, écoute, si tu veux, on te met sur une affiche, parce que Mr Bean doit faire une cascade à la fin du film. Et ils ne savaient pas quoi mettre sur l'affiche, donc ils m'ont mis moi. Voilà.
2: Alors, t'es en train de dire que là, l'affiche des Vacances de Mr Bean, si je la chope, t'es dessus. C'est extraordinaire. C'est
3: génial. Tout à fait, je suis sur l'affiche.
2: Ah ben, on va tous aller regarder. On va regarder ça. Tu as un petit rituel, puisque nous, on offre la machine espresso, hein, la machine Malongo. Thierry ?
3: Oui, le petit rituel, c'est je me lève tous les matins avant ma femme pour lui préparer son café.
2: Qu'est-ce que c'est
0: mais dis donc, qu'est-ce que c'est que ça ?
2: Oui, qu'est-ce que ce romantique,
0: ça ? Oh là là là là !
2: Un petit peu, alors tu te rends compte ?
3: Dès qu'elle bouge, je me lève, je prépare la machine
2: et je fais un café. Oh là là là là là. Je te souhaite de gagner le très beau séjour à Autun, mais enfin là, tu peux déjà prévenir que si tu ne gagnais pas, il y a quand même la machine espresso Malongo. Là, tu pourras te régaler à nouveau. Toi, si tu étais un animal, ce ne serait pas comme. Serena qui a dit un aigle, toi tu serais quoi ?
3: Moi un lion.
2: Un lion. Rugir à nouveau de plaisir. Ben oui, le mâle dominant, l'animal, c'est plus fort de la chatte.
0: Oui, chatte, oui, hein, allez, ça va.
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1: Alors, Colin, tu as repris la main, tu as 2 points, je suis très contente. On va continuer sur cette lancée. Alors, comme ça, pour l'anniversaire de ta sœur, tu lui as offert une pochette de jeux à gratter. Hein? Hein? Hein? Hein? Et dedans, il y avait un faux ticket gagnant à 20 000 euros?
2: Non.
3: Hein? Hein? On m'a calmé, hein. Normalement, c'est plus drôle à ça.
1: Non mais attends, tu lui as mis dedans un faux ticket. Donc elle regarde, elle découvre qu'elle a gagné 20 000 euros, elle est comme une dingue. Toi, pendant ce temps-là, évidemment, tu filmes.
3: Exactement.
1: Et alors, qu'est-ce qui se passe-t-il?
3: Et alors, la réaction est assez hilarante. Au début, je voulais vraiment faire une plus grosse somme. Mais c'est vrai, bon, elle n'a pas de problème cardiaque, parce que bon, il ne faudrait pas non plus être débile à ce point-là. Mais je voulais faire une plus grosse somme, on m'a calmé. Et donc, dans une pochette de tickets à gratter, il y en avait plusieurs, j'avais mis au milieu ce ticket à gratter, faux ticket à gratter. Et donc, alors, elle a gratté les trois couronnes, ah, mais 20 000 euros, donc elle explose de joie. Et donc, au bout de 10 secondes, moi, j'ai pas pu me retenir de rire. Et voilà, elle est très vite descendue, malheureusement.
1: Alors, comme elle est pas, voilà, elle a pas trop digéré d'avoir une fausse joie, elle s'est un petit peu vengée parce que pour ton anniversaire, elle est arrivée avec quoi? Comme cadeau?
3: Avec un nouvel iPhone.
1: Ah voilà.
3: J'avais toute ma famille qui était réunie, et donc elle est arrivée avec une poche d'une marque d'opérateur et elle m'a amené la boîte de l'iPhone en me disant voilà, on s'est tous cotisés. Donc le retour de la médaille a été très très dur.
1: Parce que t'as ouvert la boîte et il y avait quoi dedans?
3: Il y avait un vieux téléphone.
1: Et oui, il y avait un vieux Nokia avec le serpent, tout ça là. Et ben, elle s'est bien vengée, bien fait pour toi. Voilà. Enfin, c'est très drôle. Hein. Ceci étant dit, je trouve que c'est une très très bonne vanne. Alors, on va essayer de marquer 3 points de plus avec la question à choix multiples. Je te pose la question, je te propose des réponses. Mon top chrono, tu auras 10 secondes pour me donner la réponse. Tiens, une petite chanson. Avec Monsieur Eddy qui chante Soif d'aujourd'hui. Alors, quel objet a inspiré la forme des premières bouteilles de coca? Une fève de cacao? Une ampoule électrique? Une quille de bowling? Ou les joues d'Éric Bastien?
2: C'est une honte.
1: Donc, quel objet a inspiré la forme des premières bouteilles de coca? Une fève de cacao, une ampoule électrique, une quille de bowling ou les joues d'Éric Bastien? Top chrono, 10 secondes.
3: J'étais tenté de dire les joues d'Éric Bastien, mais on va dire plutôt la fève de cacao.
2: C'est dégueulasse.
1: Pardon. C'est une bonne réponse. Voilà, évidemment, c'est la cabosse de cacao. Et c'est très très bien. Voilà, 5 points pour toi.
2: Oui, j'ai des bonnes joues, on peut mettre plein de choses dedans. Et de la bonne cuisine, peut-être celle que Marie-Laurence prépare pour nous. Elle habite à Calmont, en Haute-Garonne, elle travaille à Toulouse, avec ici Occitanie. C'est vrai que t'es gourmande, Marie-Laurence. Hein, on va se dire les choses.
4: Oui. Ouais. Et oui, hélas.
2: Oh, bah, mais hélas, non. C'est une bonne chose. Tu dois ça de ta grand-mère?
4: Ouais. Oui, en fait, ma grand-mère qui était cuisinière dans une famille bourgeoise à l'époque, dans Bourgogne, et puis voilà, et puis ça s'est transmis de génération en génération. Ma maman cuisine très bien, mon papa cuisine très bien, et puis voilà, et puis moi je suis gourmande et je cuisine.
2: Alors tu fais des
4: confits. Je prends des kilos.
2: On est tous là.
1: Mais... Excuse-moi, tu dois ça de ta grand-mère. Alors tu tiens ça de ta grand-mère.
2: Ouais.
1: Ou tu dois ça à ta grand-mère. Excusez-moi, mais il y a un moment donné, des enfants nous écoutent.
2: Merci, Maître Capello.
1: Voilà.
2: Heureusement qu'elle est là. Tu adorais le risotto, ou tu adoras le... Comment on dit?
1: Tu adores, tout simplement.
2: Tu adores le risotto, moi aussi j'adore. Tu as une recette particulière.
4: J'adore.
2: Ouais.
4: J'adore, là, par exemple, en ce moment, avec des asperges, c'est absolument délicieux.
2: Ah là là, oui. Et tu fais des tartes aux asperges, d'ailleurs?
4: Oui, tout à fait. Tout à fait, avec une base de parmesan, les invités se sont régalés.
2: Des verrines également, des grillades. Par contre, t'es pas très dessert, moi j'aime un peu déçu, j'aime bien les desserts, moi t'en fais pas du tout.
4: Non, mais je très peu en fait, moi, à part les tiramisu et les charlottes, comme ma fille d'ailleurs. Voilà, je suis pas sucrée en fait, je suis plutôt salée.
2: Bah écoute, moi le tiramisu, ça m'ira très bien. Hein. Alors qu'est-ce que c'est cette histoire, chaque fois que tu vas dans un pays, et Dieu sait que tu voyages beaucoup, tu ramènes un éventail.
4: Ouais, mais c'est... Alors, j'ai jamais collectionné. Je comprenais pas pourquoi les gens collectionnaient. Et puis, finalement, je crois que je me suis prise d'affection pour les éventails. Et du coup, chaque fois que je pars, maintenant, j'en ramène un. Et ma foi... Mais c'est pas pour les enfermer dans une armoire. Hein.
2: Bah oui, tu les utilises.

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1: Alors, Véronique. Oh, Véronique, elle m'a bien fait rire, cette petite anecdote. Il paraît que quand on était petite, on a été au cimetière et qu'on a fait... On a fait des petites bêtises dans le cimetière.
2: C'est pas des bêtises, c'est parce que j'ai fait Robin des cimetières.
1: Oui.
2: Quand j'étais petite avec ma cousine, et ben, dans les cimetières, il y avait des tombes où il y avait plein de fleurs, et puis des tombes où il n'y en avait pas, alors on a partagé.
1: T'as partagé, t'as mis des fleurs sur des tombes où il n'y en avait pas, moi je trouve ça super mignon.
2: Voilà, je crois que les gens ils n'ont pas trop aimé quand même.
1: Tu t'es fait engueuler?
2: Un petit peu. Et alors, il a fallu remettre. Alors, on a remis comme on ne savait pas remettre. On a remis comme on pensait. Mais on a dit que c'était comme ça. On a remonti, en plus.
1: Ah bah oui, y a un moment donné, on ne peut pas tout faire. Hein. Faire Robin des Bois et dire des choses intéressantes et vraies. Hein. Stop. Alors, ma chérie, là, tu as 3 points. C'est super, t'es en tête. Mais est-ce que tu pourras en marquer 3 de plus? C'est la question à choix multiples. Donc, je vais te poser une question sur le parfum Dior. Écoute bien. Actuellement, quelle est la star qui est l'égérie du parfum J'adore de Dior? Alors, écoute bien. Actuellement, Marion Cotillard, Rihanna, Charlize Theron ou moi? Top chrono, 10 secondes.
2: C'est Rihanna,
1: c'est vrai qu'elle est belle. On peut pas dire le contraire.
2: Elle est magnifique.
1: Allez, on écoute.
3: C'est pas Marion Cotillard.
1: Voilà, c'est Rihanna, bravo. Tu as 3 points de plus.
3: Christophe.
4: Oui.
3: Est-ce que tu portes du Dior?
4: Je porte pas de Dior.
1: C'est quoi ton parfum?
3: C'est quoi ton parfum?
4: Moi, je porte du Guerlain.
3: Guerlain, Boss, voilà, on en a cité 3.
4: Okay, Guerlain. Très bien.
3: Exactement. Tu aimes bien les sensations fortes, toi, hein, Christophe. Christophe qui est à Saint-Estèse, Pyrénées orientales.
1: Saint-Estèse, dans les Pyrénées.
5: Oui.
1: Je demande pardon aux Pyrénées orientales.
3: Il est gendarme, il aime forcément les sensations un petit peu. Côté manège, alors raconte un peu, Port-Aventura, ça t'a marqué? C'était quelque chose d'assez rock'n'roll.
4: Port-Aventura, c'est génial. C'est un parc d'attractions qui se trouve à proximité de mon domicile et c'est génial. Il y a pas mal de manèges à sensations fortes.
3: Bien sûr.
4: Le Dragon Khan, entre autres, la tour, le Shambhala, c'est top.
3: Et puis le Ferrari Land, on l'oublie pas, on a offert un séjour dans le
4: Ferrari Land, exactement. Juste à côté.
3: T'as fait du parapente avec ton fils à La Réunion, quand je parlais un peu des sensations fortes. T'as fait de l'hélico aussi en Guadeloupe. Non, t'aimes bien, t'es un aventurier, quoi. T'aurais pu faire Koh Lanta. Ben oui.
4: J'aurais pu, ouais. J'adore l'aventure, j'adore tout ce qui est un peu sensations fortes. Et ouais, le parapente. Entre autres, à La Réunion, une expérience géniale.
3: J'imagine. Alors, si t'étais un animal, on l'a pas souvent, tu serais...
1: Qu'est-ce que c'est?
3: C'est quoi, ça, Christophe?
1: Ça, on dirait mon cotière le matin qui se réveille, mais bon...
3: C'est un cerf, ça. C'est le brame du cerf, ça.
4: Exactement.
3: Eh oui, et toi tu voudrais être un cerf avec des cornes et tout, des bois là sur la tête.
4: Exactement.
1: Mais pourquoi?
3: Pourquoi?
4: Parce que je trouve que c'est un animal majestueux et qui est assez imposant.
3: Ok. Non mais c'est vrai, c'est majestueux, effectivement.
1: J'adore, mais les pauvres, ils sont beaucoup tués par...
3: Ça c'est encore une autre
1: affaire. Par les cazadores.
3: Quel beau talent inutile alors que nous sommes en plein Roland Garros. Tu sais faire plein de choses avec une balle de ping-pong. Mais quoi?
4: Avec les balles de ping-pong, j'arrive à les faire tenir en lévitation en soufflant en dessous des...
3: Bien sûr.
4: En équilibre.
1: Moi, j'aimerais bien aller visiter la gendarmerie de Saint-Estève.
3: Ah, les gars, faut que je vous montre un truc. T'as rien avec ma balle de ping-pong.
1: Écoute-moi bien, la prochaine fois que je vais voir mes copains à Thuir, je passe à Saint-Estève, c'est à côté.
3: Crédibilité, l'adjudant.
1: L'adjudant.
3: Est-ce qu'on peut avoir une vidéo? Tu te filmes en faisant ça et t'inquiète pas, on saura quoi faire de la vidéo.
4: Non.
1: Ouais, on saura bien quoi. Voilà.

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1: Alors, dis donc, il paraît que on a joué à Daktari en allant ce voyage pendant le voyage de en Namibie. Hein,
2: hein,
1: on a rencontré des amis, des animaux sauvages. Qu'est-ce qui s'est passé?
2: Quand on était en Namibie, on a rencontré plein d'animaux sauvages. Et puis un soir, on s'est couché et on s'est fait raccompagner par un ranger parce qu'il n'a pas voulu qu'on rentre tout seul parce qu'on avait une voiture avec la tente sur le toit.
1: Mmh.
2: Et puis quand on est arrivé avec sa petite lampe, il nous dit bon ben vous voyez là c'est un crocodile.
1: Oh bah écoute, il faisait une petite balade du soir.
2: Voilà, donc on est vite rentré dans la tente et puis on n'a pas du tout envie de faire pipi la nuit.
1: Ah bah non, tu m'étonnes. Hein. Sinon c'est bah oui, hein, c'est sûr que les crocodiles, c'est pas très gentil. Alors il paraît que t'es un peu naïve. Un peu la poisse. Tu te fais voler ta carte bleue à Prague, mais tu peux me dire le profil du voleur, s'il te plaît?
2: Ah ben, en fait, c'était dans le bus de l'aéroport, et puis il y a une petite mamie qui nous a demandé, qui nous a dit, ah, vous êtes français, j'aime bien parler français, je parle pas souvent, j'ai pas l'occasion, rien. Et puis quand on est arrivé, ben, on n'avait plus de carte bleue. C'était vraiment une petite mamie à qui on aurait donné le bon Dieu sans conseil.
1: Et voilà.
2: Surtout qu'il y avait la visite du pape, mais bon, voilà.
1: Et voilà. Tu t'es fait avoir par une petite mamie. C'est les pires, les petites mamies. Tu veux que je te dise les pires, c'est les petites mamies. Alors, ma chérie, nous allons tout de suite marquer 5 points de plus. C'est là que tu ferais un sans faute, ce serait merveilleux. Tiens, je te mets une petite chanson. Allons parler de crêpes. Je suis affamée, hein, je vous préviens. Alors, quel prénom désigne les célèbres crêpes flambées à l'orange et au Grand Marnier? Comment qu'on les appelle, les crêpes au Grand Marnier et à l'orange quand elles sont flambées? Top chrono, 10 secondes.
2: Je rappelle qu'on habite à Nantes, c'est les crêpes Suzette.
1: Eh oui, les crêpes Suzette comme Danny Briand. Et oui, les crêpes Suzette, hein, ça a été inventé fin 19e, un flambage réalisé par un jeune apprenti cuisinier. Ça a été un peu comme un accident et du coup c'est resté. Bravo, ça te fait 11 points.
3: Je crois que c'est comme la tarte à tatin.
1: Exactement.
3: C'est un accident.
1: Ouais. Souvent, tu sais, les trucs comme ça.
3: Oui, ouais, ouais. Nous aussi, c'était un accident. C'est rencontré, puis d'un coup, on a fait des missions.
1: Voilà, c'est un truc de dingue.
3: C'est 2 ans, hein, et on est content.
1: Oh là là.
3: Ça fait plaisir.
1: Jamais 203, comme dirait l'autre.
3: Je crois que oui, il ne faut jamais dire Fontaine. Hein. Nous sommes tous d'accord. Christophe, avec ici Roussillon. Alors, Christophe, qui est gendarme, rappelons que c'est un gendarme, c'est un adjudant. Il a rencontré Jade dans le cadre de la patrouille.
1: Ah.
3: Et oui.
4: Ah. Exactement.
3: Allez, raconte, c'est le gendarme se marie, ton histoire ou pas?
4: Pas encore, on vit dans le péché, mais...
1: quelle honte.
4: Non, oui, effectivement, rencontré en patrouille. En fait, elle revenait de voyage en Thaïlande et le collègue de boulot avec qui j'étais ce jour-là a décidé de lui rendre visite. Donc, arrivé à son domicile... On a discuté, elle nous a servi un petit jus à boire, un petit jus d'orange.
1: Petit jus d'orange.
4: Et exactement. Et en quittant le domicile, il y avait son numéro de téléphone affiché sur sa voiture.
3: D'accord.
4: Parce qu'elle est photographe et du coup, j'en ai profité pour récupérer son numéro de téléphone.
3: Oh, c'est l'enquêteur qui parle.
4: Comment ?
3: C'est l'enquêteur qui parle. C'est le mec qui a repéré le numéro de téléphone, bien sûr.
4: Bah oui. Exactement. Et du coup, j'en ai profité.

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1: Et dis donc, j'ai dit que c'était une patrouille, mais si j'entends bien, c'est un copain, c'est un de tes collègues qui décide d'aller voir une copine. C'est pas, on n'était pas sur une interpellation là, hein, c'est pas de la patrouille. Hein.
0: C'était du contact.
1: Ouais, du contact, on allait boire un petit verre de jus d'orange, du contact.
2: Ouais, un petit verre de jus d'orange dans les Pyrénées orientales.
1: Vous savez que votre adjudant, il fait souffler les belles de ping-pong, hein. Vous êtes au courant, les gars, dans la gendarmerie. Ouais, sacré Christophe. Bon, Christophe, Christophe qui est un peu un sous-doué aussi, hein, on en parlera peut-être dans un instant, mais le gendarme, il a falsifié ses bulletins quand même quand il était gamin, hein. C'est moche.
2: Ah là là là là là là là.
1: C'est moche.
2: Pour pas te faire engueuler par tes parents, c'est ça?
0: Exactement, c'est ça. Pour pouvoir aller au rugby, je falsifiais mes bulletins. Pour faire quoi, j'avais des bonnes notes pour pouvoir aller au rugby avec les copains et profiter.
2: Ouais. Bah quand les vraies notes arrivaient, tu te faisais deux fois plus
1: engueuler. Surtout qu'il était nul en classe, hein, tu l'assumes. Donc à un moment donné.
0: Exactement. Il n'y a pas à avoir honte.
1: T'es nul toute l'année et en tous les cas, t'es pas bon, c'est toi qui l'as dit avec tes nuls. Et d'un coup, tes parents voient que t'as eu 19. Hey, oh, hey, tu les prends pour qui? Hein? Pour du jambon de Bayonne?
2: Exactement. Ouais, voilà.
1: C'est
2: voilà,
1: ça. Christophe.
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3: Alors, nous sommes avec Mickaël qui a 4, Estelle qui a 3, Mickaël qui joue avec ici Sud-Lorraine. Mickaël, nous allons parler du fait que tu es un peu taquin avec tes collègues.
4: Tout à fait, oui. Même
3: trop. Ah là là là là, ça fait de la blague, ça fait de la blague. Oula. Il paraît qu'une fois tu as entouré de films étirables une voiture de collègues, c'est-à-dire
4: Un rouleau de film, et en plus il pleuvait le jour-là et c'était bien amusant. Je l'ai encerclé, j'ai fait plein de tours avec, et le collègue, quand il est sorti à 16h, il pouvait pas rentrer dans sa voiture et il pleuvait.
3: Ah, mon
4: donc
3: Dieu.
4: La voiture était filmée et tout, donc c'était vraiment rigolo et je l'ai filmé en plus.
3: Il t'adore donc.
4: Oui.
3: Il paraît que tu caches des outils, tu déprogrammes des machines, c'est-à-dire?
4: Oui, et quand quelqu'un fait un programme sur la machine et qu'il part pour aller soit chercher un outil ou autre, je dirige la machine, je change les cotes. Et du coup, il n'y a pas la même pièce, donc c'est rigolo.
3: C'est hyper rigolo, mais tu mets des bonbons à l'amande dans le café de tes collègues?
4: Aussi, oui. Et ils toussent pas mal après, du coup. Ouais.
5: Il est sympa, celui-là.
3: Mais dis-moi, ils se sont jamais vengés de toi?
4: Non, pas spécialement, non.
3: Ah bon? C'est-à-dire?
4: Non, je sais pas s'ils ont peur, ils ont peur de me refaire la même chose ou non. J'ai pas de farce de leur côté.
3: Je vais appeler immédiatement tes collègues. Je pense que moi, je serais toi, je ferais quand même un petit peu attention.
5: Oui.
3: Parce que toutes ces années à faire des blagues.
5: Je pense qu'ils vont venir le cap, Turet.
4: Oui.
5: Ça s'appelle cap, hein, je le rappelle pour ceux qui nous rejoignent. Voilà.
3: Je demande pardon à la France. Alors, ne ris pas, Mika, ne ris pas. Alors,
4: mais si, c'est rigolo.
3: Bon. Tiens, je vais te mettre une petite chanson. Pour.
4: Oui.
3: Oui. Parce que il paraît que tu as eu une petite aventure quand t'es parti en voyage à l'île Maurice.
4: Oui.
3: Eh oui, parce que t'es bien arrivé avec ta chérie, mais pas les bagages. Alors, qu'est-ce qui s'est passé?
4: Ils m'ont pas suivi, malheureusement.
3: Alors, qu'est-ce qui s'est passé?
4: On est arrivé à Air Mauritius. On attendait comme deux et nos valises ne sont pas arrivées. Ils étaient restés à Charles de Gaulle.
3: Et donc, comment vous avez fait sans vacances?
4: On a dû se débrouiller pour trouver des magasins là-bas, pour s'habiller, pour voilà. Donc, les vacances commençaient déjà très bien.
3: Ah là là là là, une semaine d'achat pour acheter des nouveaux vêtements qu'on n'a pas forcément, on aime bien. Alors, il paraît que Jenny Lee, elle aimait pas trop, il y avait trop de couleurs.
4: C'est ça.
3: Ah oh là là, bah oui, je comprends, c'est terrible.
5: Ah, c'est mieux le noir, hein, c'est comme Zorro, il peut mettre des capes.
4: Zorro.
5: Oh là là. Tu me surpasses aujourd'hui.
4: Il me tacle.
5: Oh, c'est gentil.
3: Alors, tu sais quoi, la meilleure réponse, mon petit chat, c'est que tu vas gagner. Tu vas gagner 5 points tout de suite. Tiens, je te mets une petite chanson.
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3: Alors, comment ça s'appelle quand on voit tout un groupe de poissons qui nagent, justement? On dit c'est.
4: Comment un ça s'appelle? Un banc de poissons.
3: Un banc de poissons? Alors, est-ce que c'est vrai? Est-ce que c'est faux? Est-ce que c'est vrai? Est-ce que c'est faux? Eh ben, c'est vrai, oui, bien sûr. Donc, ça fait 5, t'as 9.
5: Comment tu l'engueules?
3: Voilà. Mais
5: non, oui, mais bien sûr, non, non, là.
3: Je l'engueule pas, je me réjouis, au contraire.
5: Chacun son coaching.
3: Ah oui, ça, moi, j'encourage, hein, tu sais.
5: Applaudis. Bon, alors, Estelle est en face, là. On va jouer dans un instant pour tenter de marquer 5 points de plus. Estelle, a ici, Pays de Savoie. Estelle qui a été à Koh-Lanta. Alors, attention. Tu n'as pas fait Koh-Lanta l'émission. Tu as été à Koh-Lanta en Thaïlande.
6: Oui, j'ai pas participé à l'émission. Non.
5: Parce que la première édition de Koh-Lanta, l'émission, c'était en Thaïlande, à Koh-Lanta. C'est pour ça que l'émission s'appelle comme ça. Qu'est-ce qui t'est arrivé sur le bateau?
6: On avait prévu de faire une petite excursion à la journée. Donc on est tous partis sur une petite pirogue. Voilà, on avait loué un petit bateau un petit peu traditionnel. Et on allait sur une petite île, on a passé la journée, etc. Donc il y avait une heure de traversée, tout s'est bien passé. Et au retour, les guides nous disaient, il faut partir une heure avant, enfin même deux heures avant, on prévoit un orage, etc. Donc, au lieu de partir à 15h, on est parti à 14h. Bon, bah voilà, bon, dommage, parce que c'est vrai que la journée était belle, on avait bien profité, etc. Et puis, on part, et 10 minutes après, la mer est complètement déchaînée, c'est creux de 6 mètres, on a passé deux heures dans le bateau, à avoir la peur de notre vie, on est arrivé complètement trempé, et puis
5: le retour
6: a été chaotique.
5: Bah oui, 6 mètres de vague, ta fille a vomi, tout le monde a été trempé, donc non, c'est pas drôle,
3: c'est sympa.
6: Ah non, c'est pas drôle.

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3: Il est 20h, mais c'est pas le 20h. Mais non, c'est Décibel, avec ce soir les chansons préférées de notre roi de la casserole, baron de la sauce, prince des grillades, duc des desserts, empereur des recettes gourmandes, Laurent Mariotte.
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3: Laurent Mariotte qui vous propose une année en cuisine, un almanach de 365 recettes pour vous inspirer au fourneau. Il a aussi des tas de chansons géniales à partager avec vous ce soir. Bienvenue. Salut Laurent Mariotte.
5: Salut Émilie, bonjour tout le monde.
3: Qu'est-ce que je suis contente qu'on se retrouve dans un studio de radio, mon cher
5: avec,
3: Laurent.
5: Avec plaisir, ça fait 17 ans qu'on se connaît.
3: Oui.
5: Et oui, parce que je vous associe au début de Petit Plan d'équilibre. Je faisais une autre émission dans laquelle vous étiez chroniqueuse sur TF1 et c'était il y a 17 ans déjà.
3: Ouais, on s'était rencontrés et on a même fait un pilote, mais évidemment Laurent ne m'a pas gardé. Je cuisinais pas terrible.
5: C'était pour les petits plats dans les grands, absolument, ouais, en direct ça. Sur TF1.
3: Et alors, Laurent Mariotte, donc aujourd'hui, évidemment, on vous associe immédiatement à la cuisine, mais ce qu'il ne faut pas oublier, c'est qu'en fait, vous avez complètement changé de vie il y a 20 ans. Avant 2005, vous n'étiez pas cuisinier médiatique ou cuisinier tout court. C'est en fait il y a 20 ans que vous avez pris la décision de changer de vie. Avant, vous étiez un animateur, j'allais dire, normal, comme
5: généraliste,
3: nous.
5: Comme généraliste. Vous, je faisais le même métier que vous. J'ai fait, ouais, disons, des émissions jeunesse sur Canal J, ensuite Interville sur TF1, des émissions de divertissement sur TF1. Il y a 20 ans, j'ai passé un CAP de cuisine à l'école Ferrandi et je suis devenu chroniqueur culinaire, ouais, journaliste culinaire. Ouais.
3: Et puis alors après, l'aventure, vous la connaissez, hein, notamment les petits plats en équilibre, émission culte de TF1.
5: Ah, on l'a réorchestré depuis.
3: Ouais.
5: C'est la première version.
3: Ça, c'est la première version du générique.
5: On travaille un peu au fil des années.
3: C'est ça. Chaque année, ça change un peu. Ça devient presque comme du Stromae maintenant. le générique des petits plats en équilibre. Et puis, Laurent Mariotte, vous avez vendu plus d'un million de bouquins. Le nouveau, donc une année en cuisine. C'est un almanach. Hein, c'est pas compliqué. Chaque jour, on a une recette. Allez, j'en prends une au hasard. J'ouvre.
5: Bah, prenez le 13 décembre.
3: Tiens. Allez, tiens, je prends le 13 décembre. Hop, hop, hop, hop, hop. 13 décembre. La soupe rustique. Alors ça, j'adore ça avec vos recettes, Laurent Mariotte. C'est que ça coûte que dalle. Puisque là, les ingrédients, les amis, c'est poireaux, carottes, pommes de terre, oignons, beurre, crème fraîche, sel, poivre
5: c'est
3: et un bouillon
5: de paysanne. J'adore les soupes là, avec cette saison. On adore les soupes et en mettant un petit morceau de talon de jambon, un morceau de lard, voilà, on a des protéines à l'intérieur. C'est tout de suite rassasiant, nourrissant. C'est vrai que j'adore les soupes. Oui.
3: Oh, je préfère le 14.
5: C'est quoi ?
3: Ma brandade de lieu jaune.
5: Ah, bien aussi. Ouais.
3: On adore la brandade.
5: Eh oui. Ah, mais il y a 365 recettes, donc voilà, il y a de quoi faire et tenir toute l'année, absolument.
3: Cher Père Noël, je te fais un gros clin d'œil et t'annonce que donc, il est de bon ton d'offrir aux gens qu'on aime et qui aiment cuisiner l'année en cuisine avec Laurent Mariotte, c'est aux éditions Solar. Et puis il y a aussi le magazine, enfin on parlera de tout ça, mais vraiment, c'est toute une vie de cuisine qui quand même laisse de la place à la musique. Alors, Laurent Mariotte, c'est quoi votre rapport avec la musique ? Ce soir, vous allez partager avec nous vos chansons préférées. Mais c'est quoi ? C'est tout le temps ? Ou alors c'est des moments précis de la journée pour vous, la musique ?
5: C'est un petit peu tout le temps, effectivement. Alors, je commence avec la radio le matin, où j'aime bien m'informer. Mais la musique, c'est beaucoup dans la voiture, parce que je prends encore la voiture, voilà. C'est dans les écouteurs, dans le train. Je prends beaucoup le train aussi. Donc voilà, j'écoute pas mal de musique. Et c'est beaucoup de chansons françaises, parce que j'ai été élevé à la campagne dans une famille dans laquelle on écoutait beaucoup de chansons françaises. J'ai un accent et un anglais déplorable, donc je comprends pas forcément les paroles et j'arrive pas à chanter. Je vous dis ça parce que j'aime bien chanter, moi, quand j'écoute de la musique, en fait. Ça me donne une patate, ça me met une énergie. Donc voilà, c'est très important.
3: Ok, donc on peut vous gauler en train de chanter yaourt.
5: Ah oui, j'ai des gens qui me reconnaissent parfois et qui sont morts de rire parce que je chante très, très. Non, mais le problème, c'est que je chante très mal en plus. Donc c'est très désagréable pour l'entourage et c'est comique pour ceux qui regardent.
3: Allez, tiens, dédicace, j'imagine, alors, à votre famille à la campagne. C'est le Loir-et-Cher de Michel Delpech.
5: Ah bah oui, exactement. Mais là, c'est la première. Vous voulez que je vous dise ? C'est la première chanson que dont je me souviens avoir chanté. J'étais sur le lit de ma mère et je sautais sur le lit. Et je me vois, j'avais 5 ans, chanter cette chanson. Voilà.
3: Oh, j'adore. On dirait que ça le gêne de marcher dans la boue. Michel Delpech, le Loir-et-Cher. Première chanson de la très bonne sélection de Laurent Mariotte.

0: Je vous confirme l'info que Laurent Mariotte nous a donnée avant d'écouter cette chanson. Effectivement, il aime bien chanter les paroles. Et effectivement, ça donne la pêche, une chanson pareille.
1: Oui. Mais Delpêche, ça donne la pêche. Mais c'est super. Non, mais c'est vrai. Non, mais j'adore.
0: On va lui faire des t-shirts.
1: Plein, bien sûr. Voilà, ça, c'est du slogan, vous voyez. Mais non, elle est bien, cette chanson. Et c'est vrai que, voilà, quand on part de sa campagne, de sa province et qu'on va à Paris ou ailleurs, on peut avoir le sentiment de délaisser ses origines parfois. Ouais. Et on y revient. Et voilà, donc ça raconte plein de choses, ouais.
0: C'est vrai, c'est vrai. Alors pour autant, mon cher Laurent Mariotte, il y a des chansons en anglais dans votre sélection.
1: Et yes.
0: Yes. Oh, ah mais oui, c'est, bah quand même, ça va, on part pas de zéro.
1: Yeah, yes, I am a little bilingue.
0: A little bilingue, a little apple, a little cuisine, a little Laurent Mariotte
1: ce soir.
0: Sur votre radio ici. Et in English donc, Elton John est là. Alors, Elton John, c'est la chanson I'm Still Standing. C'est une chanson un peu de survivant. Ouais. C'est un truc qui vous parle, ça.
1: Ouais, c'est mon adolescence. C'est effectivement une période où, ouais, je commençais à faire de la radio dans une radio locale à Épinal, qui était une radio associative qui s'appelait Radio Vallée-Vosges et qui dépendait de la mairie d'Épinal de Philippe Seguin. Et c'est vrai que c'est un titre que je passais souvent, par exemple. Ouais. Voilà. Et ça donnait la patate, ça, ouais.
0: Oh, mais alors. Donc la première passion pour vous, c'est la radio avant tout le reste.
1: Avant, oui, la radio, la télévision. Je suis parti de ma campagne pour venir à Paris à 18 ans.
0: Ouais.
1: C'est comme la chanson.
0: Comme la chanson d'Aznavour.
1: Avec un crédit étudiant et avec un contrat dans une école de radio pour apprendre le métier de la radio, ouais. Et qui m'a permis de faire des stages et ensuite d'enchaîner. Quoi, en fait, voilà, en gros. Mais oui, ma première passion, c'est la radio et la télévision. Ouais. Et la cuisine, j'ai toujours aimé ça. J'ai toujours cuisiné. Je suis fils et petit-fils de paysan, donc j'ai grandi à la campagne et j'ai toujours grandi au rythme des saisons, des bocaux de haricots verts, des charcuteries, etc. Et ça s'est réveillé un peu plus tard à nouveau, ça, oui.
0: Alors, I'm Still Standing, Elton John. Tiens, alors, faites-moi, comment vous faisiez à l'époque pour lancer la chanson sur votre radio, votre toute première radio?
1: Eh ben, comme j'avais un problème avec les titres et la prononciation, j'ai dit Elton John.
0: Eh ben, Elton John, les gars.

0: la chanson des débuts de Laurent Mariotte à la radio en 1983-84. Elton John qui chantait I am still standing. Laurent Mariotte, vous l'avez évoqué vite fait tout à l'heure, mais là, puisque la chanson qui arrive, c'est Gérard Blanc et une autre histoire. Je ne sais pas si c'est en pensant à votre histoire à vous que vous avez eu envie d'écouter cette chanson, mais c'est vrai que c'est quand même fou d'avoir autant changé de vie.
1: C'est une reconversion, oui.
0: Ah oui, non, mais c'est une reconversion, enfin, je veux dire, à 35 ans, de se dire, non, mais en fait, j'adore animer Interville, mais je préférerais faire de la cuisine à la télé et non, retourner à l'école.
1: Exactement, mais j'étais même pas dans l'idée de refaire de la cuisine, de faire de la cuisine à la télé.
0: Ah, c'était faire de la cuisine tout court.
1: Tout court avec des copains, ouvrir un restaurant. C'était ça le but. Et c'est en passant mon CAP que je me suis dit, mais c'est dingue tout ce que j'apprends, là. Et je venais de la télévision pour enfants où la pédagogie a toujours été très importante.
0: Oui,
1: pour
0: c'était
1: moi.
0: Vous, c'était Cajou.
1: Ouais, Cajou sur Canal J.
0: Elle était super, cette
1: ouais,
0: émission.
1: Qui était une sorte de nulle part ailleurs pour enfants.
0: Pour les enfants.
1: C'est drôle, j'ai croisé hier une journaliste de BFM de 35 ans qui me dit, vous regardez
0: quand regardez
1: je, quand
0: Cajou.
1: J'étais petit, donc c'est amusant parce que j'ai fait 10 ans. Bref, on était dans la pédagogie, c'est une télévision intelligente. Et j'ai voulu un peu transposer ça autour de la cuisine pour vulgariser la cuisine, les produits de saison. Et surtout, ce qui m'intéresse, c'est de raconter tout ce qui est autour de nos assiettes. Les maraîchers, les producteurs, la vie des agriculteurs et puis l'origine des produits et consommer et soutenir notre agriculture en cuisinant. Voilà, ça c'est important pour moi. Ouais.
0: Alors vous avez, j'ai parlé du livre tout à l'heure, Une année en cuisine, mais il y a aussi votre magazine qui cartonne, il s'appelle Les petits plats de Laurent Mariotte. Et selon le moment de l'année, vous trouverez toutes les recettes adaptées. Évidemment, le numéro de novembre-décembre est consacré aux plats de fête avec un petit zoom fort sympathique sur la Catalogne.
1: Oui, je suis parti en Catalogne. C'est la première fois que je vais dans une autre région qu'une région française parce que tous les deux mois dans le magazine, je me déplace dans une région pour la faire découvrir aux lecteurs à travers les artisans du goût, à travers les producteurs, à travers les agriculteurs. Et là, on est allé en Catalogne, effectivement, que je connaissais mal. Vic, par exemple, qui est une ville médiévale magnifique, capitale de la charcuterie, exceptionnelle. Donc là, c'était la régalade assurée. Je suis allé récolter aussi du côté de Viladro des châtaignes. Et j'ai fait un riz aux châtaignes avec un fumet de poisson et des champignons des bois absolument dingue. Et dans le magazine, vous voyez, on a 80 recettes, dont plein de recettes de fêtes, là, pour les fêtes, forcément. Voilà.
0: Mais je vous le dis, ce qui est bien, c'est de faire un package, c'est-à-dire le livre, c'est pour toute l'année, et puis le magazine, des petites inspirations supplémentaires. Laurent Mariotte, plus d'un million de livres vendus, donc tout ça grâce à cette autre histoire. Alors, est-ce que j'avais bon ? Est-ce que c'est pour ça que vous avez choisi la chanson de Gérard Blanc ou pas du tout ?
1: C'est pas complètement pour ça, c'est-à-dire que je faisais de la radio, comme je vous le disais, quand j'avais 14 ans, et j'ai poursuivi dans une radio aussi locale, et on animait des espèces de boom, c'était pour, je peux te le dire, pour Radio Nostalgie, et on faisait les boom nostalgie. Et j'avais une camionnette avec des disques et j'ai une espèce de platine et je faisais le DJ et j'animais des soirées dans les salles polyvalentes des Vosges.
0: Okay.
1: C'était tout l'été avant que je vienne à Paris, donc j'avais 17 ans et c'était la période du maxi 45 tours de Gérard Blanc, Une autre histoire. Et cette chanson donnait la patate parce que je l'avais écoutée avec ma bande de copains du village quand on sortait avant. Nous, on n'allait pas en discothèque, on allait au bal en fait. Dans les campagnes, c'était des bals montés itinérants et on allait donc on écoutait Gérard Blanc, Une autre histoire et ensuite moi je la passais dans ces soirées-là.
0: Ah, quel bon souvenir! Gérard Blanc.
1: Ah, j'adore, ça donne la patate aussi. Ça.
0: Oh ouais. Et normalement, ça va vous rappeler aussi à vous pas mal de souvenirs. Elle est belle comme tout, cette chanson de Gérard Blanc, et elle est choisie pour vous par Laurent Mariotte. Il est ce soir l'invité de Décibel.

0: Une chanson que le jeune DJ Mariotte passait dans les balles avant de monter à Paris et de devenir animateur radio. C'est quand même, c'est fou la force d'une chanson, parce ouais. que avec quelques notes de musique comme ça, là vous êtes replongé dans une époque
1: exactement.
0: Et dans cette soirée-là.
1: Mais c'est très puissant, les chansons. C'est très très puissant. C'est très, vous savez quoi, je trouve ça très proche de la cuisine et des recettes. Une recette familiale, elle va procurer des émotions, elle ouais. va vous rappeler quelqu'un de votre famille qui vous a fait une recette que vous aimez, ça vous rappelle des moments. La musique, c'est exactement la même chose. Pareil, les recettes, on n'a pas une tonne d'ingrédients non plus, et on continue à inventer des choses. La ouais. musique, c'est pareil, il n'y a pas une quantité infinie de notes, mais on continue à faire des tubes. Donc je trouve ça très proche, moi, ouais.
0: Donc, cuisine et musique, Laurent Mariotte est l'invité de Décibel ce soir. Il va continuer jusqu'à 21h à partager avec vous ses chansons préférées. Et puis, n'oubliez pas, disponible aux éditions Solar, une année en cuisine avec Laurent Mariotte, 365 recettes qui vont vous simplifier la cuisine au quotidien. On continue à en parler. À tout de suite, vous écoutez ici. 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
0: Et c'est le monsieur cuisine, le monsieur recette de TF1, petit plat en équilibre, qui partage avec vous ce soir ses chansons préférées. Laurent Mariotte, que vois-je? David Bowie dans votre sélection.
1: Incroyable, une chanson en anglais.
0: Oui, c'est... Alors, non seulement une chanson en anglais.
1: On a Elton John quand même.
0: Oui, ouais. C'est vrai. Une chanson, alors, avec un titre, The Man Who Sold the World, avec pas mal de diphtongues.
1: Si, hein, absolument, je vous laisse le dire.
0: C'est ça. Et surtout, un artiste qui a l'air de... Enfin, bon, voilà, malheureusement, il nous a quitté il y a quelques années, mais qui n'avait pas l'air d'être un gros fan, je sais pas, de nourriture, non?
1: Oui, je sais.
0: Tout maigre, tout sec.
1: Oui, je sais pas quel rapport il avait avec la nourriture.
0: Je sais pas non plus.
1: Il y a un côté un peu mystérieux autour de Bowie, et ça j'aime bien parce que c'est ça les vraies stars quand même. Hein. On ne sait pas tout, il y a pas, voilà, et donc il y a un petit mystère. Même autour de sa mort, je sais pas si on sait exactement où aller se recueillir, si on va aller se recueillir sur la tombe de Bowie. Il y a pas de tombe, je crois.
0: Faut mettre une chanson. Voilà, exactement. Et penser à lui.
1: Exactement. Et puis voilà, il s'est réinventé tout le temps, des tubes et la chanson. La chanson qu'on va écouter, c'est une chanson que mon fils jouait à la guitare quand il a appris la guitare, en fait. Oh. Et j'étais hyper fier de lui, de le voir jouer et chanter cette chanson. Ouais.
0: Alors, vos enfants, ils font pas de cuisine?
1: Non, mais il en fait pour mon fils. J'ai un fils, il est grand, il va avoir 25 ans, mais il en fait pour lui, pour sa chérie, pour ses copains, et il aime bien cuisiner. Ouais.
0: Ok, et ensuite, après manger, autour du feu de camp, voilà. Petit The Man Who Sold the World.
1: Ah, vous le dites bien.
0: David Bowie, choisi par Laurent Mariotte. Et on envoie une dédicace à celles et ceux qui adorent la version Nirvana.

0: Une merveille. The Man Who Sold the World, c'était aussi le nom de l'album David Bowie. Et donc ça a été repris et c'est devenu vraiment un tube dans le monde entier par Nirvana qui était invité au MTV Unplugged.
1: C'est un bijou ça. Un bijou.
0: La beauté de cette chanson, la beauté. Ça mérite un jingle.
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0: Notre invité, c'est Laurent Mariotte et il a décidé de vous emmener dans le sud-ouest. Ça tombe bien, on mange pas très très...
1: Pas très quoi? Attention à ce que vous allez dire.
0: J'allais dire pas très très léger, mais peu importe.
1: Mais c'est pas vrai, parce que la graisse de canard, qui est la matière grasse officielle du sud-ouest, est excellente pour la santé. Oméga 3, oméga 6, c'est très bon justement, c'est du bon gras.
0: Ah
1: oui, je vous le promets.
0: Les pommes de terre à la sarladaise.
1: Oh bah c'est diététique, vous rigolez. C'est un médicament, ça.
0: Bah oui, un kilo de pommes de terre à chair ferme, trois cuillères à soupe de graisse d'oie ou de canard, et de l'ail plein d'ail.
1: Plein
0: d'ail. Et du persil plat, il y a du vert.
1: Ben oui, un peu
0: mais
1: de verdure.
0: Ben oui, c'est un petit plat en équilibre.
1: C'est très diététique. Mais encore une fois, c'est vrai que ce livre, je l'ai fait autour des saisons, comme ce que je fais à la télévision.
0: Et les régions.
1: Et les régions, absolument. Il y a une semaine régionale par mois, mais je vous promets, hein, ça on le sait quand on a grandi à la campagne, manger varié avec les saisons, il n'y a rien de mieux pour la santé. Il n'y a pas besoin de faire de régime, c'est de manger varié qui compte et de ne pas manger tout le temps la même chose.
0: Ouais, non, je faisais une blague sur le nombre de calories qu'on peut récolter dans le sud-ouest, mais en vrai, ce ne sera jamais aussi terrible que de manger un vieux fast-food dégoûtant, dégoulinant.
1: Oui, parce que ce fast-food dégoûtant et dégoulinant,
0: une heure après, on aura faim.
1: Et vous aurez la dalle et vous allez grignoter, et c'est ça qui n'est pas bon.
0: Bah oui, évidemment. Donc, puisque nous sommes dans le sud-ouest et que nous venons de manger donc, des pommes de terre sarladaises

0: En partie par mes oncles, les frères de ma mère après la mort de mon père. Et j'avais 6 oncles qui m'ont tous élevé. J'avais un de mes plus jeunes oncles, Bernard, qui écoute peut-être justement, qui était très fan de Francis Cabrel, qui vivait d'ailleurs à la maison. Et il achetait tous les albums de Cabrel et j'écoutais derrière lui les albums, quoi. Voilà. Donc voilà, j'ai beaucoup découvert Cabrel comme ça grâce à lui. J'ai découvert grâce à lui aussi Thiéfaine. J'ai découvert aussi Kilo de Capdevielle, Bernard Lavillier, voilà.
1: Mais il est très cool ce tonton.
0: Oui, il jouait de la basse. Il n'en joue plus, mais il jouait de la basse, absolument.
1: Et donc là, si tout va bien, il est en train de nous écouter?
0: Ben, probablement, oui, c'est le genre.
1: Bon, ben, bisous.
0: Salut tonton. Vache.
1: Bisous et merci pour ce petit Cabrel qui va passer là.

0: merci tonton Bernard.
1: Hein. Merci tonton Bernard, absolument. c'est vraiment génial, Cabrel. Sa vie est géniale, son œuvre est géniale.
2: 50 ans de carrière.
1: J'adore ce type, ouais, vraiment.
2: Est-ce qu'on se souhaite, nous aussi,

0: pour nos 50 ans de carrière d'être autant en forme que Francis Cabrel.
1: Ah bah et comment ? Bah il faut vivre à la campagne pour ça. Ouais. Il a un frère qui fait du vin, voilà. Donc oui, il faut manger, bouger.
0: Manger, bouger, comme Francis Cabrel et avec Laurent Mariotte. Alors, on continue à se balader dans votre playlist, mon cher Laurent. Et là, pour le coup, autant tout à l'heure sur Bowie, on n'était pas sûr que c'était un grand gastronome. Là, Serge Gainsbourg, que vous avez choisi. Alors voilà quelqu'un qui aimait manger, boire, aller au restaurant. Il y a des interviews de lui qui sont filmées au resto, au Bistrot de Paris, par exemple, qui était une de ses adresses fétiches près de la rue de Verneuil. On raconte qu'en partant, quand il était content, il plantait un billet de 500 francs dans la pique à addition des serveurs.
1: Très généreux, voilà, très généreux, Gainsbourg.
0: Gainsbourg, est-ce que c'est par rapport à son amour de la cuisine ou rien à voir que l'on l'écoute ce soir.
1: C'est mon amour pour Gainsbourg depuis mon adolescence. Effectivement, ça fait partie de mes chanteurs préférés. Vous savez quoi? La première chose que j'ai faite en arrivant à Paris, quand je suis arrivé à Paris en 88, je suis allé voir la maison de Gainsbourg.
0: Non,
1: en fait, c'est la première chose que j'ai faite. Rue de Verneuil. Il y avait déjà des dessins dessus.
0: Ouais.
1: Et j'ai eu la chance de la visiter l'autre jour puisqu'elle est visitable.
0: La maison Gainsbourg, ouais.
1: Ça, il faut le faire. Ça fait 35 ans que j'habite à Paris. C'est un des trucs les mieux que j'ai fait à Paris.
0: Alors, est-ce que ça ressemble encore à une maison ou ça ressemble plus à un musée?
1: Ah mais c'est sa maison.
0: C'est vraiment
1: vous
0: sa
1: finissez
0: maison.
1: Dans sa chambre à côté du lit dans lequel il est mort.
0: Wow.
1: Mais c'est un truc de dingue avec Charlotte Gainsbourg avec un casque qui vous raconte la vie de Gainsbourg dans cette maison et vous êtes tout seul. Moi j'étais avec ma femme et il y avait un couple derrière mais on fait en sorte que les gens ne soient pas les uns sur les autres. Donc c'est ultra intime, c'est incroyable. C'est vraiment un endroit fantastique. Et du coup, moi j'ai visité sa petite cuisine. C'est une petite maison de 90 mètres carrés qu'il avait et sa cuisine était toute petite. Moi j'ai une petite cuisine aussi. Et ils vendent des photos de Gainsbourg dans sa cuisine. Et dans ma cuisine, j'ai une photo de Gainsbourg dans sa cuisine.
0: Voilà. Laurent Mariotte, belle histoire autour de Serge Gainsbourg.
1: Et puis, on parle du personnage, mais quel mélodiste et quel compositeur et parolier.
0: Alors, c'est pas un tube évident qu'on écoute ce soir. Pourtant, il en a un paquet, Gainsbourg. C'est Sensuel et sans suite.
1: Ouais, c'était ma période de célibat, c'est pour ça. c'est un album de 73 que j'adore, vraiment, que j'adore. Et j'en parlais avec Marc Lavoine l'autre jour. Et il me disait que c'était son album préféré aussi. C'est là qu'il y a Je suis venu te dire que je m'en vais. C'est l'hippopotame. Il y a plein de chansons que j'aime beaucoup. Ouais.
0: Ok. Donc si vous attendez l'amour, n'attendez pas seul et surtout attendez en musique, tel le Laurent Mariotte adolescent, Sensuel et sans suite. Voici Serge Gainsbourg.

0: Gainsbourg en 73, sensuel et sans suite. 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
0: C'est trop bien quand notre invité a très bon goût en musique, c'est le cas ce soir avec Laurent Mariotte.
2: Vous êtes gentil.
0: Bah, c'est vrai.
2: Mais oui, non, mais c'est orienté français, mais c'est vrai que Gainsbourg, mais quel monument, quoi. C'est un truc de dingue, quoi.
0: Et pour des raisons évidentes de parité, on met un Gainsbourg, on met un Birkin.
2: Ah bah évidemment, ah mais ça va ensemble. Mais
0: ça
2: bien
0: va
2: sûr.
0: Ensemble.
2: Mais quel beau couple, qu'est-ce qu'ils étaient beaux.
0: Ils étaient très beaux.
2: Ils étaient beaux, ils étaient amoureux. Enfin, ils sont pleins de talent. Enfin, Birkin, j'adorais aussi, vraiment, c'est vraiment, ça. Vraiment.
0: Ils vont très très bien ensemble, un peu comme, je sais pas moi, la Morteau et la Montbéliard, quoi.
2: C'est un petit, c'est une bonne comparaison. Absolument, c'est ça. Oui.
0: Ah oui, comme, un couple de légende.
2: Mais bien
0: un
2: sûr.
0: Mythique. Toujours tout ramener à la saucisse,
2: toujours,
0: les amis,
2: toujours.
0: Quand vous êtes perdus.
2: comme la saucisse de Toulouse et le haricot tarbé, vous voyez, par exemple, ce genre de rencontre.
0: Oh là là, un bon cassoulet. Mmh. Et oui, c'est une émission qui va vous donner envie de danser, de chanter, mais aussi de bien manger. Ça tombe bien, notre invité Laurent Mariotte vous propose une année en cuisine, 365 recettes pour vous simplifier la cuisine au quotidien. C'est aux éditions Solar. Et c'est un vrai almanach, que ce soit des papillotes de colin au citron confit. Tiens,
2: oui.
0: Ça, c'est
2: simple. Ouais, bah oui, pour le coup, on fait ça en été, par exemple, quand on veut faire le, comment on dit, je sais jamais, summer body, bien sûr, il y a une chanson, le summer body, donc c'est ça de l'idéal avec les saisons, c'est qu'on peut varier naturellement son alimentation.
0: Exactement, ouais. Mais n'oubliez jamais que page 218, il y a la daube à la niçoise, et ça c'est quand même un des trucs les meilleurs du monde.
2: Toujours de l'orange, hein, une belle écorce d'orange dans la daube à la niçoise pour avoir justement cette fraîcheur dans la sauce au vin rouge. Ouais.
0: Oh, j'adore, ça doit être un enfer de vous inviter à manger, Laurent Mariotte.
2: Non, pas du tout. Mais non.
0: Moi je serais très très impressionné.
2: Non mais parfois les gens, je suis pas un chef moi, je suis un cuisinier amateur, je transmets et voilà. L'idée, c'est d'être dans une cuisine du quotidien et familiale.
0: Ouais.
2: Et de continuer à s'ouvrir aux saisons et aux faits maison. Parce qu'on est de plus en plus orienté vers les produits ultra transformés.
0: Ouais,
2: et ça, c'est vraiment dangereux et flippant. Donc, non, moi, c'est une cuisine de tous les jours. Vous me faites des œufs au plat avec une fondue de tomate ou vous me faites une belle salade. Je suis le plus heureux des hommes, bien sûr. Bah, évidemment.
0: Bon, par contre, j'essaye pas de vous endormir avec du picard. Vous allez me griller tout de suite.
2: Mais en picard, il y a des bons produits bruts surgelés.
0: C'est vrai.
2: Les fonds d'artichaut, mais
0: ouais.
2: Bien sûr, oui. Non. Le surgelé, bien souvent, est meilleur que le plat préparé dans lequel on met des conservateurs et des additifs. Chez Picard, pour le coup, moi j'utilise des pâtes surgelées pur beurre qui sont géniales pour faire de la pâte à tarte, bien sûr.
0: Ah bah voilà. Bon, bah c'est bien si vous êtes des rois et des reines du congélo, voilà, déculpabilisé.
2: Il faut éviter l'ultra transformé qui, on le sait, est mauvais.
0: Il
2: y a une étude aux États-Unis cet été, au bout de 15 jours de consommation de produits ultra transformés, c'est les produits dans lesquels il y a plus de 15 ingrédients avec des additifs, des conservateurs, du gras, du sel et du sucre, et ben c'est prouvé, c'est mauvais pour notre santé, système cardiovasculaire, dépression.
0: Mais ça se voit dans le sang.
2: Ah ben non, mais c'est voilà,
0: ouais.
2: c'est scientifique là.
0: Ouais, donc il vaut mieux partir de nos produits bruts.
2: Une poêlée d'épinards et avec un œuf mollet à l'intérieur, et voilà, c'est très bien.
0: Soyez heureux. Tout ça en écoutant Jane Birkin, puisqu'on revient à elle. Je ne sais pas comment on retombe sur nos pattes, mais
2: je sais pas.
0: En plus c'est les deux sous chic.
2: Alors ah bah
0: je
2: ne
0: sais
2: voilà.
0: Vraiment pas.
2: Bah, je sais pas. Oui, j'ai une petite idée, mais voilà.
0: Jane B, donc on l'a dit, évidemment exceptionnel. Si on pourrait faire une petite blague sur la bouffe anglaise, parce qu'ils mangent, ils mangent quand même des choses un petit peu étranges.
2: Ils ont, beaucoup progressé quand même. Oui, la panse d'agneau farcie,
0: oui,
2: effectivement.
0: Voilà. Et la sauce à la menthe.
2: La sauce à la menthe, mais l'accord petit pois menthe, c'est un bel accord qu'on doit aux Anglais, effectivement, et ça marche, ouais. Mais voilà, on peut en mettre partout de la sauce à la menthe, non, ça c'est sûr.
0: Ça c'est sûr. Alors, Jane Birkin et ses deux sous chics, ça c'est une merveille, choisie pour vous par Laurent Mariotte.

0: Jane Birkin.
1: Elle nous manque, hein.
0: Regrettée Jane Birkin.
1: Ouais, absolument. Elle nous manque beaucoup.
0: Vous aviez pu la croiser, vous, dans votre carrière, avant ou pendant la cuisine?
1: Non, j'ai juste croisé une fois dans un restaurant, mais j'étais très intimidé parce que j'étais très fan d'elle et du couple aussi. Et c'est vrai que, voilà, elle a tellement apporté. Puis on en parlait en écoutant le disque. Tellement sympa. Enfin, moi, je la connaissais pas, mais de ce qu'on voyait d'elle.
0: Elle était
1: généreuse,
0: dans la vie, comme dans les interviews.
1: Voilà.
0: Rigolote. Ouais. Généreuse. C'est-à-dire quel que soit le journaliste en face d'elle, elle avait envie que l'interview se passe bien.
1: Sa vie avec Gainsbourg au début, avec Charlotte, avec Kate et tout ça, je sais pas, c'est une vie qui fait envie, justement, hein, à ce côté entre Paris, la Normandie où ils allaient beaucoup. Enfin, il y avait un côté, c'est une époque, quoi. Voilà, c'est une belle époque qui fait rêver, ouais.
0: Allez, tiens, on va se balader dans les époques de votre vie, Laurent Mariotte, et puis peut-être dans les lieux d'ailleurs, puisque la chanson New York arrive, chantée par Paloma Faith, qui est une chanteuse anglaise. Alors pour le coup, c'est sans doute la moins connue là de la sélection de ce soir. Ça vous raccroche à quoi cette
1: alors,
0: chanson?
1: Alors ça me raccroche pas du tout à New York, étonnamment. Je sais même plus comment j'ai découvert cette chanson, mais j'adore. Je suis très sensible aux voix, moi, en fait, pour tout vous dire. J'adore les voix, et je l'ai découverte dans mon téléphone, je pense, au tout début des applications. Et il se trouve que ça correspond à une époque où j'ai repris la maison de mes grands-parents dans un petit village dans les Vosges dans lequel j'ai grandi.
0: Ah oui, donc pas du tout New York.
1: à côté d'Épinal, oui, donc c'est pas la même chose. Et j'ai fait des travaux dans cette maison. Et vous savez ce que c'est quand on fait des travaux dans une maison, on peut pas y habiter pendant un moment, enfin bref. Et quand j'arrivais et que je venais voir les travaux, je sais pas pourquoi, je mettais cette chanson à fond. Et ça me donnait la patate et j'étais content de reprendre cette maison dans laquelle j'avais grandi, dans laquelle j'avais eu une enfance heureuse, que des bons souvenirs. Et donc cette chanson est associée à une maison qui compte beaucoup pour moi, que j'ai retapée. Ouais.
0: Elle s'appelle New York, la chanson, et la chanteuse, c'est Paloma Faith, une Anglaise qui a énormément de talent.

0: Il a dansé non-stop pendant toute la chanson de Paloma Faith. Laurent Mariotte est ce soir l'invité de Décibel. Alors, j'aime pas parler des choses qui fâchent, Laurent, mais à un moment, il faut quand même qu'on se le dise.
1: Aïe.
0: On adore votre bouquin aux éditions Solar, votre magazine, Les Petits Plats de Laurent
1: C'est
0: Mariotte.
1: Gentil.
0: On adore vous voir à la télé tous les jours, Petits Plats en équilibre sur TF1, mais on vous entend plus à la radio.
1: Ah, vous
0: nous
1: êtes
0: manquez.
1: Oui.
0: Voilà, on vous a écouté sur France Info à l'époque.
1: 12 ans sur France Info.
0: Voilà, puis Europe 1.
1: Oui.
0: Et puis, depuis cette rentrée, vous n'y êtes plus. Alors, est-ce qu'il y a une nouvelle émission de radio en préparation ou alors une autre surprise peut-être ?
1: Il y a une surprise du côté de YouTube. Effectivement, je suis en train de faire des podcasts sur ma chaîne YouTube, des podcasts vidéo et aussi des podcasts audio. Et je suis en train de développer ce que je faisais effectivement sur Europe 1 avec des invités que je mettais à table pour qu'ils nous racontent leur enfance et puis leur actualité aussi. Et avec des chefs cuisiniers. Donc je vais reconstituer ça sur YouTube, effectivement.
0: Ok, reconstitution de Ligue dissoute, on aime beaucoup l'idée.
1: Vous êtes gentil.
0: Donc il suffit de vous suivre, voilà, sur vos réseaux.
1: Sur les réseaux, comme on dit. Hein.
0: C'est ça.
1: Oh, les réseaux.
0: On vous trouve facilement sur Instagram, Laurent Mariotte. Alors, pour terminer, une chanson qui a fêté ses 50 ans. Elle est sur l'album de 75 de Renaud, Amoureux de Paname. C'est Hexagone.
1: Ah bah ouais. Ah
0: ça,
1: bah...
0: c'est le rocker rebelle en vous.
1: Ah bah ça file les poils, hein,
0: ouais.
1: Renaud. Oui, oui.
0: Vous l'avez vu en concert? Renaud, déjà?
1: Oui, plein de fois. J'ai eu la chance de boire des bières avec lui après ses concerts et tout. Ouais, non, mais Renaud, voilà, je suis très, très fan. Ça me rappelle mon adolescence aussi avec mon copain Damien dans mon village dans les Vosges qui est charpentier là-bas d'ailleurs. Et on écoutait du Renaud à tue-tête et voilà. Et Hexagone, oui, c'est ce côté rebelle, c'est ce que vous dites, c'est rock, c'est rebelle, voilà.
0: Et c'est donc une partie de la personnalité de Laurent Mariotte qui se dévoile en musique ce soir.
1: C'est vrai.
0: C'est Décibel et c'est la dernière chanson de l'émission.

0: Monsieur Mariotte, 40 millions de...
1: prétendants.
0: Ouais, bravo. Renault Hexagone. On ne pouvait pas finir d'une meilleure manière cette chanson absolument incroyable qui, à sa sortie en 1975, a fait quelques remous. Mais aujourd'hui, ça va mieux.
1: Alors, on est gâté hein, en France. On est gâté au niveau de la cuisine, on est gâté au niveau des chanteurs et des compositeurs quand même.
0: Oui, c'est vrai. Et nous, on a été gâtés ce soir par cette jolie sélection. Vraiment, merci.
1: Bah, vous êtes gentil. Merci à vous pour cette invitation. Vraiment.
0: Laurent Mariotte, qu'on retrouve donc déjà sur TF1 dans les petits plats en équilibre, en livret en magazine, je vous l'ai dit, bientôt en podcast et sur YouTube. Alors,
1: ça a commencé. On a déjà une série qui s'appelait Avec ça, où je vais à la rencontre des artisans du goût, les bouchers, les boulangers, les maraîchers, des chefs cuisiniers aussi déjà.
0: Oh là là, bon bah c'est à ne pas rater. Qu'est-ce qu'on mange ce soir, Laurent? Il reste 20 secondes.
1: Soupe de maïs effilochée de canard. Canard confit que je mets au four comme ça à 180 degrés pendant 15 minutes. Soupe de maïs, là je m'embête pas. Une boîte en conserve de maïs bio. Je la mixe avec un petit bouillon ou pas, un petit peu de coriandre. Je fais chauffer tout ça. Enfin, je mets la coriandre après avoir fait chauffer et mon effiloché de canard par-dessus. Voilà.
0: Et bon appétit, bien sûr. Merci, Laurent Mariotte.
1: C'est vrai, je vais faire ça en rentrant.
0: Merci, à bientôt. Merci beaucoup à Laurent Mariotte d'avoir partagé avec nous ses chansons préférées et tous les souvenirs associés. Laurent Mariotte, que vous ne pouvez pas rater tout l'été sur TF1 et TF1+, son émission Les Petits Plats en Équilibre.
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4: Bonjour, bon dimanche, sous vos applaudissements, c'est Willy vient déjeuner chez vous, numéro 1082. Et oui, ça filoche mes amis, dis donc, très heureux de vous retrouver, très heureux de passer cette nouvelle heure avec vous en direct ici. Pas de best-of, hein. On reste ensemble tout l'été, jusqu'au bout de l'été, la pause fraîcheur elle est là. C'est reparti pour vos 55 minutes utiles sur votre radio utile. Je vous promets que d'ici 13h, vous aurez appris des trucs, vous aurez souri, vous aurez écouté de la musique et vous aurez gagné des cadeaux. Ce midi encore, tiens, je suis dans les locaux de votre radio ici Provence, à Aix-en-Provence, et comme d'habitude, quand je viens faire ces émissions au plus près de vous, eh bien on parle actualité nationale avec des acteurs locaux. Alors notez bien les dossiers du jour. Dans un instant, cette semaine, la France a été victime de plusieurs cyberattaques. Cyberattaque dans l'éducation nationale, cyberattaque chez l'opérateur téléphonique SFR, cyberattaque à la protection civile, et sans doute plus grave encore pour 600 000 contribuables parmi nous, cyberattaque du fisc. Alors on nous demande maintenant donc de mettre toute notre vie en ligne, de remplir nos impôts sur internet, nos comptes bancaires, nos fiches de paie, nos différentes factures, tout ça. Bon, mais oui, mais alors, suis-je vraiment protégé? Que puis-je faire si on a volé mes données personnelles? On en parle dans une minute. Et à 12h30, attention, un sujet qui gratte. Les punaises de lit sont de retour. Ouais, avec les fortes chaleurs, ces derniers jours ont décuplé donc l'appétit vorace de ces petites bestioles de 6 mm. 6 mm d'angoisse, 6 mm de terreur. Comment faire pour m'en débarrasser de ces petites bestioles qui gâchent nos vies? Eh bien, les conseils d'un pro dans 20 minutes. Et bien sûr, été ou pas été, on parle de tout ça tous ensemble. Vous le savez, on fait cette émission ensemble. C'est la Libre Antenne du week-end. Alors notez bien le numéro de téléphone 0810 055 056. 0810 055 056, voilà. J'adore ces petits moments quand on se parle ensemble. Venez réagir donc sur les thèmes du jour, sur les vols des données sur internet. Est-ce que ça vous est arrivé? Est-ce que ça vous inquiète? Même chose pour les punaises de lit. Est-ce que ça vous est arrivé? Est-ce que ça vous inquiète? Et puis si vous voulez juste me faire un petit coucou, passez aussi. Si vous êtes sur la route des vacances, passez me faire un petit coucou. Si vous êtes en vacances ou chez vous, 0810 055 056. Je vous attends et vous repartirez d'ici la fin de l'émission avec votre carte carburant d'une valeur de 200 euros. Voilà mes amis, j'ai tout dit. Alors démarrons, jingle, allez hop, hop, hop.
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4: Et ouvrons notre premier dossier. Bonjour Jamel Béaoussi.
5: Bonjour Willy.
4: Bienvenue ici, maître Jamel Béaoussi, je devrais même dire, puisque vous êtes expert, avocat expert en cybercriminalité à Marseille. Alors déjà, mon cher maître, cette semaine, quand on apprend que à la fois le fisc, l'éducation nationale, la protection civile, tout ça, ça a été piraté. Est-ce que ça vous étonne, vous qui êtes un petit peu spécialiste, ou au contraire, voilà, vous savez qu'il y a quand même des petits trous dans la raquette?
5: Non, c'est quand même, il faut quand même le dire, que c'est quand même assez étonnant, surtout que tous ces sites sont quand même gérés par l'État.
4: Bah
5: et
4: oui.
5: Donc, on l'a vu, la réaction par rapport à la cyberattaque du fisc,
4: ouais,
5: que ça a été pris très au sérieux par le Premier ministre, etc. Donc, on voit quand même qu'en France, il y a quand même des petits trous dans la raquette qui coûtent cher aux justiciables, parce
4: ouais,
5: que toutes ces données sont, du coup, un peu dans l'air.
4: Bah voilà, puisque vous parlez de données en l'air, là, tiens, bah, concernant la cyberattaque du fisc, le pirate, là, il a volé quoi? Et il va en faire quoi, là, de ce qu'il a volé?
5: En soi, les pirates, ils ont volé des données extrêmement sensibles, c'est-à-dire le numéro fiscal, le revenu de référence,
4: ouais,
5: les adresses postales, ce qui est très inquiétant, parce que dès lors on sait où habitent des gens qui ont peut-être une certaine fortune, et ça peut intéresser certains
4: délinquants
5: particulièrement malveillants.
4: Oh là là.
5: Exactement. Donc plus séquestration, cambriolage, etc. Donc c'est très inquiétant de ce point de vue. Qu'est-ce qu'ils en font? C'est-à-dire les cyberattaquants, eux, ouais, ils sont très fiers d'avoir cyberattaqué la DGFiP. C'est quand même une réussite, hein, pour eux, cybercriminels qui cherchent un peu des petits trophées. mais c'est surtout qu'ils revendent ces données, donc ils vont être, c'est des bases de données qui vont se retrouver, ce qu'on appelle le dark web, donc le web non visible, où des gens vont sur des forums pour acheter ces données et ensuite en faire des opérations malveillantes telles que l'hameçonnage, le phishing, des faux mails, des faux appels téléphoniques, etc., afin d'escroquer les gens. Et où est là vraiment le grand risque qui est vraiment inquiétant, parce qu'on a déjà vu dans le monde cryptoactif, c'est-à-dire les cambriolages, séquestrations pour retrouver de l'argent facile pour des escrocs.
4: Oh là là là là, mais moi, maître, moi qui suis un contribuable réglo et discipliné, on me demande depuis plusieurs années de tout mettre, voilà, de faire confiance, de mettre toute ma vie fiscale sur Internet. Je suis inconscient, je suis bête à manger du foin, je vais à l'abattoir, parce que j'ai l'impression quoi que... voilà, vous parliez de trous dans la raquette, qu'est-ce que je peux faire confiance en tout ça ou pas alors?
5: En fait, c'est là où c'est grave, parce que en soi, vous n'avez pas le choix. Vous devez donner vos données en fait à l'État, parce que c'est ça. Et c'est là où c'est particulièrement grave, parce que là, on est au stade de l'enquête pour le fisc, hein, par exemple. On est au stade de l'enquête, c'est-à-dire là, on a l'ANSSI. Bon, je vais vous passer les détails, mais c'est-à-dire qu'il y a des entités spécialisées qui vont voir s'il y a eu des manquements ou pas. C'est-à-dire aussi la CNIL, donc pour voir s'il y a eu des manquements ou pas. Donc il se peut aussi que les cybercriminels ont été très forts et que le fisc, en tout cas la DGFiP, a tout respecté en termes de protection de données. Et dans ce cas, vous pouvez rien faire. En tout cas, c'est la réalité du monde. C'est-à-dire, si les cybercriminels sont si forts que ça, donc vous pouvez rien faire. Néanmoins, si il s'avérait que la DGFiP a commis une faute dans le traitement des données, tel que ça a été déjà vu, hein, c'est-à-dire France Travail, il y a eu une cyberattaque, il a été démontré qu'il y avait une faute dans la gestion des données. Et dès lors, là, vous pouvez demander une indemnisation. C'est-à-dire l'indemnisation, vu que c'est une entité, vu que c'est l'État, vous devez passer par le juge administratif.
4: Donc il n'y a pas de
5: procédure.
4: Maître, pardonnez-moi, si par exemple donc j'apprends que mes données ont été piratées et que je me dis, voilà, l'État ne m'a pas protégé, entre guillemets, hein, je peux dire, vous allez me donner un petit quelque chose en retour, c'est ça?
5: C'est ça. C'est juste, malheureusement, ce n'est pas facile. Ce n'est pas simple pour le mettre en œuvre parce qu'il n'y a pas de procédure spécifique liée à ça. Donc, qu'est-ce qui se passe? C'est-à-dire, vous devez saisir un juge administratif, aller devant ce juge administratif, lui expliquer, c'est une procédure écrite, ce n'est pas simple, vous devez nécessairement presque prendre un avocat, etc. Et en soi, vous pouvez demander une simple indemnisation liée à l'angoisse suite à la fuite de données. C'est-à-dire que vous n'avez pas à démontrer que vous avez été escroqué par la suite, que vous avez perdu de l'argent.
4: Et mon angoisse, elle se monte à combien? C'est plusieurs millions d'euros? Est-ce que je suis très très angoissée, Jamel? Mais je suis une petite nature, moi. Je suis très émotif. Alors, est-ce que je peux réclamer combien?
5: Vous pouvez réclamer, je pense, c'est au doigt mouillé, bien sûr. Il n'y a pas beaucoup de jurisprudence encore, mais vous pouvez, je pense, l'énorme somme de 1500 euros, peut-être. Vous voyez,
4: donc
5: ça reste. Oui. Non. Et surtout que vous devez faire appel à un avocat. C'est-à-dire, et c'est là où peut-être il y a un manquement. C'est-à-dire qu'il n'y a pas de procédure spécifique, pas d'action de groupe, etc., qui est mise en place en France. Donc, ça reste difficile à mettre en œuvre.
4: Bon, maître, juste pour terminer, là, en quelques secondes, comment je sais, là, s'il y a eu effectivement des données qui ont été volées? J'ai été prévenu? Comment ça se passe?
5: Vous êtes prévenu par mail. Donc, il y a une notification qui est sortie par la DGFiP. Et ensuite, vous devez attendre qu'on apporte aussi la preuve qu'il y a eu une faute de la DGFiP. Donc ça, c'est la décision de la CNIL ou de l'ANSSI qui va l'apporter. Et après, vous devez vous rapprocher d'un cabinet d'avocats parce que la procédure administrative est complexe. Et ensuite, bonne chance à vous, voyez, c'est pas si simple.
4: Bonne chance à tous. On va recevoir un mail en espérant que c'est pas un mail des pirates qu'on reçoit, sinon on s'en sortira jamais.
5: C'est ça.
4: Voilà.
5: Et il faut
4: merci
5: être très
4: beaucoup.
5: Vigilant, exactement.
4: Voilà.
5: Merci à vous.
4: Merci à vous, merci infiniment, Jamel Belaoussi, avocat expert en cybercriminalité à Marseille. Tiens, passons Étienne Dao tout de suite avec Tomber pour la France, parce que justement, j'ai l'impression que nos pirates aiment bien faire tomber la France avec toutes ces trucs. Mais c'est faux, on se fait pirater de partout. Tiens, venez réagir là-dessus, c'est la libre antenne du week-end, mes amis. 0810 055 056. Est-ce que ça vous inquiète? Est-ce que vous avez déjà été piraté? Moi, la dernière fois, je crois qu'au mois d'avril ou au mois de mai, j'avais reçu un mail comme quoi j'avais été piraté par le fisc. D'ailleurs, chaque mois, quand je paye au fisc, je suis piraté. À tout de suite.

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2: Au revoir Étienne et bonjour Patricia. Comment ça va Patricia?
3: Bah écoute, très bien.
2: Merci, très tu bien. M'as fait peur, je t'entendais pas ma patou, tu m'as fait peur, oh là là. Tu m'appelles
3: Douille. Non, je suis bien là.
2: Tu m'appelles Douille.
3: De Houille dans les Yvelines.
2: Douille, oui. Tu m'appelles Douille. De Houille dans les Yvelines. Ah, et oui, il y a une ville qui s'appelle Houille, effectivement.
3: Oui, c'est possible.
2: Qu'est-ce que tu fais de beau à Houille, ma patte?
3: Je suis responsable des ressources humaines dans une entreprise de propreté. J'avais eu la semaine dernière déjà.
2: Très bien.
3: Juste avant de reprendre le travail.
2: C'est super. On s'appelle toutes les semaines, ma Patricia, pour savoir comment on va. T'as passé une bonne semaine. Ah oui, du coup, tu reprenais ton boulot lundi dernier, c'est ça?
3: Oui, absolument, c'est ça.
2: Comment ça s'est passé alors? Est-ce que t'as passé une très mauvaise semaine?
3: Comme une semaine de reprise.
2: Ah ouais. Est-ce que les gens t'ont dit, oh, qu'est-ce que t'es bronzé, Pat? T'es belle, t'es partie. Et voilà, j'étais
3: sûre. Oui.
2: T'as vu, exactement. On se dit tous ça. À la rentrée, comme on sait pas quoi se dire, je me dis, oh, t'es bronzée. Hein. Alors qu'en fait, on s'en fout. Mais enfin, c'est comme ça. Tu voulais réagir sur le fisc. Alors tout ça, est-ce que tu as été, est-ce que tu es inquiète? Est-ce que tu as été piratée, toi?
3: Oui, sur des données plutôt, des coordonnées postales. Et bon, c'est pas très très grave, mais le problème, c'est que j'en ai reçu 3 pendant mes vacances. 3 différents des sites qui m'annoncent que mes données ont été piratées. Donc, c'est vrai que ça devient vraiment inquiétant, quoi.
2: Alors, est-ce que tu penses que c'est vrai ou est-ce qu'on a piraté les pirates du pirate?
3: De toute façon, j'en tiens, je fais attention. Et puis, après, c'est vrai qu'on... Ce qui est vraiment, je pense, le plus inquiétant, c'est que on se rend compte que ça touche l'État au plus haut niveau. Et on se dit, nous, alors, comment on peut se protéger, nous, si l'État arrive déjà pas à se protéger?
2: Je suis bien d'accord, ma Patricia, c'est ce que je disais. T'as vu, on nous demande de mettre nos données partout, et puis, démerdez-vous, tu vois. Et est-ce que tu peux nous dire que c'est qui les sites qui t'ont envoyé des mails, là, pour te dire que tu avais été piraté? C'est quoi, par exemple?
3: J'ai eu, alors, un site de boulot, par exemple, un site avec qui je travaille dans le cadre du travail, un site de vente, de boutiques de vêtements, vous voyez, tu fais des trucs
2: tout le monde,
3: de plus en plus.
2: Et c'est de toutes parts. Donc faites gaffe parce que quand vous êtes, c'est par exemple le fisc, là, vous avez été piraté vraiment, pour le coup, c'est des données très graves, vous recevez vraiment un mail, très précis, etc. D'une manière générale, c'est le conseil que je peux donner à tout le monde, et le maître Jamel Belaoussi qu'on a eu tout à l'heure n'a pas eu le temps de nous le dire, mais quand vous recevez un mail de qui que ce soit, souvent on vous dit, cliquez sur ce lien. Là, évitez de cliquer sur lien. Il vaut mieux que vous alliez sur le vrai site, d'accord, et voir ce qui se passe, plutôt que de cliquer sur le lien qu'il y a dans le mail. Voilà, j'espère que j'ai été très claire, ma Patricia, mais je voulais prévenir.
3: C'est vrai,
2: j'étais très claire, Patricia. C'est incroyable, incroyable.
3: Comme d'habitude.
2: C'est vrai. Merci beaucoup, Patricia. Eh bien, tu sais quoi? Repasse dans une semaine me reflatter encore un peu, ça me fait du bien, Patricia.
3: Je vais essayer. Très bien.
2: Je t'embrasse très fort. Willy. Merci d'être passé nous voir.
3: Et puis
2: très vite. Et tu repars avec ta sélection, donc, pour la carte carburant d'une valeur de 50€. Allez, dans un instant, je vais vous présenter un invité pas banal parce que même l'été, j'aime vous présenter des invités pas banaux. Mais d'abord, tiens, écoutons Florent Pagny. Ah oui, il est là. Avec le braquage des sentiments. Bah, tiens, tu vois, les pirates, le braquage. Ah, c'est

0: braquage des sentiments. Apparemment, il parle du fait d'exposer un petit peu toute sa vie sur les réseaux sociaux. Ça, ah là là là là là. Est-ce que vous montrez tout sur les réseaux sociaux? Moi, je montre peu, mais quand je montre bien. Et puis c'est tout, jingle. Jingle,
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0: Allez, comme promis, place à la personne pas banale du dimanche. Bonjour Maxime Delafaye. De la faille ou de la faille?
3: Bonjour.
0: De la faille. Excusez-moi, mon cher Maxime. Bonjour à vous, mon cher Maxime. Vous êtes le propriétaire et le gérant du bar Chez les Copains, un bar situé exactement à la base à Aix-en-Provence, un bar d'habitués qui marche bien, mais il marche bien, mais l'été, ben quand les habitués partent un petit peu en vacances, la fréquentation baisse un tout petit peu. Du coup, Maxime de la faille, il a eu une super idée. Il a eu quelle idée alors?
3: C'est de monter une caravane, voilà, c'est un peu compliqué pour tout le monde. Donc l'été, nous, ça baisse. Si les clients viennent pas à nous, ben c'est pas grave, on va tout faire pour venir à eux. Ouais. Et donc dans cette caravane, en fait, on a eu un projet un peu fou, on a dû la refaire en seulement 30 jours avant nos premiers événements. Ouais. Et en fait, cette caravane nous permet de nous déplacer un peu partout et d'organiser des soirées avec en fait l'ambiance du bar qu'on retrouve du coup en hiver, ouais, et en extérieur, hors mur, voilà, chez les uns et chez les autres. Donc dans cette caravane, on retrouve...
0: Attendez Max, c'est juste pour qu'on comprenne bien. Donc c'est un bar itinérant donc, que vous avez construit, on va dire, dans une caravane, voilà, que vous avez un petit peu customisé, personnalisé. Vous pouvez essayer de nous la décrire, exactement, un petit peu, cette caravane? C'est compliqué quand on ne voit pas l'image, mais elle ressemble à quoi alors, cette caravane?
3: Dans cette caravane, on retrouve donc un espace avec une tireuse pour tirer nos bières. Ouais. On a un espace bar à cocktail. Et après, on a fait un trou dans le toit de la caravane, ouais, ce qui nous permet de mettre un DJ sur le toit de la caravane.
0: Voilà.
3: Et en même temps, on vous sert nos boissons.
0: C'est trop bien.
3: Et on se déplace un peu partout.
0: Voilà, donc voilà, vous faites à la fois DJ et donc musique et voilà, donc musique et boisson.
3: C'est
0: donc
3: ça.
0: Exactement. Vous l'avez dit, donc l'idée c'est que si les clients viennent moins à vous, c'est donc d'aller à eux. Et donc ça se passe comment? Vous allez partout en Provence, mais vous allez faire quoi? Vous allez dans des événements, dans des fêtes? Comment ça se passe? Vous allez où?
3: Alors, soit j'organise des fêtes en collaboration avec des producteurs locaux ou, ouais, restaurants et autres. Et là, donc là, c'est ouvert à tout public.
0: Ouais.
3: Ou alors, je fais des événements privés pour des sociétés ou des mariages, des baptêmes.
0: Des divorces. Voilà. Pardon, si je veux fêter mon divorce, est-ce que je peux vous appeler? C'est pas mal, ça, non?
3: Il y a un concept à faire. On va le monter ensemble, je pense.
0: Ouais. Voilà. Et donc ça me coûte combien si je vous fais venir chez moi avec la caravane et tout pour fêter mon divorce, Maxime?
3: Après, ça dépend. Il y a plein d'options, mais on va dire que le prix de base, on tourne autour des 500 euros. Pour être
0: 500 euros pour me débarrasser de ma moitié, voilà. Ça les vaut largement.
3: Mais ça les vaut, hein.
0: Maxime, alors cette idée qui est marrante, voilà, effectivement cette caravane que vous avez customisée, itinérante, où vous faites à la fois DJ, bar, etc. Donc ça c'est marrant, mais voilà, vous l'avez dit, parce que l'été il y a peut-être un petit peu moins de monde. Du coup, c'est quoi ça témoigne aussi parfois de la difficulté à tenir un resto, un bar tout au long de l'année dans des villes où parfois les loyers sont un peu chers?
3: C'est ça, voilà, il y a cette chose-là. Bon, je suis pas le on est tous à penser ça. C'est vrai que c'est un peu compliqué, mais bon, l'idée c'est d'essayer de trouver des solutions, d'innover en permanence pour essayer de s'en sortir, et ça fait partie de ces moyens-là.
0: Voilà.
3: Et puis, on peut s'amuser en même temps et amuser les autres, c'est important.
0: Bah, c'est bien. Et puis, comme ça, on parle de vous un petit peu. C'est super. Votre bar itinérant, là, on va vous retrouver où, là, bientôt? Je sais pas, par exemple, aujourd'hui ou la semaine prochaine, vous êtes où?
3: Notre prochaine date, là, si les Aixois nous écoutent, il faut aller chez Le Garde le samedi 29 août.
0: Ouais.
3: Ça va être un grand moment parce que
0: c'est quoi Le Garde? Le Garde, du coup?
3: Chez Le Garde, c'est un restaurant qui est à Vauvenargues. Festif.
0: Voilà. Okay.
3: Julien tient très bien sa boutique, comme on dit.
0: Ouais.
3: Et on est devenus copains, et c'est pas la première soirée. Ce sera pas la dernière non plus, mais voilà.
0: Très bien.
3: On s'est limité à 150 personnes, donc voilà.
0: C'est super. Et donc, on vous voit comme ça à travers toute la Provence, puisque Maxime de la Faille, il a donc son bar qui s'appelle Chez les Copains à Aix. Allez-y, faites un petit peu de pub. Maxime, il est où à Aix, votre bar Chez les Copains?
3: Il est sur la place des Tanneurs, 200 mètres après l'oiseau de la Rotonde.
0: À l'angle de la place des Tanneurs et de la rue de la Couronne.
3: Exactement.
0: Ah, t'as vu, je suis allé faire du repérage hier. Je suis allé voir où tu étais. Eh ben voilà.
3: Et, bon, bah, et voilà. Et après, sur Instagram, c'est chez les copains ex. Et bah, plein de beaux projets vont arriver. Donc,
0: voilà, bah, c'est super. Bah, bravo, Maxime. Parce qu'effectivement, quand on a une affaire, quand on a un business en France, c'est compliqué parfois. Et puis là, il y a la baisse du pouvoir d'achat, etc. Donc voilà, il faut trouver des idées. Autres, voilà, les charges, tout ça qui continue à augmenter. Et donc, il faut trouver des idées pour essayer de continuer à faire vivre tout ça. Et puis que la fête puisse continuer. Merci infiniment, Maxime de la Faille, donc gérant du bar itinérant chez les copains, en tournée dans toute la province. Merci beaucoup, Maxime.
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3: Partons gaiement vers la deuxième demi-heure de votre grand talk show du week-end en direct partout en France. Ici, l'été, c'est pas fermé. Il n'y a pas des best-of à la con. Je suis là avec vous. On est tous là avec vous aujourd'hui. Je suis en direct des locaux de Ici Provence à Aix-en-Provence. Toujours bien reçu, hein, bien accueilli. Il y a Juliette à la technique ici. Ça va, ma Juliette? Elle me dit oui. Elle me dit, tu dors pas pendant l'émission, hein? T'aimes bien l'émission? T'es contente de me voir de près? Ouais. Eh ouais, elle me dit ouais. Elle me dit je suis super contente de te voir de près. Pourquoi tu me trouves sympa? Tu me trouves sympa? Très sympa, beau, brillant. Eh, Juliette, elle me dit t'es très sympa, t'es beau et t'es brillant. Bah écoute, elle a entièrement raison. On ne donne pas assez la parole aux techniciens de cette maison. Et évidemment, on arrive à faire tout ça parce que vous voyez, là je suis en Provence, je suis à Aix-en-Provence. Et puis grâce à la magie de la technique et puis à des techniciens comme Juliette, tout vient. L'émission part à la maison de la radio à Paris, et puis après, bim, la maison de la radio à Paris fait partir l'émission dans le monde entier. Il y a Philoche, le réalisateur à Paris. C'est qui à la technique à Paris aujourd'hui, la maison de la radio? Ange, et j'embrasse Ange à la technique et à la radio. Voilà, merci infiniment d'être avec nous en direct. Dans un instant, on va parler du grand retour des punaises de lit. Voilà, il paraît que la chaleur fait ressortir les punaises de lit. On en parle dans un petit instant. Et bien sûr, on fait ce programme de radio ensemble. On est tous ensemble.

ministre de l'écologie, Monique Barbu, dans la tourmente, après avoir déclaré que c'est Jean-Luc Mélenchon qui avait le plus de propositions sur le climat et le réchauffement dans son programme électoral. Après bon, c'est pas étonnant, hein. Barbu comme nom, ça fait très islamo-gauchiste. 9 personnes, dont 4 internationaux français de pétanque, ont été interpellées dans le Var et en Gironde. Elles seront jugées pour escroquerie en bonne organisée, dit loi. Eh oui, tout est bon dans le cochon, mais pas dans le cochonnet. Ah bah non. Les agents de la sûreté de la SNCF vont pouvoir porter des pistolets taser. Voilà. Alors le problème, ça va pas être de les utiliser, hein. Ça va être de les recharger dans les TGV où les prises marchent aussi bien que la Wi-Fi. Dans le Var, pour ne pas avoir organisé ses obsèques, un homme jette le corps de son frère à la poubelle. Voilà, on appelle ça le fratrie sélectif. Fratrie sélectif, elle est bonne. Après, si son frère s'habillait comme un sac, c'est un bel hommage funèbre en même temps. C'est le premier mec qui n'est pas allé au cimetière en corbillard, mais en camion poubelle. Scandale en Turquie où un plat servi dans une soupe populaire contenait de la viande d'un cheval de course à la retraite. Entrée, plat, dessert, bah ça va, ils ont eu le tiercé dans l'ordre. Ce qui leur a mis la puce à l'oreille, c'est quand quelqu'un s'est pété les dents en mâchant un fer à cheval. Le chanteur Gilbert Montagnier se confie sans tabou sur ses problèmes d'argent. Le fisc m'a tout pris. Il lui reste même plus ses yeux pour pleurer en plus. Les Sunlight des Tropiques, là, il peut plus, hein, c'est beaucoup trop cher. Non, ça va devenir les Sunlight de Pornic, tu vas voir. Selon une étude, la pratique coquine favorite des habitants du Grand Est est le sexe oral. Bien plus que partout en France, oui. Apparemment, dans l'Est, la saucisse dans la bouche, c'est pas seulement quand on mange une choucroute. Voilà, c'est pour ça qu'on n'arrive jamais à prononcer les noms des villages d'Alsace et de Lorraine. Voilà, parce que pour bien le faire, faut avoir la bouche pleine. De plus en plus de parents donnent leur aliment préféré en guise de prénom à leurs enfants. Ça va être sympa, dis donc, dans les familles. Bon, cassoulet, tu commences à me gonfler, hein. T'es vraiment tout le portrait de ta mère, là. Oui, prends date de morue, c'est bien de toi que je parle, oui. Chez les courgeots, je pense qu'ils donneront le prénom d'un aliment qui se congèle facilement. Enfin, le saviez-vous ? En Angleterre, si on envoie la photo de son sexe sur un site de rencontre sans le consentement de la personne qui la reçoit, on risque 1 an de prison ferme. Eh oui, on risque le zonzon pour son zizi. Eh oui, heureusement, dans 130 jours, c'est fini 2026. Allez, oui. Pam, pam. Voilà. Et dans 1 an de prison ferme... Juliette, ne me demande rien, hein. C'est comme si je disais que tu me trouves jolie, n'insiste pas. C'est non. Allez, mes amis, c'était le récap de l'actu. Si vous n'avez pas la forme, c'est pas très grave. Là, j'ai le truc. Vous allez retrouver le peps dans une seconde. Là, si vous avez même... Écoutez-moi bien. Quoi que vous fassiez, vous arrêtez tout. Et quand je vais vous dire à vous, vous allez me faire palababababa et tu verras que tu vas retrouver la forme dans une seconde. Tiens, regarde, vas-y, écoute ça. Voilà, là, on dit que t'as pas la forme. On dit que t'es mou. T'es mou. À toi. Palababababa. Et voilà. C'est la fête, ça. Ça, c'est la fête, ça. La seule radio du monde où tu passes un jingle, c'est la fête. Et où tu passes Michael Jackson. Wouh, c'est encore plus la fête. Voici Don't Stop Till You Get Enough, le générique du loto. Je ne gagne jamais rien. Bah, tant pis, hein. Oui, oh, ça va.

0: J'adore Michael Jackson. Vous savez que c'est mon chanteur mort préféré. Après, dans les chanteurs vivants, j'aime bien The Weeknd. J'adore The Weeknd. Et puis, dans des chanteurs qui se portent moins bien, j'aime bien Dave. J'aime bien la personne. Il me fait rire. Jingle. J'aime pas ses chansons, mais il me fait rire.
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0: Allez, ouvrons notre nouveau dossier. Bonjour Abdelghani Lebnaria.
3: Et bonjour.
0: Bonjour, bienvenue ici. Vous êtes le gérant de la société Aleb Habitation. Alors déjà, vous y faites quoi chez Aleb Habitation?
3: Bon, en fait, nous, on est société spécialisée dans l'éradication de nuisibles.
0: Oh là là.
3: On passe de tout ce qui est insectes.
0: Très sympa. Aux rongeurs, Est-ce que vous occupez parfois de collègues un peu chiants ou c'est que sur les insectes nuisibles? J'ai des collègues nuisibles.
3: Faites pas les collègues
0: ou les patrons. Très bien, c'est noté. Alors, mon cher Abdelghani, voilà, je voulais vous avoir parce que je vous ai lu cette semaine dans le journal La Provence. Qu'est-ce que c'est que cette histoire, alors? Il paraît qu'en été, les punaises de lit se régalent. C'est quoi? C'est à cause de la chaleur?
3: Alors, la chaleur, ce qu'elle va favoriser, c'est surtout la reproduction, d'accord?
0: Ouais,
3: Tout au long de l'année, la punaise de lit, elle est présente.
0: Ah d'accord, il n'y en a pas plus cet été, mais on va dire qu'elles aiment bien la chaleur pour tac-tac, quoi. Tac-tac-tac, elles aiment bien.
3: Exactement, ben surtout que la punaise de lit, elle se déplace avec les déplacements du coup des personnes.
0: Ah.
3: Vu qu'il y a beaucoup de voyageurs l'été.
0: Voilà.
3: Et du coup, elle va se déplacer dans les sacs, sur le textile, dans les valises. Donc, c'est surtout ça.
0: Voilà, c'est-à-dire que comme on va plus dans les hôtels, les Airbnb, les trucs comme ça, on est susceptible de se les trimballer à droite à gauche. C'est-à-dire que quand j'arrive dans un hôtel ou un Airbnb qui est un peu infecté, je peux les ramener dans ma valise.
3: Exactement.
0: Très sympa.
3: Pour ça, donc nous, ce qu'on va conseiller aussi aux personnes qui ont voyagé tout l'été, c'est en arrivant chez elles, c'est de faire un lavage, par exemple, du textile à 60 degrés.
0: Ah ouais, faut laver tout le textile à 60 degrés, mais même celui qui va pas à 60. C'est comme je vais retrouver mes t-shirts tout petits, moi. Peut-être la galère.
3: Ce qui va pas à 60 degrés, ça peut être congelé pendant 72 heures, donc pendant 3 jours au congélateur, d'accord. Ça marche aussi.
0: Bon, et alors comment je peux savoir si j'ai des punaises de lit? Elles se voient, les punaises de lit? Ça se voit à l'œil nu?
3: Oui, une punaise de lit adulte, elle fait la taille d'une fourmi, on va dire. Donc c'est visuellement, c'est on la voit. Ouais.
0: D'accord, et il y en a partout ou il y a des endroits où il y en a plus qu'ailleurs?
3: Il y en a partout, oui, il y en a partout. Donc nous, ça nous est déjà arrivé de traiter des cinémas, des TGV, des bateaux.
0: Des TGV.
3: Donc il y en a un peu partout, des hôtels.
0: Bon, bah, très bien, ça nous met le moral, mon cher Abdelghani. Je suis content de vous avoir appelé. Alors, une fois que j'envoie, alors si j'envoie, là, par exemple, voilà, j'envoie chez moi, qu'est-ce que je dois faire? La première chose que je dois faire, c'est quoi? Est-ce que je traite tout de suite ou alors je dis, c'est pas grave, je m'en fous?
3: Ah non, il faut savoir à quel degré. Donc la punaise de lit va laisser plusieurs choses. Donc du coup, la première chose, c'est les piqûres. Quand on a les piqûres, ça ne veut pas forcément dire que c'est des punaises de lit. Donc il faut regarder un peu au niveau des matelas, des sommiers, des lattes, au niveau des plinthes, pas loin du lit, d'accord? Regardez si on trouve des taches noires. Donc les taches noires, c'est les déjections. Si on trouve des mues, donc à chaque fois qu'elle passe d'un stade à l'autre, elle va laisser sa mue.
0: Des mues, c'est comme des peaux, les petites peaux, enfin des trucs ensemble à des peaux, c'est ça, non?
3: Exactement.
0: Ouais, voilà.
3: Exactement.
0: Okay.
3: Et sinon, il y a des œufs, mais les œufs, ils sont plus difficiles à détecter. En fait, c'est vraiment tout petit, c'est des petits points blancs.
0: Ouais.
3: Donc
0: j'envoie, je fais quoi vite? Je vous appelle? Qu'est-ce que je fais? J'appelle un professionnel? Qu'est-ce que je fais?
3: Alors, déjà, faut appeler un professionnel, déjà, pour avoir tous les détails, les explications, d'accord? Ne pas forcément aller se précipiter, aller acheter des produits vendus aux particuliers qui n'auront pas forcément le résultat escompté, donc ce que vous souhaitez avoir, d'accord? Au moins vous aurez vraiment toutes les explications et le professionnel saura vous diriger en fonction du stade et de l'infestation.
0: Donc ce que vous nous dites, c'est que les produits que je peux acheter dans le commerce, par exemple chez le Roi Merlin, moi j'aime bien le Roi Merlin, alors vous nous dites non, ils sont pas assez efficaces.
3: La première chose, c'est nous on a des produits plus puissants, et donc on a des habilitations pour savoir s'en servir, et puis derrière c'est aussi l'expérience, donc y a ces deux points qui font qu'on arrive à avoir des bons résultats. Donc en tant que particulier, aller se servir directement au Roi Merlin. Donc, on a beaucoup de clients qui font ça. Et puis, derrière, finissent toujours par appeler un professionnel.
0: On embrasse le Roi Merlin, c'est un exemple qu'on a donné. On n'a rien contre le Roi Merlin, bien au contraire. Voilà. Moi, j'ai ma carte le Roi Merlin, c'est pour dire à quel point j'aime bien le Roi Merlin. Alors là, il n'y a aucun problème. Donc, on appelle bien un pro, mais ça coûte combien de vous faire venir à la maison? C'est combien, par exemple, chez vous?
3: Tout dépend en fait de quel type de logement. Si on est sur un appartement, par exemple, sur un studio, donc une intervention, ça se passe en deux traitements, donc
0: deux traitements.
3: Avec 15 jours d'intervalle. D'accord, par exemple pour un traitement chimique. Et à ce moment-là, pour un studio, on serait aux alentours des un peu moins de 300 euros TTC pour les deux passages.
0: Voilà, mais il vaut mieux faire ça et s'en débarrasser de bonne fois pour toutes, parce que sinon, ça peut nous pourrir la vie. J'imagine que vous devez parfois avoir des histoires qui doivent aller dans ce sens-là. Restez une seconde avec nous, mon cher Abdelghani. Je vous présente Cédric. Ça va, Cédric ?
4: Oui, ça va super. Et toi,
0: Ça va très très bien, mon Cédric. Tu nous appelles d'où ?
4: J'appelle de Puteaux, à côté de Paris, pas très loin.
0: Ah, très bien, oui, Puteaux, à côté de Paris. Me dis pas que t'as eu des galères de punaise.
4: Eh ben si, j'appelle pour ça, justement. J'en ai eu, J'en ai eu, c'était l'an dernier, tu vois, tout ça. Et c'était bien casse-pieds.
0: Alors, comment tu t'en es aperçu? Est-ce que tu penses que tu les as ramenés de voyage? Et comment t'as fait pour t'en débarrasser?
4: Non, je sais comment elles sont apparues, en fait. Je devais changer d'appartement et sur un site de location d'appartement, j'ai trouvé un bel appartement standing, tout refait, tout neuf, stylé. Trop content, j'aménage et je pose les valises et puis même pas une semaine après, ça me gratte, je vois des piqûres, des trucs rouges. Alors c'était bizarre et puis je me suis dit, j'espère que c'est pas les punaises. Et ben si, c'était ça.
0: Oh là là. Donc, du coup, t'as fait comment?
4: Ben, comme disait le témoignage là de l'invité, j'ai fait des traitements donc chimiques, j'en ai fait deux, mais en fait je t'avoue c'était galère parce que en plus pendant deux mois je me suis isolé, c'est-à-dire que je pouvais pas dormir chez moi. Et puis j'évitais de voir les amis, en fait, tu sais, les proches.
0: C'était un peu t'es un peu gêné, puis t'as peur de leur transmettre le truc aussi, on sait jamais quoi.
4: Tout à fait, ouais. Donc ça c'était un moment dur et aujourd'hui ça me laisse des traumas, quoi.
0: Enfin,
4: aujourd'hui, une piqûre, tu vois, je me dis, mais qu'est-ce que c'est?
0: Dis-moi, le traitement, tu l'as fait toi-même ou t'avais fait venir un pro? Comment ça s'était passé à la maison?
4: Je me suis pas embêté. Me suis dit, je fais venir un pro, en fait, tout simplement. Au moins, ce sera plus efficace.
0: Bon, effectivement, mais c'est vrai qu'après, ça laisse des trucs dans la tête. Tu deviens un peu zinzin avec cette affaire. Cédric, merci beaucoup d'être passé nous voir. Donc, je confirme que si tu m'invites chez toi, je ne viens pas. C'est ça,
4: C'est ça. Maintenant, c'est bon.
0: Je viens.
4: Est-ce que je peux passer un petit bonjour à Dominique?
0: Mais bien sûr.
4: Chez moi. Il m'écoute à la radio, là, je me suis isolé. Et je fais un gros bisou à Charline et à Noé.
0: Charline et Noé, notre part. Et puis, tu viens me voir un jour à la maison de la radio, d'accord? Passe-nous voir un week-end avec les enfants. Ça me ferait trop plaisir de te voir, d'accord?
4: Super, ça marche.
0: Je vous embrasse tous les trois. Ciao, ciao. Abdelghani, merci beaucoup d'être passé nous voir aussi ce dimanche. Donc voilà, on fait appel à un pro, il vaut mieux faire ça, parce que vous voyez les traumas que ça laisse chez les gens. Et puis vous me disiez hors antenne, mon cher Abdelghani, que là, avec la chaleur, c'est les cafards. Les cafards adorent la chaleur aussi. Voilà mes amis, bon appétit à tous si vous êtes à table. Et merci beaucoup Abdelghani. Leb Nagria, de la société Aleb Habitation, gérant de la société Aleb Habitation à Marseille. Voilà, vous traquez les punaises de lit dans toutes les Bouches du Rhône. Voilà mes amis. Allez, si vous aimez Yann Muller avec les Oies Sauvages, ça tombe bien parce qu'il est là. Il était

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1: De retour ici, c'est Willy vient déjeuner chez vous en direct tout cet été, la pause fraîcheur du week-end, les samedis et les dimanches entre midi et 13h. Alors vite comme ce sont les 5 dernières minutes, terminons par cette bonne initiative. Bonjour Nathalie Huertas. J'adore ce nom, hein. C'est jardin en espagnol, Huertas?
2: Tout à fait, tout à fait.
1: J'adore. Jardin. Bienvenue, ma chère Nathalie. Vous êtes, la présidente de l'association Initiative et Éducation de la Jeunesse à l'Environnement. On va parler dans un instant de cette initiative Éco-Geste. Mais d'abord, votre association, c'est quoi? Vous y faites quoi de manière générale? On a compris un peu dans l'intitulé.
2: En manière générale, on sensibilise le grand public, les scolaires, enfin, tout humain qui... Voilà, tous les humains.
1: Voilà.
2: On essaie de faire un maximum de sensibilisation.
1: Voilà,
2: sur l'environnement marin et littoral.
1: Voilà. Et donc cet été, on voit des jeunes sur certaines plages ou dans la mer, à bord de petits bateaux, avec des t-shirts verts, éco-gestes, vivre et respecter la mer au quotidien. Vous allez à la rencontre des plaisanciers et vous leur dites quoi?
2: Eh bien, on leur dit exactement ce qu'il y a sous l'eau.
1: Ouais, il y a quoi alors sous l'eau?
2: Parce que le bateau, c'est bien beau, c'est un loisir, mais c'est un loisir qui pollue un peu et qui... vous savez, nous avons beaucoup d'herbiers de Posidonie, sur le bord de la Méditerranée, et donc l'ancrage est détruit absolument tout.
1: Alors, attendez, Nathalie, c'est quoi la Posidonie? C'est quoi Posidonie?
2: La Posidonie, c'est une espèce de prairie sous-marine, c'est une nurserie.
1: Voilà,
2: c'est une nurserie, et puis il faut la préserver parce qu'elle est protégée déjà.
1: Ouais.
2: Voilà, donc on essaie de sensibiliser les plaisanciers en mer.
1: Ouais.
2: On sensibilise aussi sur les ports, dans les sociétés nautiques, les accastilleurs, tous les professionnels de la mer.
1: Voilà.
2: Et c'est vrai que il n'y a pas que la campagne Ecogeste, c'est la campagne Infomer aussi, qui est sa sœur jumelle.
1: Oui, mais moi j'aime bien Ecogeste, alors ça sera vous, et puis c'est tout, ma chère.
2: Donc
1: vous allez voir donc les plaisanciers sur leur bateau, par exemple, voilà. Et puis vous leur demandez quoi, c'est quoi leurs habitudes, etc., pour voir s'il y a des choses à améliorer.
2: Absolument, il y a un questionnaire, il y a un questionnaire. Ouais. Nous leur posons les questions en disant déjà on voit le bateau parce qu'on fait quand même des statistiques, le nombre de personnes sur le bateau, des adultes, des enfants, voilà. Donc on travaille main dans la main. Parce que moi, je suis située entre Corbière, Marseille et Côte Bleue, Port Saint-Louis.
1: Ouais.
2: Et on travaille main dans la main avec le parc marin de la Côte Bleue. Donc, les statistiques, quand nous sommes en mer, nous notons tout. Mm-hmm. Et puis après, si vous voulez, toutes ces statistiques servent aux collectivités, aux communes, servent à tout le monde. En gros, on fait une grande étude d'été sur la mer. Et sur les ponts, voilà.
1: Alors, Éco-Geste donc existe parce que vous parliez de
2: depuis 2001.
1: En Méditerranée, mais aussi en Bretagne et depuis 2 ans dans la Manche.
2: Tout à fait. Et en Occitanie aussi.
1: Et en Occitanie, voilà. D'une manière générale, ma chère Nathalie, de ce que vous en voyez, de ce que vous en savez, est-ce que vous avez l'impression que les gens font un petit peu plus attention à l'état de la mer ou bof? Vous pouvez dire la vérité, Nathalie, allez-y.
2: Oui. Non, vous inquiétez pas, je suis tout de bon moment.
1: Vas-y, Nathalie.
2: Les locaux sont sensibilisés parce que nous les voyons toutes les années.
1: Et voilà.
2: C'est-à-dire, ils ancrent pas, ils sont carrément à la traîne, comme ils disent, ils pêchent comme ça. Ouais. Maintenant, on a les touristes qui arrivent, qui comprennent rien sur un bateau et qui font du n'importe quoi. Bon, le désavantage qu'il y a, c'est que les loueurs de bateaux,
1: ils n'expliquent pas grand chose,
2: tout à fait. Donc, à mon avis, vu que c'est une initiative collective et motivée par les passionnés, parce qu'il faut être passionné pour faire ce que nous faisons, parce que en ce moment, vous voyez, 40 au soleil, je vous dis pas. Donc, je crois qu'il faudrait que déjà les professionnels de la mer quand ils louent des bateaux, ils expliquent un peu ce qu'il y a sous.
1: Bah, c'est ça, ouais, peut-être qu'il faudrait obliger ça, non? Il ne pourrait pas y avoir une espèce de loi qui obligerait le truc
2: Oui, oui, il peut y avoir des obligations, ouais. Finalement, vous savez, l'économie surplombe l'écologie. Nous avons un grave souci, parce que quand le réseau mer, la région sud et l'agence de l'eau ont mis en place ces campagnes en 2001, on avait des scientifiques, on avait des propriétaires de gros bateaux, on avait plein de gens qui étaient motivés, et puis ça éclate au fil des années. Hein.
1: Donc ça s'appelle Éco-Geste. Là c'est terminé pour cette année, la campagne, ou vous êtes encore sur le terrain?
2: Jusqu'à fin août, début septembre, tant qu'il fait beau, parce que si vous avez des intempéries, on récupère en septembre, et puis voilà, autrement, c'est une campagne qui sensibilise, et les trois quarts des personnes qui sont sensibilisées sur les bateaux, ils sont très réceptifs.
1: Voilà. Et merci beaucoup, donc ça s'appelle Éco-Geste. Merci Nathalie Huertas, Nathalie Jardin en espagnol, présidente de l'association Initiative et éducation de la jeunesse à l'environnement, et bravo donc à tous les bénévoles qui donnent chaque été de bons conseils à tous ceux qui prennent la mer. Merci Nathalie.
2: Merci à vous. Au revoir.
1: Allez, jingle, allons-y.
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1: Ils viennent Ils sont mous. Voilà, on dit toujours les gens du Sud, ils sont un petit peu. C'est l'apéro, c'est nonchalant, mais ils sont mous. Patricia, elle est là, ma Patricia?
4: Oui, je suis là,
1: Patricia, tu sais qu'il est 12h59 et qu'à cette heure-ci, je dois donner le nom de la gagnante ou du gagnant de cette carte carburant d'une valeur de 200 euros. Si tu me dis encore un truc très sympa, la carte, elle est à toi. Mais vraiment, je veux que tu me dises un truc extraordinaire, vas-y. Que tu n'as jamais dit à aucun homme. Tu n'as jamais dit à un homme à part à moi, vas-y.
4: Très bien, tu as la voix la plus mélodieuse de la radio française.
1: Ouf. Bon, je crois que c'est bon. Ça passe, non?
4: C'est bon? Ouais.
1: Allez, c'est bon, ça passe. Bravo!
4: Génial! Merci beaucoup, Olivier.
1: Je suis capable de dire n'importe quoi pour gagner une carte carburant. Bravo, ma Patricia, je t'embrasse fort. Merci infiniment.
4: Merci beaucoup, Willy.
1: Voilà, mes amis, c'est fini pour aujourd'hui. Oh là là. Et rendez-vous la semaine prochaine. Toute la saison qui arrive, on se voit entre midi et 13h30.
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7: Bonjour et bienvenue dans votre magazine Ma France, par ici les économies. Notre objectif chaque semaine, vous redonner du pouvoir d'achat. Aujourd'hui, on va parler de nos appareils électriques et électroniques. Comment les réparer? Faut-il toujours les réparer? Quelles aides existent? On va tout vous dire avec notre invité. Bonjour Donatien Drilon.
8: Bonjour.
7: Vous êtes porte-parole d'Écosystème, en charge de la sensibilisation. Et justement, votre mission chez Écosystème, qui est un éco-organisme d'ailleurs, financé par la petite contribution à la campagne quand on achète des appareils neufs, c'est soutenir la réparation des appareils électriques et électroniques. C'est votre mission?
8: Tout à fait.
7: Voilà, alors au moins vous êtes la bonne personne et vous êtes au bon endroit. On a une première question pour vous d'un auditeur.
9: Bonjour, je m'appelle Julien, j'habite à Marseille. Mon ordinateur vient de tomber en panne. Je souhaite le faire réparer. Je voulais savoir comment marchait le bonus réparation et combien cela me coûterait. Merci.
7: Donatien Drilon, faire réparer un ordinateur et profiter du bonus réparation, c'est possible? Oui, non, comment on fait?
8: Oui, c'est possible. Et pour bénéficier du bonus réparation, il faut se rendre chez un réparateur qui est labellisé Calirépar. Alors, c'est très simple. Vous allez sur le site écosystème.eco, vous appuyez sur le bouton « Réparer », vous tapez le nom de votre appareil, donc en l'occurrence un ordinateur, vous rentrez votre code postal, et là, vous allez avoir une liste de réparateurs qui sont donc référencés et qui ont la compétence pour réparer votre ordinateur. Alors, vous verrez aussi que est indiqué le montant de l'éco-participation. Pour un ordinateur portable, c'est 50 euros.
7: Ah, c'est pas l'éco-participation, c'est le bonus réparation.
8: Le bonus réparation, tout à fait.
7: 50 euros. Donc ça, Julien peut avoir 50 euros pour faire réparer son ordinateur.
8: Tout à fait. Alors, ce qui est important, c'est que l'ordinateur ne soit pas sous garantie. Puisque s'il est sous garantie, il est pris en charge par la garantie, bien
7: logique.
8: Entendu. Et donc, voilà, il va venir chez son réparateur qui va lui faire un diagnostic, un devis. Et ce qui est intéressant, c'est qu'on bénéficie automatiquement donc, de ce bonus réparation. Il n'y a pas de démarche à faire.
7: Ah oui, voilà, c'est-à-dire que... Et ça va être déduit de la facture directement?
8: Déduit directement de la facture.
7: Ok, donc le réparateur, lui, touchera l'argent par ailleurs. C'est sa procédure à lui.
8: Exactement.
7: On s'en occupe pas.
8: Exactement.
7: Ok. On va s'intéresser aujourd'hui aux appareils électriques, électroniques. Le bonus réparation, ça marche pour plein d'autres objets hein, du quotidien?
8: Tout à fait. Ça marche pour aussi bien des petits électroménagers, du gros électroménager, d'électronique grand public, mais également, on pense moins à ça, mais vous avez les appareils d'outillage, jardinage, vous avez les instruments de musique. Donc, tout à fait. Tout ce qui fonctionne, en fait, sur secteur est pris en charge. Vous avez 71 catégories d'appareils électriques qui sont pris en charge par le bonus réparation.
7: Et ces 50 euros, c'est la moyenne, à peu près, du bonus? Ça varie en fonction
8: Ça varie, oui. Ouais. Pour un petit appareil, pour un grille-pain, vous êtes à 15 euros. Pour une télévision, le maximum, c'est 60 euros.
7: Et je crois qu'on peut même faire réparer son iPhone, enfin son smartphone, disons, s'il est abîmé.
8: Tout à fait. Ouais. Si vous avez, par exemple, l'écran qui est cassé, si vous avez un problème de batterie, vous avez le bonus qui est à 25 euros.
7: Bon, c'est toujours ça de prix. Voilà, ça donne un petit coup de pouce. Vous nous avez dit, il faut que le réparateur ou la réparatrice soit labellisé Calirépar. Il y en a quand même beaucoup. On en trouve près de chez soi?
8: Ouais, il y en a beaucoup. Il y a pratiquement 8000 points de réparation Calirépar.
7: Okay.
8: Donc vous devriez en trouver un près de chez vous.
7: On va commencer cette émission par la réparation par des professionnels et puis on va voir après comment faire soi-même, même si on n'est pas très bricoleur. On a des trucs et astuces. C'est important si on veut que les gens réparent plus spontanément, Donatien, qu'on leur explique que c'est intéressant sur le plan financier et qu'ils peuvent avoir confiance dans des professionnels. Mais alors, comment trouver des pros de confiance si par exemple on n'a pas de professionnel labellisé Calirépar près de chez soi? Comment on reconnaît quelqu'un de sérieux de quelqu'un qui l'est pas?
8: Ça a été quand même tout le travail qu'on a entrepris, parce qu'effectivement, vous avez raison, c'était un petit peu, il y a deux freins à la réparation. Hein.
7: Ouais.
8: Il y a un frein économique, bien sûr, mais il y avait un problème de confiance aussi. Lorsqu'on interrogeait les Français en 2020-2021, avant de mettre en place ce dispositif, il y avait un problème de confiance. Donc c'est pour ça qu'on a voulu mettre en place ce label qui va effectivement référencer des réparateurs sur leurs compétences techniques. Parce qu'on a affaire à des appareils qui sont dangereux, hein, c'est de l'électricité, donc il faut avoir ses compétences techniques et puis il faut avoir l'outillage qui va bien. Alors vous avez bien sûr tout un tas de réparateurs qui sont soit des réparateurs indépendants, soit le réseau de réparateurs qu'on connaît bien, des grandes enseignes. Certains d'entre eux sont d'ailleurs finalement référencés par les marques. Donc, je pense que on peut prendre des renseignements là-dessus. Voilà,
7: okay.
8: Est-ce qu'ils connaissent les marques? Est-ce qu'ils ont des spécialités? Ce qu'il faut quand même savoir, c'est que un réparateur peut pas tout réparer. C'est-à-dire que il y a des compétences spécifiques.
7: Je vais donner un exemple. Donc, quand on voit un réparateur, je répare tout.
8: C'est quand même plus rare.
7: Okay.
8: Donc, à part des très grandes enseignes qui font tout. Mais globalement, je vais vous donner un exemple. Pour réparer un appareil de froid, il faut avoir des habilitations particulières. Tout le monde n'est pas capable de le faire.
7: Donc, un frigo, un congélateur, ce genre de choses.
8: Ouais. Okay.
7: Très clair. Labelliser Calirépar, donc là, c'est un gage de confiance. S'il n'est pas labellisé, donc il peut être éventuellement rattaché à des marques ou être habilité, agréé d'une certaine façon. On peut regarder les avis aussi. Hein,
8: ça... Exactement, le bouche à oreille.
7: Voilà. Ouais. Ok. Faut peut-être le rappeler, faire réparer un objet, c'est un bon plan budget, c'est aussi bon pour la planète parce qu'on fait durer les choses et ça c'est excellent, mais c'est un bon plan budget la plupart du temps. Quelle est la limite finalement, la frontière entre je fais réparer ou je rachète ?
8: Alors, c'est vrai que c'est toujours la question qu'on se pose. Ah oui. Quand un appareil tombe en panne, voilà. Moi, ce que je peux vous dire, c'est que ce qu'on observe chez les professionnels, on observe des... Vous voyez, on sait à peu près à quel âge, en fait, les appareils arrivent pour se faire réparer. Si je prends le cas d'un lave-linge, par exemple, on voit que les observatoires montrent qu'un lave-linge, en moyenne, va être réparé à l'âge de 6 ou 7 ans.
7: Oui. D'accord.
8: Et nous, écosystème, on sait aussi, puisqu'on récupère les appareils en fin de vie, quand vous déposez un appareil dans une déchetterie ou chez votre réparateur qui va le reprendre ou chez votre distributeur, eh ben nous, on les récupère à la fin quand ils sont en fin de vie. Et on va essayer de les dater. On va regarder. Et nous, on sait que, par exemple, toujours pour un lave-linge, vous voyez, la moyenne d'âge d'un lave-linge qu'on récupère, il a 13 ans à peu près. Donc, vous voyez, si votre appareil à 7 ans, ça vaut le coup de le réparer. Vous allez pouvoir prolonger sa vie de 5 ou 6 ans. Donc, ça vaut vraiment le coup.
7: On va en reparler de cette espérance de vie des appareils parce que c'est vrai que c'est un point de repère, hein, finalement, pour se dire est-ce que j'essaye de le faire durer encore un peu plus ou alors est-ce qu'il est vraiment arrivé au bout de son cycle de vie. Donatien Drilon, vous êtes porte-parole d'Écosystème en charge de la sensibilisation. Est-ce que tout se répare quand on parle d'appareils électriques ou électroniques ?
8: Globalement, voilà, tout ce qui peut se démonter se répare. Hein. C'est évident quand vous avez des tout petits équipements qui sont collés, etc. C'est très difficile à démonter, mais quand même globalement maintenant tout ce qui se démonte se répare. Et d'ailleurs, vous avez vu que vous avez des petits indices qui sont apparus, l'indice de réparabilité, l'indice de durabilité.
7: Ah oui, alors ça c'est nouveau. C'est relativement récent.
8: C'est relativement récent.
7: À quoi ça nous sert concrètement? Bah,
8: ça nous sert justement à avoir une indication sur, vous voyez, la capacité de l'appareil à être réparé, la disponibilité des pièces. Donc voilà, ça c'est un indicateur important à prendre en compte dès l'achat d'un appareil lorsqu'on veut se dire est-ce qu'il sera réparable ou pas.
7: Je voudrais qu'on revienne rapidement sur le choix des réparateurs. Est-ce que vous nous conseillez de faire peut-être deux ou trois devis, de comparer un petit peu? Bon, comparaison n'est pas raison, mais quand même c'est un indicateur, non?
8: C'est important, ouais, tout à fait.
7: Ouais. Faut pas hésiter.
8: Ouais.
7: Ok. L'espérance de vie des appareils, vous en parliez. Justement, certaines entreprises partagent leur expérience. Donc, il y a la vôtre, puisque vous récupérez ces appareils et vous essayez de leur donner une seconde vie. Vous voyez un peu leur état en fonction de leur âge. Et puis, il y a le baromètre. J'ai vu le baromètre Fnac Darty. Qu'est-ce qui nous a appris, ce baromètre ?
8: Bah, c'est justement ça. Il nous a appris. C'est assez intéressant, puisqu'effectivement, ils vont regarder. Ils réparent énormément d'appareils chaque année. Et ils vont regarder l'âge moyen, des appareils qui sont réparés. Donc, ça nous donne une bonne indication, hein, sur, vous pouvez vraiment regarder, parce que c'est classé en plus par catégorie d'appareils. Mm-hmm. Vous avez donc la moyenne d'âge des télés réparés, des lave-linges, des frigos, des petits électros. Et donc, c'est intéressant de voir, finalement, cette durée, moyenne, qui est observée.
7: Et vous en avez justement d'autres petites durées, là? Comme ça en tête, des durées moyennes. Vous nous avez donné celle c'était le lave-linge, je crois, où on arrivait à pousser à plus de 10 ans, hein, une réparation à 6-7 ans.
8: Ouais, je sais que le frigo, c'est un petit peu plus. Le frigo, la moyenne de réparation sur un frigo, on va plutôt être sur 8-9 ans, alors que nous, on récupère des frigos qui ont 17 ans en moyenne.
7: Ah oui,
8: okay, okay. Ça, c'est un appareil qui dure
7: très
8: longtemps.
7: Donc un frigo, c'est un appareil qui dure très longtemps. Ouais. Non, mais c'est bon à savoir. Voilà. Donc ça, c'est le baromètre Fnac Darty. Je voudrais m'adresser maintenant à toutes celles et ceux qui, comme moi, hein, je vais vous le dire, aimeraient bien réparer davantage, notamment pour des questions budget, des questions environnementales, mais qui ne sont pas très doués. Alors, il y a peut-être une solution. Bonjour Muriel.
10: Bonjour Valère.
7: Vous êtes bénévole ou dans un Repair Café, hein, à Mont-de-Marsan? Mais c'est quoi un Repair Café? Vous pouvez nous rappeler?
10: Un Repair Café, ben, comme son nom l'indique, c'est un endroit où on fait des réparations de petits objets pour leur donner une deuxième vie. Et où on peut boire un café et manger des pâtisseries en attendant son tour pour faire réparer ses affaires ou tout simplement pour partager un moment de convivialité.
7: Donc vous êtes dans un café existant et puis vous vous greffez là une fois par mois donc pour que des gens comme moi, comme n'importe qui, puissent venir avec son appareil en espérant le faire réparer, c'est ça ?
10: Oui, on n'est pas dans un café existant, on est dans un local, chez nous c'est à la maison éco-citoyenne des Landes,
7: okay.
10: Donc on est dans un local qui partage la même éthique que le Repair Café, qui nous chapeaute d'ailleurs, où on a plusieurs salles de réparation avec un accueil, où on pèse les objets quand les gens les apportent, pour savoir le poids qu'on va réparer, qu'on va sauver de la déchetterie. Et puis après, il y a une mini salle d'attente avec des fauteuils de récup où les gens avec leur objet attendent. Et puis le réparateur, quand il est disponible, il vient chercher la personne avec son objet. Puis c'est une réparation à quatre mains en fait.
7: Non, mais ce qui est génial, voilà, c'est que vous faites participer les clients avec des gros guillemets hein, oui. pour la réparation. Donc on apprend aussi à réparer, on découvre cet univers de la réparation. Ça coûte, pour ainsi dire, rien, sinon peut-être de boire un café ou d'acheter une pâtisserie. Muriel, vous avez découvert cet univers en devenant bénévole finalement. Ça vous a saisi cet univers de la réparation ?
10: Alors moi, j'interviens en couture parce qu'en réparation, je suis pas trop douée. Quand moi je vis seule, c'est bien d'avoir des potes qui peuvent réparer mon petit électroménager aussi. Moi, j'interviens en couture et puis à l'accueil aussi. Mais c'est aussi le côté convivial, rencontrer du monde, puis rendre service, quoi, tout simplement.
7: Oui, bien sûr. Donatien, j'imagine que les Repair Café, vous connaissez. Voilà encore une autre alternative, mais hyper intéressante pour mettre un pied dans la porte et faire réparer plutôt que racheter.
8: Tout à fait, parce qu'en fait, quand on interroge les Français, vous voyez, il y en a 91% qui ont une bonne image de la réparation, mais il n'y en a que 27% qui passent à l'action. Alors on s'est dit, il faut leur permettre de faire une expérience de réparation, et c'est pour ça que ces initiatives sont vraiment formidables. Il y en a, voilà, vous avez vu que c'est les Journées Nationales de la Réparation à partir d'aujourd'hui. Il y a beaucoup de Repair Café qui vont participer ces journées. Donc moi, j'invite vraiment tout le monde à aller faire un tour, parce qu'il faut vivre cette expérience pour voir qu'effectivement, la réparation, ça marche.
7: Merci beaucoup, Muriel, en tout cas, et bonne future réparation en couture, donc, pour vous. C'est ça.
10: Oui, merci. Hein. Et puis, longue vie au Repair Café.
7: C'est ça. Pour vous, c'est à Mont-de-Marsan. Et j'en profite pour partager le site des Repair Café de France. C'est repaircafé.org. Et puis, je vous rappelle aussi, chères auditrices, auditeurs, qu'on est là pour vous aider. Vous avez un mail, vous nous écrivez, vous nous posez des questions, vous nous suggérez des sujets. C'est vous qui décidez. Par ici, leséconomies@radiofrance.com, c'est le mail. Donatien Drilon, porte-parole d'Écosystème en charge de la sensibilisation. On va essayer de réparer nous-mêmes maintenant. Et peut-être qu'avant qu'il y ait besoin d'une réparation, il y a un enjeu d'entretien des appareils, tout simplement les bons usages.
8: Ouais, les bons usages, c'est très important. Ça, les fabricants vous le diront jamais assez. C'est vraiment un sujet. Il y a beaucoup d'appareils qui arrivent, qui sont soi-disant en panne, mais tout simplement parce qu'ils ont eu un problème d'entretien. Vous savez, on oublie de vider un filtre, par exemple, ou nettoyer un filtre sur un aspirateur. Ça arrive assez souvent. Vous avez aussi le phénomène, vous savez, sur les lave-linges aussi. Vous avez un petit filtre en bas, donc il y a des choses qui se coincent dedans.
7: Un petit capot à ouvrir.
8: Donc là, vous avez on retrouve des pièces, tout un tas de choses qui viennent se coincer dedans et qui viennent donc poser un problème sur la pompe de vidange. Donc voilà, l'entretien, c'est très très important. Vous pouvez retrouver d'ailleurs des conseils d'entretien sur le site du GIFAM, G-I-F-A-M. C'est tous les conseils validés par les fabricants. Donc vous pouvez pas vous tromper.
7: Et les fabricants nous donnent aussi des notices. On les ouvre pas assez, que ce soit pour l'entretien d'ailleurs ou pour les premiers gestes de réparation. C'est hyper important, la notice. Hein.
8: Hyper important. Ça, c'est vraiment un sujet. Dès que vous avez un problème avec votre appareil, s'il vous plaît, allez regarder la notice, parce qu'il va y avoir des conseils spécifiques à votre appareil.
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7: En version magazine, le thème aujourd'hui, appareils électriques et électroniques, comment les réparer pour faire des économies. Donatien Drilon est porte-parole d'Écosystème en charge de la sensibilisation. Il est avec nous en studio et Geoffroy Malater, fondateur de Spareka, nous rejoint. Bonjour Geoffroy.
11: Bonjour Valère.
7: Spareka, en quelques mots, vous pouvez nous faire les présentations ?
11: Bien sûr, Spareka, c'est la plateforme de réparation pour aider le consommateur à réparer lui-même ses appareils électroménagers principalement, mais de toute la maison et du jardin. Et on va accompagner le client avec des contenus sur notre site internet, des tutos, mais aussi des visios avec des techniciens et tout un catalogue de pièces détachées pour qu'il puisse identifier l'origine de sa panne et réparer lui-même.
7: Ok, donc on trouve à la fois des explications, de l'accompagnement, et puis quand on a compris éventuellement d'où venait la panne, la pièce détachée pour réparer l'appareil et le faire durer.
11: Vous avez compris, et ça coûte 3 fois moins cher qu'une réparation normale. Une réparation chez nous coûte en moyenne 40 euros, et dans 65% des cas, vous allez même pouvoir réparer votre appareil sans pièce détachée grâce à l'accompagnement qu'on va vous donner.
7: Et l'accompagnement, il est payant ?
11: Alors l'accompagnement, il est payant en effet, et si on arrive à vous accompagner jusqu'à la réparation, cet accompagnement, il est pris en charge par le bonus réparation.
7: Ah voilà, donc c'est quand même plutôt malin. Dites-moi Geoffroy, est-ce qu'il y a quand même des appareils qu'il vaut mieux ne pas réparer parce que c'est dangereux, il y a des enjeux de sécurité et on n'y touche pas ?
11: Bien sûr, il y a des enjeux de sécurité à partir du moment où on va opérer sur des appareils électriques. Donc, il y a un sujet avec l'électricité, avec les chocs électriques. Donc, dans chacune de nos interventions, dans chacun de nos tutos, dans chacune de nos visios, on commence par rappeler les règles de sécurité qui est de débrancher l'appareil. Ensuite, la plupart des appareils ne sont pas dangereux une fois qu'ils sont débranchés et on peut très facilement rentrer à l'intérieur de l'appareil et faire les différentes manipulations qu'on recommande. Il n'y a jamais eu de problème. Il y a un appareil pour lequel il peut y avoir des précautions à prendre, qui est le micro-ondes, sur lequel, en effet, il y a une espèce d'accumulation à un endroit d'énergie magnétique qui amène à ce qu'il y ait un petit peu de danger. Donc, du coup, on est très attentif avec cette typologie d'appareil. Pour tous les autres, ouais, aucun problème.
7: Oui, Donatien, vous m'en aviez parlé de ça. Le micro-ondes, faut faire gaffe. Hein.
8: Ouais, faut faire très attention. Là, comme le dit Geoffroy, effectivement, il y a un vrai sujet là-dessus. Il y a un condensateur qui peut accumuler beaucoup d'électricité. Il y a des risques de choc électrique très très fort.
7: Geoffroy Malaterre, fondateur de Spareka, d'où viennent vos pièces détachées ?
11: Alors écoutez, nos pièces détachées viennent des fabricants de manière générale, et donc à peu près à 85%, et on a 15% de nos pièces détachées qui viennent de revendeurs de pièces détachées issues de l'économie circulaire. Donc ce sont des vendeurs, vous savez que nous on est une marketplace, donc on a des vendeurs qui vendent sur notre site internet spareka.fr, et une partie de ces vendeurs vont récupérer des pièces détachées dans des machines qui n'ont plus vocation à être utilisées, vont reconditionner ces pièces détachées et les revendre à des particuliers, souvent à des tarifs qui sont 30% inférieurs au prix d'un matériel neuf et qui sont qui fonctionnent parfaitement bien, sur lequel ils ont la même garantie que sur le matériel neuf. Donc 15% de nos pièces, ce sont ce qu'on appelle des PIEC, des pièces issues de l'économie circulaire.
7: Merci beaucoup, Geoffroy Malaterre, fondateur donc de Spareka, Spareka, c'est sur spareka.fr. Merci et bravo pour cette initiative. Vous la connaissiez, Donatien Drilon, porte-parole d'Écosystème?
8: Alors nous la connaissons et effectivement Spareka est labellisé Cali Répare. Ouais. Donc comme vous
7: c'est un bon moyen quand même pour se débrouiller.
8: Bien sûr, sans, moi je pense qu'il faut avoir il faut se sentir quand même à l'aise, faut avoir un peu d'outillage, mais effectivement moi je trouve que quand vous avez pas toujours un réparateur près de chez soi et que vous vous sentez bricoleur, c'est très bien fait effectivement.
7: Voilà, un bon moyen, mais on le retient quand même, le micro-ondes, limite on ne touche pas.
8: Ouais.
7: On l'amène chez un réparateur et c'est lui qui...
8: C'est peut-être plus prudent.
7: Allez, ça marche. Donatien Drilon, vous êtes porte-parole d'Écosystème en charge de la sensibilisation. Avant de nous quitter, vous allez vous prêter au jeu de notre quiz. On a besoin d'avoir les idées bien claires sur ce thème de la réparation des objets électriques et électroniques. Première question, c'est compliqué de bénéficier du bonus réparation ?
8: C'est très facile. Vous allez sur le site ecosystem.eco, vous choisissez votre réparateur, vous apportez votre appareil et il va vous faire bénéficier automatiquement du bonus réparation.
7: C'est déduit de la facture. Le tout, c'est labellisé Cali Répare et ensuite ça se fait tout seul.
8: Voilà,
7: c'est noté. N'importe quel réparateur peut obtenir le label Cali Répare ?
8: Il faut passer pas n'importe lequel. Il faut être habilité, il faut être référencé. Et donc il y en a déjà plus de 8000. C'est en cours. Il y a tous les jours, on a de nouveaux réparateurs qui joignent le réseau.
7: En creux, ma question était, c'est un peu un gage de sérieux, le label Cali Répare.
8: C'est un gage de confiance, effectivement.
7: Ok. Un micro-ondes en panne, donc on ne touche pas.
8: Non, on ne touche pas, c'est un appareil dangereux.
7: Est-ce que c'est dangereux de réparer soi-même un appareil électrique ou électronique ?
8: Non, c'est pas dangereux si on suit les bonnes recommandations, c'est-à-dire on commence par débrancher son appareil et puis ensuite on va suivre tous les principes, toutes les précautions et avec un bon tuto, on peut le faire à condition d'avoir quand même déjà une âme de bricoleur.
7: Si j'ai mon ordinateur qui est en panne ou qui rame, comme on dit, vraiment il n'avance plus, je le change, ça se change pas, ça se répare pas un ordinateur ?
8: Un ordinateur, ça se répare. Comme tout appareil électrique électronique, ça se répare. Et d'ailleurs, vous avez le droit également à un bonus réparation sur votre ordinateur.
7: Réparer, c'est économique et écologique, c'est vrai ?
8: Mais c'est vrai. Le plus important, c'est d'éviter de produire un déchet. Vous savez que 80% de l'impact carbone sur le cycle de vie d'un appareil, c'est sa production. Donc si on peut repousser sa production, c'est mieux, c'est bon pour l'environnement.
7: Merci Donatien Drilon pour vos éclairages. J'espère que vous avez voyé plus clair, vous qui nous avez écoutés sur votre radio locale ici. 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
1: Il y a près de 3 millions de personnes qui visitent chaque année le Mont-Saint-Michel. C'est le site le plus fréquenté de Normandie. Sur le mont trône une abbaye millénaire, et c'est aujourd'hui encore un lieu de pèlerinage très prisé par les chrétiens. Le Mont-Saint-Michel, c'est également un village, mais un village classé au patrimoine mondial de l'UNESCO, le plus illustre îlot de pierre cerné par la mer. Mais moi, je vais vous donner envie de découvrir autrement ce célèbre Mont-Saint-Michel. Depuis 2015, après de gigantesques travaux, la faune sauvage qui l'entoure a retrouvé une place de choix dans la baie du Mont. Et à la fin de cet épisode, vous verrez qu'en étant très observateur, vous pourrez trouver un trésor, un bijou, un collier plus précisément, mais unique en son genre. Je m'appelle Yannick Leflot et je suis animateur à Ici Cotentin. Toute ma famille paternelle est bretonne, mais c'est en Normandie que j'ai grandi. C'est très important pour la suite. J'adore le Mont-Saint-Michel et sa baie parce que c'est un de mes plus beaux souvenirs d'enfance. Je l'aime aussi parce qu'il est une des silhouettes marquantes de mon territoire. Parce qu'il est à la limite entre les deux régions, il est au cœur d'une drôle de bataille qui oppose les Normands et les Bretons. Chacun se l'approprie. Une petite bataille qui au final nous rapproche plus qu'elle nous oppose. Mais disons-le quand même, le Mont est en Normandie. Bienvenue dans Partir, au Mont-Saint-Michel, le retour de la faune sauvage.

0: Et comme toujours, les fameux goélands. Ils sont bruyants, ils sont gourmands, mais ils font partie du décor et c'est une espèce protégée. Il est interdit de les nourrir. Pour arriver jusqu'ici, je vous conseille de laisser votre voiture dans un des parkings réservés au public. Ce sont des parkings payants, mais vous n'avez pas le choix. Pour protéger l'environnement du mont, les voitures ne peuvent en effet plus y accéder directement. L'alternative, c'est donc de prendre une des navettes électriques et gratuites qui vous emmène du parking au pied du mont Saint-Michel. Sinon, vous pouvez y aller à pied ou à vélo. On monte maintenant la grande rue, c'est l'artère principale du Mont Saint-Michel. On commence à entendre les bruits du resto de la Mère Poulard, vous savez, cette auberge historique connue pour ses omelettes. Des omelettes qui sans doute étaient bonnes à l'origine, mais entre nous, ça reste une omelette. En avançant, on aperçoit les maisons à colombages, les fenêtres à meneaux, vous savez, ces fenêtres aux petits carreaux et divisées par des croix en pierre, et les très vieilles portes en bois avec leurs heurtoirs. On croise aussi beaucoup de boutiques de souvenirs et de restaurants touristiques. Et on arrive enfin, en haut de la grande rue, à la base de l'abbaye. On est face à la librairie religieuse du Mont-Saint-Michel.
1: Dans cette partie de la Normandie, on bénéficie d'une lumière quand même assez étonnante, assez extraordinaire, avec dans la même journée des paysages qui peuvent être totalement différents d'une heure à l'autre à cause des changements de lumière, à cause du brouillard, de la brume de mer. Il suffit qu'il y ait un petit rayon qui apparaisse à un moment pour que ça ressemble à un édifice quasiment en or. Et donc ouais, la baie en elle-même, avec toute la nature qui entoure le Mont-Saint-Michel, et puis la lumière qui l'habite. Ouais.
0: Dom Pierre Dohat est prêtre et il fait partie de la quinzaine de personnes qui vivent à l'année sur le Mont Saint-Michel. On a en effet tendance à l'oublier, mais le mont reste un village comme un autre, avec son maire, son église, son cimetière et le personnel municipal. Pour moi, il y a deux belles périodes pour aller visiter le mont. C'est en juin ou en septembre, pour profiter des beaux jours évidemment, mais surtout pour éviter la foule. Sinon, optez plutôt pour une visite tôt le matin ou en fin d'après-midi. Et puis sachez également que le Mont-Saint-Michel est illuminé au moment des fêtes de Noël. Le spectacle est magnifique, c'est vrai, mais il y a énormément de monde. J'ai deux conseils pratiques, surtout si vous avez des enfants en bas âge. Pensez à vous équiper pour pouvoir les porter et surtout éviter les poussettes. Le mont, ça monte et les marches sont partout. Et pour gagner du temps, si vous souhaitez aller visiter l'abbaye du mont, l'entrée est payante. Achetez donc votre billet en ligne avant votre visite, ça va vous éviter de longues minutes d'attente. Mais je vous ai promis de vous faire découvrir mon lieu préféré, celui qui n'est pas dans les guides touristiques. Vous allez voir, on va croiser plusieurs espèces protégées. Allez, on y va.
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0: Ici, nous sommes donc de l'autre côté de la baie, à Champeau, dans la Manche. C'est à 40 minutes en voiture du mont. La petite commune possède des falaises extraordinaires de près de 80 mètres de haut. C'est un massif granitique exceptionnel qui offre un des plus beaux panoramas qui soit sur le mont et sa baie. Et depuis les falaises, on aperçoit déjà des oiseaux et des phoques couchés sur le banc de sable. Si vous souhaitez venir profiter de ce panorama, il y a des parkings un peu partout. Il y a également un chemin côtier bien entretenu qui longe la falaise. Mais si j'avais un conseil, un seul, à vous donner, c'est d'éviter la période des grandes marées. Les parkings sont saturés par les pêcheurs à pied qui viennent ramasser coques et palourdes. J'aime beaucoup les falaises de Champeau, mais pas uniquement pour leur panorama. Tout l'environnement est magnifique. Pour découvrir la faune sauvage du Mont-Saint-Michel, on part maintenant à la rencontre de Sébastien Provost. Il est ornithologue, naturaliste et fondateur de Birding Mont-Saint-Michel. Il organise régulièrement des sorties découvertes dans la baie.
3: J'aime bien venir ici aux falaises de Champeau, Carole, parce que c'est un belvédère sur la baie du Mont-Saint-Michel. Et en fait, en se baladant jusqu'à la cabane Vauban, ensuite et en posant la longue vue, on peut aller observer les phoques. C'est-à-dire qu'ils sont à distance, évidemment aucun dérangement à 1000 ou 1500 mètres. Et avec une bonne longue vue, en fait, on peut les observer sur les bancs de sable.

0: voici maintenant tout en haut des falaises. Face à nous, le Mont Saint-Michel, et à mi-distance, on aperçoit un îlot riche d'histoire. C'est l'îlot Tomblaine, un paradis des oiseaux que l'on peut atteindre à pied par marée basse. Devant moi, il y a un drôle d'oiseau qui plane, c'est un faucon cresserelle. Sa particularité, c'est son vol stationnaire. Il semble comme figé dans le ciel. Je regarde au loin et sur le sable, ça bouge. J'aperçois enfin les phoques de la baie. S'ils sont là, c'est pas pour se prélasser au soleil, c'est parce qu'ils ont besoin de se ressourcer.
1: Se ressourcer, se reposer, c'est aussi pour la thermorégulation, raison pour laquelle en hiver, ils se mettent un peu moins sur les bancs de sable. Les femelles mettent bas et allaitent sur les bancs de sable, d'où l'importance d'avoir des zones de tranquillité pour ces animaux. Et il y a aussi un lien social entre tous ces phoques lorsqu'ils sont sur les bancs de sable, donc c'est vraiment très important.
0: Vous comprenez donc que si vous venez ici, il faut faire silence, éviter les cris et ouvrez grand vos yeux. Moi, je vous conseille vraiment d'apporter une paire de jumelles. C'est le meilleur moyen pour pouvoir les observer sans les effrayer. On redescend maintenant vers le littoral et nous voici sur la plage, près d'une laisse de mer. Ce long trait sur le sable, qui est fait d'algues, de bois flotté et d'autres déchets. C'est une manne indispensable pour de nombreux animaux.
1: C'est ce que la mer dépose sur le haute mer. On a l'impression que c'est anodin, que ça n'a pas trop d'intérêt. Certains vont même considérer ça comme sale, parce que des fois, il y a des déchets plastiques. Donc, de faire des nettoyages de plage, c'est utile, mais après le printemps. Pourquoi ? Parce qu'il y a un petit oiseau à jeûner ici ou à drager qui va faire son nid sur le haut de plage. Il s'appelle le gravelot à collier interrompu. Et en fait, il dépend de cet habitat naturel à part entière. Ça génère de la nourriture, des puces de mer, etc. Et donc le gravelot va venir au contact de cette nourriture. Il pond des œufs de petite taille et qui ressemblent aux cailloux, aux graviers. C'est du mimétisme, hein, c'est du camouflage parfait.
0: Eh oui, je vous l'avais dit au début de l'épisode qu'on allait découvrir un collier rare. Celui du gravelot qui possède donc un collier interrompu. Interrompu parce que ce collier de plumes ne fait pas le tour complet de son cou. Le gravelot est un des oiseaux emblématiques de la baie du Mont-Saint-Michel. Emblématique et fragile aussi. Donc maintenant, vous le savez, la laisse de mer, ce n'est pas sale sur une plage. C'est en fait un garde-manger. Et surtout, si au printemps, vous voyez trois galets tout ronds qui se ressemblent dans un creux de sable, laissez-les. Ce sont des œufs, pas des cailloux. Si vous avez encore un peu de temps devant vous, si votre week-end n'est pas terminé, j'ai une dernière idée. On va faire un tour dans une ferme pas comme les autres, la ferme des Carameux. C'est à Vins, on est à 30 minutes en voiture du Mont-Saint-Michel.

0: Bonjour.
1: Alors, la philosophie de Carameux, avant tout, c'est de faire découvrir l'agriculture.
2: Manon Lecoutour travaille à la ferme des Carameux.
1: C'est aussi pour ça qu'on fait des visites, pédagogiques et qu'on a une ferme qui est ouverte au public, tout simplement.
2: La ferme des Carameux, c'est une ferme pédagogique, éthique et un petit peu loufoque. Ici, les poules dorment dans un ancien bus, ça s'appelle le Carapoule. Les vaches grandissent en regardant la baie du Mont-Saint-Michel. On y fabrique des meules de fromage, des glaces l'été. Et bien sûr, on y mange les meilleurs caramels qui soient. Et moi, je l'aime bien cette ferme. Je l'aime bien parce que c'est une belle histoire de famille, celle des Lefranc, qui dure depuis 1929. Et aujourd'hui, j'aime bien amener la mienne de famille pour un pique-nique improvisé sur les tables de la ferme, pour jouer avec les enfants aux jeux qui sont mis à notre disposition. Et en plus, on peut visiter toute la ferme, toute l'exploitation, tout seul, comme des grands. Mais si vous voulez être accompagné, on peut aussi vous donner un guide. Depuis le début de notre balade, je vous parle de la baie du Mont-Saint-Michel. Eh bien, sachez-le, la baie peut se boire ou se manger. Eh oui, 11 mois par an, les vaches de la ferme se nourrissent sur la baie, dans ce que l'on appelle les herbus. Et tout cela se retrouve dans leur lait, et donc dans les caramels ou le beurre de la ferme. Les herbus, ce sont des étendues d'herbe qui profitent des bienfaits des marées hautes, et donc de l'eau salée et des sédiments qu'elle contient. Les herbus du Mont-Saint-Michel, c'est une vraie gourmandise pour les animaux parce que l'herbe est plus riche. C'est d'ailleurs ce qui donne un goût si particulier aux agneaux de présalé. Si vous avez l'occasion d'en goûter, je vous le recommande, c'est une spécialité ici. Un dernier conseil, ne partez pas de la ferme sans avoir goûté le confiné. C'est un fromage à pâte pressée cuite fabriqué à partir du lait des vaches. C'est vrai que ce fromage a un drôle de nom, le confiné. Mais c'est parce qu'il ressemble à un comté et qu'il a été élaboré à la fin du confinement. Mais ça, vous le goûterez quand vous viendrez.
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0: Sirima et Jean-Jacques Goldman, là-bas, à vous écouter ici.
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0: Comment allez-vous en ce dimanche matin? Vous avez choisi de vous réveiller avec ici? Eh ben, vous avez fait le bon choix et nous sommes ravis d'être avec vous en ce dernier dimanche du mois d'août, qui pour certains démarre très tôt avec pourquoi pas une petite marche matinale avec le chien, un petit footing ou l'installation de l'étal au marché pour de nombreux commerçants. Où que vous soyez ce matin, merci d'être avec nous et durant cette prochaine heure, nous allons partager avec vous beaucoup de conseils pratiques, de la bonne musique et puis surtout, nous allons vous informer. Bonjour Valentin Bertrand.
3: Bonjour Christopher, bonjour à tous.
0: Un petit café à la main droite et l'info du jour à la main gauche, consacré bien sûr à la rentrée scolaire qui approche.
3: Et avec ce moment redouté, le plein des fournitures scolaires, très compliqué pour les budgets serrés.
0: Nous allons développer tout ça durant la prochaine demi-heure. Soyez les bienvenus, nous sommes le 30 août et vous écoutez ici.
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0: Il est 6h, bonjour à tous, bon réveil. Le journal, en ce dimanche matin, Valentin Bertrand avec la pelle et le seau qui sont rangés, c'est l'heure de ressortir les cahiers et les stylos.
3: Et oui, remplir le cartable coûte cette année 134 euros par enfant selon le panier de votre radio ici réalisé par Nielsen IQ. Alors, pour réduire ce budget fourniture scolaire, de plus en plus de familles se tournent vers des associations comme la Croix-Rouge. L'antenne de Poitiers tenait hier sa braderie solidaire. Elisa Fellier d'ici Saint-Étienne-Loire y était.
4: Fatma arrive avec ses deux filles. Premier stop, les sacs d'école.
5: Maman, le violet, je préfère.
4: Okay. Il y a combien ?
6: 2,50. C'était même pas prévu que je lui en prenne un, parce qu'elle en a déjà, mais celui-là, ça vaut le coup.
7: Maman, regarde, des crayons de papier. En vrai, j'en ai qu'un tout petit. Allez,
6: et... Là, les prix sont pas les mêmes qu'en magasin, clairement. Je sais pas comment ils ont réussi à avoir autant de matériel. Et en plus, c'est vraiment des choses qu'on demande à l'école, hein. Les ardoises et tout ça.
8: C'est les gens qui ont donné.
6: Ah, bah, c'est super. Franchement,
9: ce sont des fournitures neuves qui ont été collectées auprès du Super U de la Demi-Lune, Cultura et Leclerc.
4: Marie est bénévole à la Croix-Rouge depuis 5 ans.
9: Alors on trouve des crayons, des classeurs, du papier, des cahiers, tout ce qui est indispensable pour une rentrée scolaire.
4: Olga passe à la caisse avec des feuilles doubles et des pochettes plastifiées.
10: 3 euros la totalité.
11: Super, j'aime bien le prix.
10: Vous réglez comment ?
11: Par carte.
10: Par carte.
11: C'est plus pratique d'acheter ici, c'est moins cher. Vraiment, j'ai deux filles, les siens, et donc j'ai besoin de quelque chose de moins cher.
4: Si elle était allée en magasin, Olga pense qu'elle en aurait eu pour au moins le double du prix.
3: C'est le dossier numéro un de Sébastien Lecornu en cette rentrée. L'agriculture, avec un plan de sauvetage pour aider la filière à passer l'hiver, annonce du Premier ministre dans le journal Le Parisien. Il fait le constat d'un effondrement des rendements liés à la sécheresse dans 90 départements, soit la quasi-totalité du pays. Exemple très concret à suivre dans le sud-ouest, dans l'info d'ici, l'info du jour, à 6h30.
0: Les recherches se poursuivent toujours sous une épaisse couche de boue au Népal.
3: 4 jours après la catastrophe qui a frappé une vallée au nord du pays, le bilan s'aggrave d'heure en heure. Il frôle désormais les 700 morts avec toujours 3000 personnes, dont 4 Français portés disparus dans les hôpitaux et les morgues. Il faut donc gérer l'urgence, mais aussi les familles à la recherche de leurs proches. Agathe Mahué et Benjamin Thuot les ont suivis devant l'hôpital universitaire de Katmandou, la capitale.
12: Un mur de photos comme des avis de recherche. Jeremy a perdu la trace de son frère qui était chauffeur à la frontière. Dans les yeux de cette dame, le même regard triste. Elle tient le portrait de son neveu et vient de l'enregistrer au petit stand de la police collé à l'hôpital. Oui, elle y croit encore, dit-elle. C'est pour ça qu'elle fait la tournée des hôpitaux. Mais la policière secoue la tête. Aucun des blessés soignés ici ne correspond au dossier que ses familles lui présentent. Alors beaucoup se résignent et cherchent désormais aux abords de la morgue. Cette fois, le mur d'images est insoutenable. Photos de cadavres par dizaines, encore couverts de boue.
13: Mais alors,
12: ce monsieur hébété n'a plus trace de son fils, son frère et ses deux neveux.
14: J'ai perdu l'espoir de les retrouver vivants. Et sur ces photos, on ne reconnaît pas les gens. C'est dur pour nous tous.
12: Soudain, une autre famille s'agite et demande à entrer. Ils en sont sûrs, cette femme décédée en photo est la belle-sœur recherchée. On leur donne un masque qu'ils glissent sur le nez, la bouche. Mais en ressortant de la morgue, ce jeune homme doute. Il n'est pas sûr de l'avoir reconnu. 9 nouveaux corps sont arrivés ici, rien que pour cette journée.
3: Agathe Nahué et Benjamin Thiot, les envoyés spéciaux de Radio France sur place. Et à nouveau ce matin, les opérations de secours sont rendues plus difficiles par la remontée du niveau de l'eau. Un mois après son cinquième sacre sur le Tour de France, Tadej Pogacar, contraint à l'abandon sur la Vuelta, le coureur slovène a chuté hier et s'est cassé la clavicule lors de la 8e étape du Tour d'Espagne où il était ultra favori.
2: 6h04, une victoire française sur l'ultra trail du Mont Blanc.
3: La reine des courses d'endurance remportée hier par Blandine Lirondelle, 21h54 pour accomplir la boucle de 170 km. Après un si gros effort, forcément, beaucoup d'émotions et de fatigue, comme elle l'a confié sur la ligne d'arrivée.
8: Vous avez été extraordinaire, mais déjà j'ai perdu mon tympan à Saint-Gervais, puis je ne l'ai jamais récupéré depuis. Ah zut, j'ai pas éteint ma montre, je sais pas combien j'ai fait. Mais... Je suis désolée, j'ai plus de jus, j'ai plus d'énergie, t'as pour rien. Mais ouais, si j'ai un mot, ce qui va vraiment me marquer en fait de cette UTMB, c'est vous quoi, c'est, ça m'a... Et puis ouais, cet engouement autour de moi, le... enfin merci, c'est hyper motivant, vous êtes géniaux. En fait, j'ai pas les mots, vraiment, non mais jusqu'à il y a quelques secondes, j'étais persuadée. J'y croyais pas. En fait, là, j'y crois pas. Je pense que je vais mettre plusieurs semaines ou mois avant de me rendre compte de ce que je viens de faire. Moi, je suis partie sans du tout cet objectif, en fait. Et toute la course, je me disais, mais je suis pas à ma place. Faut qu'elle revienne devant. c'est juste incroyable.
3: Et chez les hommes, un record de vitesse est tombé, 19 heures seulement pour l'Américain Ben Diman, suivi par le Français Baptiste Chassagne.
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3: Un coup d'œil dans le ciel, Christopher, et le temps sera très variable aujourd'hui.
2: Oui, Valentin, sur une bonne partie du pays, le ciel sera bien nuageux. Et ça sera le cas notamment sur le Grand Ouest et les départements du Nord. Attendez-vous aussi à un peu d'humidité ce matin sur la Bretagne. Ailleurs, le soleil devrait réussir à se faire une place. Cet après-midi, quelques averses orageuses pourraient arroser la Normandie et l'Auvergne également, où les averses pourront être localement intenses. Attention, en revanche, du Pays Basque jusqu'à la Côte d'Azur, vous aurez du très beau temps. Les températures pour votre dimanche matin, 18 à Rouen, 19 à Lille, Paris, Metz et Châteauroux, 20 degrés à Limoges, 22 à Biarritz, 23 à Toulouse, 25 à Marseille. Cet après-midi, sur la moitié nord, les températures seront comprises entre 21 et 23 degrés. Et on devrait atteindre les 30 degrés sur de nombreuses villes du sud, comme Toulouse et Perpignan, 30 degrés, 31 à Montpellier et jusqu'à 33 degrés à Montélimar. Bon dimanche avec ICI.
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2: Vous écoutez ici Bon Réveil en ce dimanche 30 août et bon anniversaire au journaliste scientifique Michel Chevalet qui a aujourd'hui 87 ans et avant de vulgariser les sciences à la télé, c'était devant des élèves qu'il a débuté sa carrière en enseignant les maths ou encore la physique chimie. Et on pense bien sûr à tous les professeurs qui vont préparer leur cartable aujourd'hui pour la pré-rentrée qui aura lieu demain dans de nombreuses écoles. Voici Cookie Dingler.

0: bon titre des années 80, forcément ça fait du bien. Femme libérée, Cookie Dingler, vous écoutez ici. Et c'est Charlotte Cardin qui arrive très vite pour vous réveiller en ce dimanche.
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0: 6h10, bienvenue à tous. Nous sommes ravis de vous accompagner en ce dimanche matin avec le maximum d'actu, de musique, de bonne humeur, bien entendu, mais aussi avec des histoires complètement folles, Valentin.
3: Eh bien oui, avez-vous déjà entendu parler des courses de chaises de bureau? Alors, les chaises ne sont pas téléguidées, elles ne font pas la course toutes seules non plus. Elles sont pilotées par des, on va les appeler des casse-cou, les mains bien agrippées aux accoudoirs pour dévaler des pentes et tenter évidemment d'être le premier sur la ligne d'arrivée.
0: Vous avez l'image en tête?
3: Ah oui, oui.
0: Il est bien question de vitesse. Hein. D'ailleurs, en fonction des parcours, les chaises peuvent atteindre les 20 km/h. Et mercredi dernier, il y a eu justement une course à Ville, hein, dans la Somme. Et c'est un jeune de 17 ans, Kylian, qui a décroché la première place. Et en guise de récompense, forcément, on lui a remis une chaise et un bureau.
3: Ça va de soi. Et durant cet été, de nombreuses courses de chaises du bureau ont eu lieu un peu partout en France, notamment à Albi, dans le Tarn, à Orthez, dans les Pyrénées-Atlantiques, ou encore à Grozon, dans le Jura.
0: Un tout petit village très sympa dans le Jura, et ça crée l'événement, et c'est ça aussi le cœur de nos régions, des événements populaires, originaux, et ça, on adore. 6h11, dans 3 minutes, vous allez découvrir que les trottoirs de nos rues peuvent vous aider à vous muscler les chevilles, et tout ça en plus sans effort, et c'est Nordine Attab qui vous donnera l'astuce dans moins de 5 minutes, vous écoutez ici.
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0: Bon réveil avec ICI, 6h12, et bon anniversaire à Laurent Delahousse, le journaliste de France 2 qui fête aujourd'hui ses 57 ans. Et voici Charlotte Cardin tout de suite pour vous réveiller en musique.

0: Way We Touch. Charlotte Cardin, la chanteuse canadienne qui a des petits soucis de voix depuis plusieurs semaines. Elle a dû annuler pas mal de concerts durant l'été. On lui souhaite bien sûr un prompt rétablissement. 6h15. Tous les week-ends, faites du sport sans effort avec notre coach sportif Nordine Attab qui va vous aider à faire du bien à votre corps. Et aujourd'hui, Nordine, vous ciblez une partie de notre corps que nous oublions souvent de muscler.
1: On parle souvent des muscles ou du cœur, mais on oublie parfois nos chevilles. Pourtant, elles jouent un rôle essentiel dans notre équilibre et nos déplacements. Et bonne nouvelle, pas besoin de matériel particulier pour les renforcer. Un simple trottoir peut suffire. On débute par un premier exercice, des montées et descentes sur un trottoir. Vous vous placez face à un trottoir ou une petite marche. Ça y est, vous y êtes. Et à partir de là, en étant en appui seulement sur les orteils, vous allez monter le pied droit sur la marche, puis le pied gauche et ensuite vous redescendez. Et on reprend. Pied droit sur la marche sur le trottoir et on redescend. Et ainsi de suite. Et vous pouvez effectuer 3 séries de 15 montées. Et grâce à ça, en étant en appui sur les orteils, vous allez avoir un travail de stabilité, donc vous allez renforcer les chevilles, les mollets et forcément la proprioception.
0: La proprioception qui est le sens qui permet au cerveau de connaître la position et le mouvement de chaque partie du corps dans l'espace. Et j'ai envie de vous poser la question suivante, Nordine. Pourquoi est-il si important de prendre soin de nos chevilles?
1: Parce qu'elles nous accompagnent à chaque pas. Plus elles sont solides et mobiles, plus elles nous aident à prévenir certaines blessures et à conserver un bon équilibre au fil des années. On continue par un deuxième exercice, on l'a tous fait plus jeune, la marche sur la bordure du trottoir. Alors dans un endroit sécurisé, essayez de marcher quelques mètres en posant un pied devant l'autre sur la bordure du trottoir, comme sur une poutre d'équilibre. Ne cherchez pas la vitesse. Et si vous êtes facile, vous pouvez même effectuer cet exercice-là en croisant les bras légèrement sur la poitrine. Oh, c'est moi où il y a besoin d'avoir une difficulté supplémentaire? Eh ben, même chose. Cette fois-ci, on le fait, mais en marche arrière. Alors attention, là, c'est beaucoup plus difficile. Et vous pouvez effectuer 3 passages de 20 mètres. Et grâce à ça, vous allez améliorer votre équilibre, améliorer votre coordination et renforcer les muscles stabilisateurs de la cheville. Allez! À vous de jouer.
0: Merci beaucoup Nordine Attab et retrouvez d'autres conseils pour vous faire du bien sur l'application ici.
2: Et on va continuer de parler de sport avec l'une des grandes légendes du foot français au cœur d'un documentaire diffusé ce soir à la télé.
0: Sur la chaîne Canal+, et forcément Patrice Gascoigne l'a vu et il sera avec nous dans un instant. Mais avant, voici Bernard Lavillier, On the Road Again. Vous écoutez

0: 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C'est bon ça pour démarrer votre dimanche matin. 6h20, c'était Bernard Lavilliers et avec Valentin Bertrand, nous sommes ravis de démarrer ce 30 août avec vous sur Ici.
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0: Les coulisses télé avec vous, Patrice Gascoigne. Vous nous conseillez ce matin de regarder un super documentaire qui nous tire un magnifique portrait de l'un des plus grands sportifs français qui a marqué les années 70.
2: Quand vous avez une série documentaire dont le titre c'est juste votre nom, bah c'est que vous êtes quand même un peu grand dans votre domaine.
3: Vous savez, il y a plus de 65 ans, je me suis passionné pour un ballon. Un ballon, milieu de copains, milieu où tu essayes de gagner, des fois tu perds, tu fais match nul, tu marques des buts. J'imaginais jamais que cette passion serait le plus beau sport du monde, le seul sport universel. Je souhaite que, à travers ce film, je fasse aimer ma passion aux téléspectateurs.
2: Si vous ne l'avez pas reconnu, cette voix, c'est celle de Michel Platini, parce que oui, Canal+ nous fait un énorme cadeau. Une série documentaire intitulée sobrement Platini, dont les derniers épisodes sont diffusés ce soir. Une série où il se raconte comme jamais, de Jeuf, en Meurthe-et-Moselle, où il est né, jusqu'à Nancy, Saint-Étienne, en passant par Turin et l'équipe de France. Il parle de sa passion pour le football, il n'élude aucun sujet, même les tempêtes qu'il a subies à la FIFA. Mais justement, sachant que Michel Platini a un goût modéré pour les médias, j'ai demandé au réalisateur de cette remarquable série documentaire s'il y avait eu un sujet où il a fallu batailler pour le convaincre de revenir dessus. Disons un sujet plus difficile que les autres. Guillaume Prioux.
4: On a fait, je crois, plus d'une douzaine d'heures d'interview avec Michel Platini. Et c'est vrai qu'il y a quelques thèmes qui étaient plus sensibles pour lui, et dont un en particulier, qui est le Heysel, le drame du Heysel. En 1985, les 39 supporters italiens qui sont morts juste avant la finale de la Coupe d'Europe, on a senti au moment de l'interview que c'était toujours quelque chose qui était difficile pour Michel Platini. Ça s'est passé il y a plus de 40 ans, mais on sent que c'est toujours une cicatrice pour lui, qu'il n'aime pas en parler, qu'il n'aime pas revenir dessus. Alors il a répondu à toutes les questions, mais voilà, on sent que c'est toujours une cicatrice plus de 40 ans après.
2: Effectivement, c'est l'un des moments forts de cette série documentaire réalisée par Guillaume Prioux, mais je vous rassure, il y a plein de moments joyeux, lumineux, avec celui qui fut triple ballon d'or. Platini, suite et fin, ce soir sur Canal+. Et demain, c'est pas Platoche, le surnom de Platini, mais votre Patoche qui viendra demain avec de nouvelles coulisses télé.
0: Eh ben merci, Patoche Gascoigne, Patrice Gascoigne. Et si vous aimez vous plonger dans les coulisses de la télé, rendez-vous à tout moment, bien sûr, sur notre site ici.fr.
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0: Last Train to London, Electric Light Orchestra sur ici, 6h27. Et tout à l'heure, à la demi-heure, bien sûr, ce sera l'actu pour vous informer avec notamment l'info du jour, Valentin.
1: Des pruneaux rabougris, mais des amandes en quantité. C'est tout le contraste cet été marqué par la sécheresse et une piste aussi pour diversifier l'agriculture face à ces aléas de la météo.
0: Rendez-vous dans 5 minutes, hein, même pas, pour les infos. Et à 6h28, bonjour Catherine Viguier, l'horoscope de ce dimanche 30 août. Avec le premier signe du zodiaque qui est particulièrement valorisé aujourd'hui, Catherine.
2: Les béliers ont de la chance grâce à une rencontre, des discussions. Bélier, il y a de l'attractivité dans l'air. Vos liens se resserrent avec une personne aimée ou alors vous tombez en amour. Taureau, si vous en faites trop, vous pourriez vous épuiser. Il faut vite vous reprendre. Gémeaux, climat plus détendu avec des réjouissances qui flattent votre égo. Cancer, une journée qui vous en apprend davantage sur votre évolution professionnelle. Lion, si on se sent un peu perdu, vous serez une épaule réconfortante. Vierge, on vous fait une offre, une proposition financière, et a priori, cela vous intéresse. Balance, une union amoureuse ou professionnelle qui vous importe, évolue aujourd'hui. Scorpion, une prise de conscience salutaire est possible, soyez doux avec vous. Sagittaire, trop bien ce jour, vous relevez la tête et vous avez le sourire. Capricorne, une préoccupation relationnelle vous inquiète, eh bien allez voir cette personne. Verseau, il est question de communiquer, quitte à vous déplacer. Poisson, toutes les tensions accumulées peuvent vous faire mal à la tête, confiez-vous, parlez. Et pour nous tous, une victoire est possible.
0: Et ben voilà un bon dimanche qui commence en ce 30 août. Merci beaucoup à Catherine Viguier et bon anniversaire à l'actrice américaine Cameron Diaz qui fête ses 54 ans et qui bien sûr s'est révélée au public dans le film The Mask en 1994 aux côtés de Jim Carrey. Tous les matins, vous le savez, on a toujours plein de conseils pratiques à partager avec vous. Et tout à l'heure, dans 10 minutes à 6h40 avec Valentine Lottès, nous vous donnerons de bons conseils pour concernant le démarchage téléphonique. On en a tous marre. Heureusement, une nouvelle loi est entrée en vigueur récemment. C'est ce que nous racontera Valentine. Et depuis, vous avez remarqué, on a quand même beaucoup moins d'appels. 6h30, l'actu en 90 secondes, c'est avec vous, Valentin Bertrand.
1: Pas de gel du RSA et des petites retraites. Sébastien Lecornu livre ses premiers arbitrages pour le budget 2027. La désindexation des plus fortes pensions est par contre sur la table, affirme le Premier ministre dans une longue interview au journal Le Parisien. Il souhaite aussi s'attaquer aux arrêts de travail abusifs, des mesures difficiles, dit-il, mais pas brutales, assure le chef du gouvernement. Les prix à la pompe vont rester plafonnés dans les stations Total Énergie tant que le conflit au Moyen-Orient durera. C'est l'engagement du patron du groupe, Patrick Pouyanné. Pas plus d'1,99€ le litre de sans-plomb 95, donc 2,25€ pour le gasoil, un geste avancé, à condition de ne pas être plus lourdement taxé, prévient le PDG. La remontée des eaux risque à nouveau de compliquer le travail des secours dans l'Himalaya. 4 jours après la très meurtrière coulée de boue, les autorités népalaises et chinoises recensent désormais plus de 700 morts et 2500 disparus, dont 4 Français. Cette nuit, les secours sont parvenus à insérer un tuyau d'air dans un tunnel où une centaine d'ouvriers se sont retrouvés coincés. Le feu parti hier en Corse n'est toujours pas maîtrisé. Les flammes ont parcouru 130 hectares de maquis à l'entrée du village de Cagnano à l'est du Cap Corse. Une première défaite pour le Racing Club de Lens, vice-champion de la Ligue 1 de foot la saison dernière. Les Saints et Or se sont inclinés 2-1 face à Strasbourg. À noter aussi, l'Olympique Lyonnais a concédé un nul 1 partout contre le Havre. Et puis, c'est un retour gagnant pour Clarisse Agbenienou. 5 mois seulement après avoir donné naissance à son deuxième enfant, elle décroche

0: produisent des amandes.
1: Dans le Lot-et-Garonne, sur le bord d'une même route, d'un côté des pruniers asséchés, de l'autre des amandiers en pleine forme. Une image frappante pour Gilles Verne, producteur de pruneaux.
2: On a jamais vu ça, les feuilles ont brûlé, les branches ont brûlé par le soleil. Quoi. Vous n'avez pas d'eau, mais ça impacte fortement le calibre des cris. Et les personnes qui n'étaient pas en capacité d'irriguer les vergers ont perdu 50 à 100% de la production.
1: L'amande a été plus résistante cet été, elle serait plus viable pour l'avenir.
2: C'est un fruit qui a besoin de moins d'eau, c'est un fruit qui est habitué à être dans des régions beaucoup plus haute que chez nous, donc a priori il est beaucoup plus adapté. L'amandon est protégé dans la coque par rapport au soleil, donc il n'y a pas de coup de soleil sur le fruit, et les fruits n'ont pas décroché, il n'y a pas eu ce phénomène qu'on a connu sur le pruneau.
1: Et donc Gilles Verne tente de développer en parallèle une filière de l'amande dans le sud-ouest, accompagnée déjà par 30 producteurs, car cette culture gagne du terrain en Lot-et-Garonne, selon José Pérez, vice-président de la Chambre d'agriculture du département.
3: En 2021-2022, là, après les fortes gelées, il y a 10%, 15% des agriculteurs qui se sont tournés vers l'amande. C'est important que des marchés se créent, que des filières se créent. Ça permet aux agriculteurs de se projeter dans d'autres choses.
1: La récolte des amandes commence dans quelques jours. Les professionnels s'attendent à des rendements satisfaisants cette saison.
0: Les agriculteurs qui, plus que jamais, scrutent le ciel en espérant de l'eau, mais pas trop abondante. Alors, justement, Christopher, qu'est-ce que ça va donner pour aujourd'hui ?
4: Eh ben, le temps sera assez variable, hein, en fait, Valentin. Sur une bonne partie du pays, le ciel sera même bien nuageux. Ça sera le cas, notamment, sur les départements du Grand Ouest, les départements du Nord de la France. Et puis, côté humidité, eh ben, la Bretagne sera concernée, avec de la pluie attendue. Ailleurs, le soleil devrait réussir à se faire une place. Et cet après-midi, les averses orageuses, c'est ce que nous annonce Météo France, pourraient concerner notamment la Normandie, l'Auvergne, également, et d'ailleurs elles pourront être localement intenses, hein, soyez naturellement prudents. En revanche, du Pays Basque jusqu'à la Côte d'Azur, vous aurez du très beau temps. Les températures pour votre dimanche matin, 18 à Rouen, 19 à Lille, Paris, Metz et Châteauroux, 20 degrés à Limoges, 22 à Biarritz, 23 à Toulouse, 25 à Marseille, et cet après-midi pour la moitié nord, entre 21 et 23 degrés, température stationnaire, et on va atteindre les 30 degrés sur de nombreuses villes du sud, comme Toulouse et Perpignan, 30 degrés, 31 pour Montpellier et jusqu'à 33 degrés à Montélimar.
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4: Bon début de matinale, écoute d'ici, voici Eddie Mitchell qui partage avec nous son amour des États-Unis avec cette chanson sur la route de Memphis qui a été enregistrée à Nashville il y a 50 ans, et c'est toujours un plaisir de partager cette chanson avec vous. J'écoutais.

0: sur la route de Memphis. Eddie Mitchell, on est bien, vous êtes bien sur ici. Et le matin, c'est comme ça, hein, de l'actu, de la musique, de la bonne humeur avec Ange qui réalise l'émission avec brio ce matin. Nous avons Dylan aussi qui va vous accompagner aussi au standard. Hein. D'ailleurs, si vous êtes sur la route actuellement du retour, parce que certains veulent profiter jusqu'au dernier moment des vacances, eh ben appelez-nous et puis partagez avec nous un petit peu les conditions de circulation, comment ça se passe sur les routes en ce dimanche matin. Et puis c'est Dylan également qui vous accueillera au standard parce que Valentin, nous avons des cadeaux.
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0: Vie numérique, vie privée, 6h38. Tous les matins, Valentine Letesse, vous nous aidez à mieux vivre dans ce monde numérique. Et ce matin, zoom sur un sujet qui nous concerne tous, le démarchage téléphonique. On en a tous marre et c'est pour cela qu'une nouvelle loi est entrée en vigueur récemment.
4: Depuis le 11 août, votre quotidien a dû changer un peu. Fini le téléphone qui sonne toute la journée avec au bout du fil un conseiller décidé à vous vendre des panneaux solaires, un nouvel abonnement d'électricité ou un forfait de téléphone. Désormais, votre consentement au démarchage est obligatoire. Autrement dit, pour vous appeler, un groupe comme l'un de ses sous-traitants doit explicitement vous demander votre accord, soit au moment d'un achat en magasin, soit dans un formulaire. Et attention, acceptez les conditions générales d'utilisation, souvent interminables et dans une police d'écriture minuscule, ne suffit pas. Vous devez formellement donner votre consentement au démarchage téléphonique. Cet accord est valable seulement un an et vous pouvez le retirer à tout moment, alors qu'avant, un magasin en possession de votre numéro de téléphone pouvait même le revendre à d'autres si vous ne faisiez pas opposition.
0: Et donc, Valentine, si on ne donne pas notre accord, on ne recevra donc plus du tout d'appel de démarchage.
4: Il y a quelques exceptions quand même, hein, nous précise la CNIL, la Commission nationale de l'informatique et des libertés. Un groupe avec qui vous avez un contrat, comme votre opérateur de téléphone, Orange par exemple, a le droit de vous solliciter pour vous proposer une nouvelle offre. Mais attention, Free n'en a pas le droit, ni Bouygues. D'autres coups de fil sont également autorisés. La vente d'abonnements à des journaux, les opérations de sondage, le recouvrement des dettes et les appels à but humanitaire, comme les appels aux dons. Pour les professionnels, le démarchage d'entreprise à entreprise reste également légal. Et puis les centrales d'appel à l'étranger sont loin de toutes respecter la loi. Si vous recevez l'un de leurs coups de téléphone, vous notez bien le numéro et vous alertez la répression des fraudes sur sa plateforme signal.conso.gouv.fr. Vous retrouvez également le lien sur notre site internet.
0: Ici.fr, bien entendu, page vie numérique, vie privée. Et merci à vous, Valentine Letesse. Et dans une minute, nous allons vous faire remonter le temps sur ici, Valentin.
1: Et oui, direction le 19e siècle, époque qui a changé à tout jamais le rapport entre les Français et l'école grâce à un certain Jules Ferry.
0: C'est ce que nous racontera Stéphane Bern dans un instant sur ici, 6h40.
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0: 7h20, bon réveil à l'écoute d'ICI, votre radio qui vous accompagne, qui vous réveille avec le maximum d'actu, de musique, de bonne humeur. Et pour la musique, ça sera Indochine qui va arriver très vite. 3 nuits par semaine. Titre qui rencontre toujours un grand succès hein, durant l'Arena Tour, hein, la grande tournée du groupe Indochine qui se poursuit actuellement. 6h42, tous les jours sur ICI, nous vous proposons un voyage dans le temps grâce à Stéphane Bern qui, le week-end, partage avec vous le meilleur de ses histoires. Et ce matin, Stéphane, vous nous faites voyager au temps des craies blanches et des bonnets d'âne.
11: Cartable en cuir, blouse grise, plume sergent-major, bienvenue dans une rentrée scolaire à l'ancienne, sans émoji, sans wifi et sans pitié. Rentrée des classes, 1882. Pas de photos souvenirs, mais le maître surveille et le poil est froid. C'est la première rentrée scolaire d'un nouveau genre. L'école républicaine devient obligatoire en France en 1882. Garçons et filles de 6 à 13 ans sont sommés de rejoindre l'instituteur. Leurs parents s'en méfient. L'église la désigne comme une fabrique d'incroyants. Je n'ai pas dit d'un culte. Ça viendra plus tard. Et les enfants, eux, n'ont pas leur mot à dire. La journée commence souvent par une inspection des mains. Les ongles sales peuvent valoir une punition. Au tableau, lecture, catéchisme, calcul mental, morale laïque, pas de pause goûtée et gare aux fautes d'orthographe. Elles peuvent coûter un coup de règle ou le redouté bonnet d'âne. Les filles brodent, les garçons dessinent des locomotives, on apprend par cœur les rivières de France, la liste des préfets et surtout la Marseillaise. Et pourtant, c'est une révolution. Une génération entière accède à la lecture, à l'écriture, à la citoyenneté. La rentrée, alors, n'est pas seulement une obligation. C'est une porte ouverte vers la République, une initiation nationale à la plume, au drapeau et à l'ordre en rang par deux. Alors, la prochaine fois que votre enfant râle parce qu'il n'a pas le droit d'utiliser son téléphone en classe, dites-lui qu'en 1882, le seul TikTok, c'était l'horloge murale et que l'unique story, c'était la vie de nos ancêtres les Gaulois.
0: Merci Stéphane Bern. Et en cette rentrée, pas de changement pour les voyages dans le temps sur ICI. 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
0: 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Et dans 3 minutes nous allons jardiner un petit peu en ce dimanche matin parce que la fin de l'été n'est pas uniquement synonyme de feuilles mortes et de grand nettoyage, il y a encore de belles floraisons possibles à condition bien sûr d'avoir les bonnes fleurs dans le jardin, et donc on vous dira lesquelles. Mais d'abord, voici Zaoud de Sagazan.
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0: des éclairs.
1: La symphonie des éclairs, vous écoutez ici, et c'était Zao de Sagazan.
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1: 6h48, aujourd'hui vous serez nombreux dans les jardineries, vous serez nombreux à vous occuper de votre jardin, notamment si vous étiez en vacances, hein, bah, il va falloir un petit peu s'occuper de son jardin lors de son retour. Et ben parlons-en de votre jardin, avec à la une du magazine Rustica, cette semaine un dossier haut en couleur consacré aux floraisons d'automne. Bonjour Alain Delavie.
4: Bonjour.
1: Directeur des rédactions de Rustica, la fin de l'été Alain n'est pas forcément une période triste pour les jardins, au contraire, il y a encore de nombreuses fleurs qui peuvent encore fleurir, lesquelles ?
4: Oh, il y en a beaucoup. Alors, il y a des fleurs d'été qui, si elles ont eu assez d'eau dans les jours qui viennent de se passer, puis dans les jours à venir, vont nous faire beaucoup de fleurs encore, comme les dahlias. Mais les fleurs d'automne, les vraies fleurs d'automne, on pense aux asters, on pense aux grands sédum d'automne, les orpins. Voilà, ce sont ces fleurs-là principalement, mais il y a aussi d'autres arbustes qui vont continuer à fleurir, comme les abélias, comme les altéas. Ce sont des arbustes qui se couvrent en permanence de fleurs au cours de l'été, mais jusque bien au-delà de l'automne. Quand l'automne officiel sera arrivé, ben ils vont continuer. Et ça nous fait beaucoup plaisir.
1: Bien sûr, et pour que ces floraisons se déroulent dans les meilleures conditions, il va falloir porter, j'imagine, une attention particulière à ces floraisons automnales. Quelles sont les actions simples qu'il faut réaliser, Alain ?
4: Alors, je parlais de l'arrosage, parce qu'en automne, on se dit il pleut, mais quelquefois, il ne pleut pas assez. Donc, il faut surveiller le baromètre et surtout le pluviomètre. La deuxième chose, c'est que les fleurs qui fleurissent beaucoup, mais il faut souvent enlever les fleurs fanées. Je pense par exemple aux rosiers qui vont fleurir quelquefois jusqu'à Noël s'il ne fait pas assez froid. Il est préférable d'enlever les fleurs fanées pour que toutes ces plantes ne fassent pas de graines. Parce que quand une plante fait des graines, eh bien, elle concentre toute son énergie pour faire ses graines et elle fleurit moins. Après, eh bien, on peut avoir des orages, des coups de vent violents et des pluies violentes, et ça peut coucher les plantes. Je parlais des asters, eh bien, les asters qui sont assez hauts peuvent s'affaisser sur leurs voisines ou sur le sol. Eh bien, vous allez les redresser, les tuteurer. Voilà, c'est les quelques gestes simples. Il n'y a pas grand-chose à faire pour que ces fleurs soient très généreuses et nous fassent plaisir.
1: Et vous parliez des orages, Alain. C'est vrai que cette semaine, de nombreuses régions ont été balayées par des averses orageuses. Et ça, pour beaucoup de plantes, hein, c'est un peu compliqué. D'où l'intérêt d'avoir de bons conseils pour prolonger les floraisons, ranimer vos massifs et peut-être vous offrir un printemps en automne, comme vous l'avez titré, Alain, ce dossier à lire cette semaine dans le nouveau numéro de Rustica qui est disponible depuis vendredi chez nos amis marchands de journaux. Merci à vous, Alain Delavie, directeur des rédactions de Rustica. Bon week-end.
4: Bon week-end à vous.
1: C'est en -10. Voici Indochine tout de suite avec 3 nuits par semaine.
5: Mais 3 nuits.

0: Trois nuits par semaine, le groupe Indochine qui va terminer son arrêt d'un tour avec des dates à la scène musicale, tout près de Paris, à Boulogne, et puis à Bruxelles au mois de décembre, un arrêt d'un tour qui a eu un immense succès. Pratiquement tous les concerts étaient à guichet fermé et étaient complets, et ça a duré pratiquement 18 mois, donc une très très belle tournée. 7h-5, partons du côté de Beaumont-les-Valences maintenant. Bonjour Claire-Lise.
1: Bonjour Claire-Lise.
2: Bonjour Christopher et bonjour Valentin.
0: Quel beau prénom Claire-Lise.
2: Ah merci, c'est gentil, je suis ravie de vous avoir au téléphone.
1: Et quel beau sourire aussi.
2: Merci.
0: Quel plaisir. Vous êtes debout depuis quelle heure, Claire-Lise ?
2: Alors, pour tout vous dire, je ne suis pas debout, mais j'ai ma radio à côté du lit et je vous écoute depuis 5h du matin.
1: Eh bien, vous n'avez pas du tout la voix de l'oreiller. Hein, là.
2: Bon,
0: et du côté de Beaumont-les-Valences, Claire-Lise, je crois qu'il y a
2: dans la Drôme.
0: Dans la Drôme, je crois qu'il y a de belles brocantes hein, ce dimanche, en cette
2: fin
0: d'été.
2: Alors, tout à fait, c'est dans un petit village à côté qui s'appelle Beauvallon.
0: À Beauvallon.
2: Voilà. À 4 km de chez moi. Et j'ai mes petites filles qui font une brocante autour d'un lac.
0: Bah voilà, parce que la passion des brocantes, en général, ça se partage en famille. Hein, donc c'est vraiment.
2: Voilà, c'est ça. Et donc mes petites filles ont décidé de le faire avec leur papa.
0: Eh ben
2: donc
0: super.
2: On va aller faire un tour.
0: Eh ben on les embrasse, on embrasse toute la famille et on vous offre en ce dimanche matin ce beau poste de radio qui va vous accompagner tout près de l'oreiller prochainement dès que vous allez le recevoir.
2: Je suis ravie.
0: Je vous embrasse, Claire-Lise.
2: Merci beaucoup, moi aussi je vous embrasse.
0: Au revoir.
1: Très bonne journée.
0: Willy Revilly, la revue de presse. Willy qui nous met les points sur les i tous les matins. Bonjour Willy.
3: Bonjour tout le monde. Et on commence avec un point Patrick Bruel. Ma bite. Patrick Bruel, visé par 32 plaintes, veut quand même faire ses 35 concerts. Bah c'est bien, bientôt ça fera une plainte par concert. Allez, c'est bon, on s'accroche, tu peux y arriver, bravo. Le maire de Chartres ne veut pas que Patrick Bruel vienne dans sa ville, pourtant apparemment c'est un homme qui aime bien les Chartres. Par mesure de précaution lors de ses concerts, Patrick Bruel devra porter une ceinture de chasteté électronique. Philippe Bouvard est mort lundi, c'est tout Bouvard, ça, faire sa sortie le jour de la rentrée. Cette semaine, 7 candidats à la présidentielle se sont affrontés à Roland-Garros. Normal de faire ce débat sur le central de Roland-Garros, hein, puisque la plupart des concurrents ne passeront pas le premier tour. Si les candidats à la présidentielle sont à Roland-Garros, ce sont quand même bien les contribuables français hein, qui se feront racketter, je vous rassure. Francis Lalanne, officiellement candidat à l'élection présidentielle 2027, n'a pas été invité à Roland-Garros. Maintenant, ils ont eu peur qu'il défonce le central avec ses cuissardes. Jordan Bardella et Maria Carolina de Bourbon des Deux-Siciles ils partagent des clichés de leur séjour en amoureux en Sardaigne. Putain, l'autre, elle a deux Siciles et ils vont en Sardaigne. Non, c'est complètement con, c'est pas possible. Jean-Baptiste Marteau remplace Léa Salamé aux 20h de France 2. Jean-Baptiste Marteau, ça vaut pas un clou, dixit Gilles Boulot. Jean-Baptiste Marteau qui n'est pas le fils de Monsieur Bricolage. Précise au cas où.
1: Merci.
3: Après son annonce à la candidature présidentielle pour son premier déplacement, Raphaël Glucksmann en visite dans une éolienne. Oui, on sait pas lequel des deux brassait le plus d'air. La veuve de Johnny Hallyday, Laetitia, aurait retrouvé l'amour dans les bras de Frédéric Suant. C'est le gérant de Chez Bob, un célèbre resto situé en Charente-Maritime. Remarque lui aussi, il allume le feu, mais en cuisine. L'autre, elle passe de Johnny transpirant à Frédéric Suant. Déjà qu'avec l'héritage de Johnny, il avait des casseroles, voilà qu'elle s'en rajoute encore. Retour sur CNews de Jean-Marc Morandini, mais en tant que producteur. Oui, il revient par la petite porte, mais bon, tant que c'est pas celle d'un stagiaire. Le Portugal interdit à son tour le port du voile intégral, comme ça on pourra enfin savoir si une portugaise est moustachue ou pas. À Nice, les transports en commun, bientôt gratuits pour tous les retraités. Pour tous les Niçois, quoi. Enfin, la question du jour. Est-ce qu'un magazine qui montre des photos volées de people en tongs, c'est un magazine à sandales? Vous avez 2 heures. Allez, passez un bon dimanche et à tout à l'heure midi.
0: Merci Willy et très belle matinée avec les équipes d'ici matin dans votre région.
4: Merci Christopher et bonjour à vous avec toute l'équipe d'ici matin, ici, dans le département des Pyrénées-Orientales. Tanguy Bocconi à l'information, bonjour Tanguy.
5: Bonjour Virginie, bonjour à toutes et à
4: Laurent Sanscar à la réalisation, Kumba Totaro à l'accueil et ce numéro que vous gardez précieusement hein, pour nous joindre, le 04 68 35 5000. Nous sommes ravis d'être avec vous en ce dimanche 30 août.
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4: Virginie Sinclair. Et l'info, Tanguy Bocconi, avec ce statu quo sur le nom de notre département qui suscite des réactions contrastées.
7: Après le dépouillement de quelques 40 000 votes de la consultation citoyenne, c'est finalement l'appellation actuelle de Pyrénées-Orientales qui est arrivée en tête avec 47% des voix contre 42% pour Pyrénées-Catalanes et 11% seulement pour Pyrénées-Méditerranée. Une déception donc pour les défenseurs de la catalanité qui pour certains dénoncent même une consultation faussée dans la mesure où seuls trois noms étaient soumis au vote, ce que regrette le coordinateur du parti Oui au Pays Catalan, Jordi Vera.
8: Le pire de tout, c'est la censure du nom Pays Catalan, qui était le seul capable d'emporter une majorité indiscutable dans le territoire. Ils nous ont volé une consultation démocratique et donc le résultat est normal, parce que beaucoup de Catalans, ils auraient aimé pouvoir voter Pays Catalan, mais changer le nom du département Pyrénées-Oriental pour un nom que personne ne portait réellement, ça ne l'aura pas plu. Et donc le résultat est normal.
7: Jordi Vera, le responsable du parti Oui au Pays Catalan. Au final, donc, les Pyrénées restent orientales dans leur dénomination, à la grande satisfaction du conseiller départemental et maire de Perpignan, Louis Alliot, qui ne voyait, lui, aucun intérêt à un changement de nom pour plus de catalanité.
9: Je ne pense pas que l'amalgame avec Barcelone, en tout cas sur le nom, puisse nous apporter quoi que ce soit. Je trouvais que ça ne rimait à rien. D'ailleurs, le peu de votants aurait biaisé, quoi qu'on en pense, le résultat de l'enquête. Je pense que dans la situation où nous sommes, ce n'est pas la priorité, ce n'est pas l'urgence. Et il ferait mieux de faire une politique touristique beaucoup plus active sur ce département plutôt que de changer le nom.
7: La réaction de Louis Alliot est au total 40 000 habitants des PO ont participé à la consultation, soit 10% des personnes éligibles. Toutes les réactions sont à retrouver sur ici.fr. C'est un dimanche placé sous le signe de la plus grande vigilance pour les sapeurs-pompiers des PO. Le risque incendie est jugé exceptionnel aujourd'hui dans la plaine du Roussillon et élevé dans le secteur des Alberts, des Aspres, du Fenouillade et des Corbières. En conséquence, plusieurs routes sont coupées à la circulation, dont la RD86 sur Collioure, Port-Vendres et Banyuls. Même chose dans les Aspres pour la RD84, celle qui mène au prieuré de Serrabonne, et dans les Corbières pour la route de Forçaréal. Les incendies et leurs conséquences économiques et financières qui se font durement ressentir avec des dégâts estimés à plus de 500 millions d'euros en France pour ce seul été 2026. À 7h30, nous serons à Is-sur-Tête où les experts des assurances poursuivent leurs constatations pour évaluer les dommages de l'incendie de Trévillac avec un extrait du grand reportage de l'émission Interception qui sera diffusé ce midi chez nos confrères de France Inter.
4: Deux interventions des secours en montagne hier après-midi dans les PO.
7: Vers 13h aux Angles, un vététiste espagnol âgé de 45 ans s'est luxé l'épaule suite à une lourde chute. Il a dû être héliporté sur l'hôpital de Puigcerdà par le Dragon 66. Et puis un peu plus tard, vers 14h, c'est un jeune homme de 22 ans qui s'est lui aussi gravement blessé à l'épaule dans le lit du YEC où il pratiquait le canyoning. Le Dragon 66 étant déjà mobilisé sur la première intervention, et bien c'est l'hélicoptère des secours ariégeois qui a été sollicité pour transporter le blessé à la clinique de Prades. À Perpignan, la France Insoumise reprend l'enquête de L214 à son compte. Cette enquête révélant de la maltraitance animale au sein de l'abattoir de Perpignan. Eh bien, la FIE s'appuie dessus pour demander des évolutions politiques. Dans un communiqué, les élus insoumis à DPO appellent à réduire la consommation de viande et à repenser notre modèle alimentaire en demandant notamment aux collectivités locales d'accélérer la végétalisation des menus des cantines scolaires.
4: Et encore beaucoup de monde attendu aujourd'hui dans le centre-ville de Perpignan.
7: À l'occasion de la 38e édition de Visa pour l'image, le festival international de photojournalisme qui a ouvert ses portes hier. Cette année, 27 expositions sont à découvrir dans les sites patrimoniaux transformés en galeries, au couvent des Minimes, à l'église des Dominicains, à l'hôtel Pams ou encore la Casa Chancho. Des reportages photos sur des conflits en Ukraine, au Liban ou au Soudan, mais également sur des phénomènes de société comme les mariages virtuels au Japon ou encore des expositions rétrospectives comme celle consacrée à Raymond Depardon. Mais cette année, l'ouverture de cette 38e édition aura été marquée par un grand absent. Pour la première fois, Jean-François Leroy, le cofondateur de Visa pour l'image, un festival créé en 1989, n'a pas pu participer à l'inauguration, comme l'explique Delphine Lelu, la co-directrice de Visa pour l'image.
10: Il est fatigué et sa santé l'empêche d'être à nos côtés. Mais en tout cas, il a été partie prenante du début à la fin dans la sélection et l'organisation de ce beau programme. Moi, j'ai appris à travailler à ses côtés, à découvrir le photojournalisme. Je connaissais bien la photo, mais un peu moins le photojournalisme. Il a lancé ce festival parce qu'à l'époque, il ne trouvait pas de festival photographique qui l'intéressait. intéressaient et qui mettent à l'honneur le photojournalisme. Donc avec Michel Decron, donc l'autre cofondateur, ils se sont dit tous les deux, eh bien, essayons. Et voilà, ça fait 38 éditions que Visa pour l'Image est implantée à Perpignan.
7: Delphine Lelu, la co-directrice de Visa pour l'Image, qui se poursuivra jusqu'au 13 septembre. L'an dernier, le festival avait attiré 230 000 visiteurs à Perpignan.
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7: 7h presque 6 sur ici Roussillon. La météo, Virginie.
4: Avec du soleil encore et toujours, un soleil qui va dominer largement jusqu'à ce soir et le vent qui va s'établir en milieu d'après-midi au marin, au vent de sud-est assez fort sur la côte. Il devrait ensuite s'atténuer dans la soirée. Du côté des températures maximales, elles remontent un petit peu aujourd'hui. Prévoyez 29 degrés à la plage du côté de Cerbère, 30 degrés à Perpignan comme à Saint-Paul-de-Fenouillé et à Prades, et près de 33 degrés cet après-midi attendu dans le Val-Espire à Céré, le plus frais à la montagne avec 23 degrés à Sayagouze. La météo est chaude aussi du côté de Figueres aujourd'hui puisque le thermomètre affichera 32 degrés sous le soleil.
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4: Et ce dimanche en pays catalan démarre en musique tout de suite avec Marc Lavoine.

0: Tournesol avec Marc Lavoine.
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0: Bonjour à tous, c'est un dimanche un peu particulier aujourd'hui. Et oui, c'est le dernier dimanche du mois d'août. Alors pour beaucoup, c'est peut-être le dernier petit déjeuner des vacances, la dernière baignade, le dernier marché en tongs, dernier coucher de soleil sans regarder sa montre. Et vous allez sûrement ranger parasol et paréo. Et puis demain, les réveils vont sonner un peu plus tôt, les cartables vont retrouver les épaules des enfants, les agendas vont recommencer à se remplir et les routes reprendre leur rythme habituel. Alors on parle souvent de la rentrée comme d'une fin, et bien moi je préfère y voir un nouveau départ, parce que les vacances ne servent pas seulement à se reposer, elles servent aussi à revenir avec des idées, des projets, des envies nouvelles. Alors si cette année, au lieu de se dire c'est déjà fini, on se disait simplement qu'est-ce que j'ai envie de commencer ? Une activité, un projet qu'on repousse depuis longtemps, un livre qu'on veut enfin ouvrir ou ce coup de fil qu'on n'a jamais pris le temps de passer. La rentrée n'efface pas l'été, elle nous donne simplement une nouvelle page à écrire. Alors vous, qu'allez-vous commencer en cette rentrée ? Très belle matinée avec nous sur Ici Roussillon. À suivre, les gens d'ici.
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0: Nous, vos rendez-vous pour cette rentrée avec Pierre Vergès qui vous tend le micro. Et Pierre a tendu le micro aujourd'hui à un amoureux des cargoles. Dès son arrivée dans notre département, ce Catalan du Sud s'est pris de passion pour la cargolade avec son association la Team Cargole. Il contribue ainsi à la préservation de la culture catalane. Et Pierre a rencontré donc cet amateur d'escargots.
6: Mieux que la culture catalane. Il perpétue la culture gastronomique catalane avec son association, la Team Cargol. Pedro, il est né en Catalogne Sud, il a séjourné en Andorre, il est entrepreneur, il a une entreprise de vente de pièces du BTP à Saint-Charles, mais surtout une passion incroyable pour les escargots, la cargolade. Pedro, elle vous vient d'où cette passion ?
7: Écoutez, rien que me dire cargolade, j'en frisonne. Pierre, j'en frisonne. Cargolade, je l'ai connu quand je suis arrivé en 1989 dans les Pyrénées orientales. On est les seuls au monde de griller l'escargot. Il faut qu'on défende cette tradition, ce patrimoine. Alors, on est là, Tincargos, on défend. Et on va les défendre jusqu'à la fin de notre graville.
6: Il y a quelque chose sur lequel vous êtes intransigeant. Les escargots se mangent debout.
7: Alors là, la cargolade, c'est un rituel. Puisqu'on va gratter l'escargot, on va monter la graville. Il y a les grilladins qui vont cuire les escargots. Et après, on est tous autour de la table de cette graville. Toutes les générations, on est là, les petits mignons. Ils n'ont même pas de dents, ils mangent presque 50 escargots. C'est extraordinaire ça. On est debout et on fait chanter l'escargot. Et on honore l'escargot, on les mange.
0: Et comme nous allons l'entendre, Pedro est un sacré chambreur.
6: Vous avez même embrouillé un couple de Belges. Racontez-nous ça.
7: Je m'en souviendrai toujours. C'était pour les 100 ans des établissements et l'école. Il m'a dit, Pedro, je viens là, il faut faire des escargots pour mes 100 ans. Et on est en train de distribuer des escargots. Et il y a un couple qui arrive, c'est des escargots. Ah, je dis, ah, ça c'est des Belges. Ah, je dis, ah non, monsieur, si c'est pas des escargots, c'est des frites catalanes.
6: Ils l'ont cru ?
7: Alors, non. Ils m'ont regardé, ils disaient, vous foutez de notre gueule. Mais madame, j'ai senti dans les yeux, ça pétillait, il avait envie de goûter nos escargots. Donc j'ai approché un escargot. Madame l'a pris, courageuse, et l'a mangé. Et j'ai un deuxième escargot, et monsieur à côté, il dit, mais attends, c'est bon ça, chérie. Et madame, il dit, mais tu as qu'à goûter quand même, goûte. Alors monsieur a goûté. Alors là, ils se sont régalés, et il me dit, mais c'est pas des frites catalanes. Et j'ai dit, mais non, si je vous dis des escargots, jamais vous les aurez goûté. Alors là, ils sont partis charmés comme tout.
6: Ils étaient à la limite de croire quand même l'histoire des frites.
7: Ah, mais bien sûr, parce que je suis très... La frite catalane, ça, tout le monde, même les Suédois, j'ai fait manger.
6: Pedro, vous préparez un bel événement le 12 et le 13 septembre à Toulouse. C'est la Cargol Fest. Ça va être énorme.
7: À ça, écoutez, on arrive, c'est la 7e édition, d'année en année, on monte en puissance, on a de plus en plus de gens, pas que des pays, on a déjà des clients qui viennent tous les ans, de l'Aude, de Carcassonne, tous les ans on a des touristes, et on monte en gamme, puisqu'on s'améliore, on arrive à un niveau aujourd'hui, tout en étant populaire, on arrive à un niveau extraordinaire, il faut venir.
6: Combien de bénévoles dans votre association pour la Cargolfest et combien de gens qui vont manger des escargots?
7: Alors, des bénévoles, on est entre 30 et 40 pour faire les festivals, c'est le Cargolfest. On compte 4 000 à 5 000 personnes, puisque voilà, les gens, ça va, ça vient, mais de toutes les générations.
0: Et les gens d'ici, c'est tous les jours hein, sur Ici Roussillon. Un coup d'œil sur la carte météo de votre dimanche avec plein soleil hein, pour tout le monde et des températures aujourd'hui un petit peu plus à la hausse, jusqu'à 30 degrés à Perpignan et 33 degrés attendus du côté de Céret.

0: importe. Zazie, avec vous sur Ici Roussillon. Et j'accueille dans notre rendez-vous au circuit court, Marie-Christine, bonjour.
1: Bonjour.
0: Spécialiste des confitures, Marie-Christine. Et puis, bon anniversaire alors.
1: Ah, merci, c'est gentil. Il faut plus le dire à notre âge.
0: Oui, mais bon, on dit pas l'âge, mais c'est un jour quand même spécial. Hein, oui,
1: c'est très gentil, merci beaucoup.
0: Avec grand plaisir. Alors, les confitures de Marie, c'est une aventure qui a débuté quand?
1: Bon, ben maintenant, ça va faire 11 ans que j'ai commencé. Il y a 11 ans, j'avais des chambres d'hôtes et donc j'ai vendu les chambres d'hôtes. Et comme je faisais beaucoup de confitures, les gens ont trouvé mes confitures très bonnes et je me suis mise dans l'aventure des confitures. Donc voilà, ça fait 11 ans que je fais ça et maintenant je suis à la semi-retraite parce que j'ai l'âge. Mais je continue toujours et je fais toujours des confitures avec que les fruits d'ici.
0: Avec toujours cette façon bien à vous, des confitures qui sont cuites de manière traditionnelle dans des marmites en cuivre.
1: Oui, c'est ça. Voilà, on fait avec des marmites en cuivre parce que c'est d'une façon déjà traditionnelle comme vous dites, mais c'est surtout parce que la confiture se cuit très très bien dedans. Il y a des ions qui permettent de plus fixer la confiture et donc et beaucoup plus rapide dans la cuisson. Et c'est pour ça qu'on continue toujours dans les marmites en cuivre.
0: Évidemment, sans colorant ni conservateur.
1: Oula, non. Que des fruits et du sucre.
0: Et alors, dites Marie-Christine, on est bien garni dans le département en matière de fruits en chaque saison, c'est incroyable.
1: Nous on a la chance, c'est pas parce que je vois avec tous mes confrères qui sont dans le nord qui n'y arrivent pas. Bon, on a la chance d'avoir des fruits. Jusqu'à quand, on ne sait pas. J'avoue que cette année encore, on a eu des difficultés avec les abricots. Mais on a la chance d'avoir tous les fruits, tous les fruits. Et même maintenant, on a la mangue, comme vous savez.
0: Oui.
1: Et puis voilà, on va peut-être un jour avoir la banane, pourquoi pas.
0: Eh, pourquoi pas. C'est quoi votre confiture préférée, vous, Marie-Christine?
1: Moi, je suis très, très agrume. Alors, comme j'ai la chance de travailler avec une productrice, Camilla, qui a beaucoup d'agrumes, j'adore les confitures d'agrumes. Et on a la chance d'avoir donc du cédrat, du kumquat, de l'orange, amer, du yuzu, de la bergamote, tout. On a le droit, vraiment, on a tout. Et bon, en ce moment, on finit la pêche. Je finis la pêche et je commence la figue. Et là, j'ai été chercher des mûres.
0: Ah.
1: Et voilà, hier, j'ai été chercher des mûres.
0: Ah, ça c'est trop bon.
1: Voilà.
0: Alors, vous avez un endroit où on peut vous retrououver et vos confitures, on peut les trouver où?
1: Maintenant, il faut venir chez moi.
0: D'accord.
1: Je peux venir chez moi, donc à Vincent, et on m'appelle. Bon, sur les pots, il y a toujours mon numéro de téléphone.
0: Mm-hmm.
1: Maintenant, on m'appelle. Il reste quelques magasins, mais presque plus, parce que j'ai plus la force de faire tous les magasins. Et je travaille beaucoup avec les hôtels maintenant.
0: D'accord.
1: Donc, j'ai toujours travaillé avec des hôtels, mais j'ai gardé les hôtels, donc voilà.
0: Ok.
1: Je travaille avec des hôtels, dont Plane à Sayagouze. Donc, voilà.
0: Chez Eric et la famille Plane que l'on salue. Dites-moi, j'ai entendu parler d'ateliers. Est-ce que c'est toujours d'actualité ou pas?
1: Alors oui, normalement je fais des ateliers avec les orguedilles.
0: Oui.
1: Mais ça dépend si les gens s'inscrivent ou pas. Donc je ne sais pas s'il va y en avoir un à la fin de l'année ou au début de l'année prochaine. Mais sinon les gens peuvent venir me voir et puis on peut toujours discuter ou faire quelque chose avec eux. Moi je suis toujours présente, je suis toujours là pour les personnes qui ont envie de savoir plus et puis de connaître un peu comment on fait la confiture parce que tout le monde pense que c'est facile, mais c'est pas si facile que ça. Puis c'est surtout beaucoup, beaucoup de travail.
0: Évidemment. Il paraît que ce sont les meilleures confitures du monde, les confitures de Marie que vous pouvez retrouver à Vincent. C'était un plaisir d'échanger avec vous ce matin, en ce jour anniversaire. Encore une fois, bon anniversaire, Marie-Christine.
1: Merci. Et n'oubliez pas la confiture d'olive, parce que ça, c'est ma spécialité.
0: Ah, très bien. Merci beaucoup. À bientôt.
1: Merci,
0: au revoir. Et nous avons des cadeaux pour vous. Vous êtes fidèles à Ici Roussillon. 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Donc indice donc pour trouver l'artiste, que voici Chico et les Gypsies.

Je pense que vous avez une petite idée de l'artiste original de cette chanson revisitée par Chico et les Gypsies. Vous jouez avec nous et vous nous appelez surtout tout de suite au 04 68 35 5000 et vous tentez de remporter vos invitations pour la soirée de Pellicule Live, pour le concert de Kenji Girac, Marine, Paco et Nico ce vendredi 4 septembre. 04 68 35 5000.

Live, Little Bit avec Supertramp sur ICI Roussillon. On joue avec le bamboléo et on réécoute l'indice pour trouver l'artiste.

0: Marie.
1: Oui, bonjour.
0: Vous appelez d'où, Marie ?
1: De Saint-Féyeux-la-Vaille.
0: Parfait. Est-ce que vous avez reconnu l'artiste ?
1: Je pense Charles Aznavour, le grand.
0: Ah,

0: en être heureux.
1: Et ça veut dire que vous avez gagné, Marie.
2: Ah, c'est super, c'est super. Merci, c'est Roussillon.
1: Bon, vous préférez quelle version? La version originale ou la version gypsy?
2: Oh, les deux.
1: Ah, c'est sympa, hein. Vous remportez vos invitations pour Pellicule Live, la soirée du vendredi 4 septembre à Thuir, avec entre autres Kenji Girac. Qui va vous accompagner, Marie?
2: Ok, c'est super.
1: Qui va vous accompagner?
2: Ah, pardon, mon mari, je pense.
1: Ah, vous n'êtes pas sûre?
2: On va réfléchir, on a encore quelques jours.
1: Alors, monsieur n'a qu'à bien se tenir, donc j'ai l'impression.
2: Voilà, c'est ça.
1: Merci à vous, Marie, et à bientôt.
2: Merci, bonne journée, au revoir.
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1: Virginie Sinclair. Et bien sûr, le bamboléo revient dans cette matinale. Vous restez bien à l'écoute. L'info Tanguy Bocconi, en cette fin d'été, le risque incendie, attention, est toujours bien présent dans notre département.
7: Et oui, Virginie, il est même jugé exceptionnel aujourd'hui dans la plaine du Roussillon, qui est placée en vigilance rouge. Les alberts, les aspres, le fenouillade et les corbières, ces secteurs sont en alerte orange. Les incendies qui se multiplient et dont les coûts augmentent chaque année, ce qui se répercute forcément sur le montant de nos assurances. Vous l'entendrez dans un instant avec un reportage à Y-sur-Tête. C'est à suivre juste après les principaux titres de l'actualité en France et dans le monde. Et c'est avec vous, Valentin Bertrand.
8: Le litre de sans-plomb à 1,99€, 2,25€ pour le gasoil. Total Energy reconduit son plafonnement des prix du carburant tant que durera la guerre au Moyen-Orient. C'est l'engagement du PDG Patrick Pouyanné, à condition de ne pas subir de nouvelles taxes dans le prochain budget de l'État. Budget dont le Premier ministre livre les premiers arbitrages. Pas de gel du RSA ou des petites retraites, mais une désindexation envisagée pour les autres pensions. Voilà les pistes dévoilées dans Le Parisien ce matin. Il annonce aussi un plan de sauvetage d'ici la fin de l'année pour soutenir les agriculteurs touchés de plein fouet par la sécheresse. Au Népal, la montée des eaux complique à nouveau le travail des secours. Quatre jours après la très meurtrière coulée de boue, 750 morts sont à présent recensés et 3000 disparus, dont 4 Français. Des coups de feu et plusieurs victimes cette nuit lors d'une rave party organisée sur l'hippodrome d'Arao près de Zurich en Suisse. La police évoque sur les réseaux sociaux une opération massive en cours. Il rêvait d'un premier sacre sur la Vuelta. Tadej Pogacar, contraint à l'abandon lors de la 8e étape du Tour d'Espagne. Il a chuté et s'est fracturé la clavicule. Le coureur slovène, 5 fois champion du Tour de France, devra donc aussi passer son tour pour un troisième titre de champion.

0: sollicité en ce moment dans notre département après l'incendie géant de Trévillac en juillet. Aillent sur tête, les différents experts poursuivent ainsi leur visite des différents sites impactés. Sylvain Lauriac, expert au sein du groupe Alkira, et Laurent Cherkos, assureur, étaient ainsi il y a quelques jours dans la ferme des Orgues, une exploitation qui a perdu tous ses vergers de pistachiers, fruitiers et oliviers, ainsi que ses hangars. Les experts se sont donc rendus sur place pour mieux évaluer les dommages à indemniser. Écoutez.
1: On n'est pas là pour léser qui que ce soit. Par contre, il y a un contrat. Madame, quand elle a commencé, je pense qu'elle voulait payer pas trop cher sa prime d'assurance, donc elle a pris un capital assez bas. Mais malheureusement, on ne pourra pas aller plus haut que ce capital souscrit. Ça, c'est la limite du contrat. Il faut aller voir l'assureur régulièrement, tout avoir bien à jour, parce qu'on n'est pas à l'abri. Personne n'est à l'abri, nulle part. Pour moi, c'était inenvisageable de voir une feuille à Fontainebleau, quoi. On a vu que ça avait brûlé en Bretagne. Aujourd'hui, partout sur le territoire, on est sujet à des événements, qu'il soit le feu, que ce soit les inondations, la grêle. Il faut être à jour sur les contrats d'assurance parce qu'on est à l'abri de rien.
2: Et ça veut dire que les assurances vont être de plus en plus chères?
1: Ça, je ne suis pas en mesure de vous répondre. C'est pas moi qui fais la tarification des contrats, mais on peut le craindre.
3: Laurent Cherkos, je suis agent d'assurance depuis maintenant 6 ans. Oui, il va y avoir des augmentations. De toute façon, avant, là, on est pour cet incendie-là. Mais au final, il y a eu la tempête aussi. Mais ça fait déjà 2-3 ans que les contrats d'assurance habitation prennent des augmentations considérables. Si on prend les primes de 2022 et maintenant, en 4 ans, on est presque au double. Maintenant, il y a des compagnies qui ont aussi décidé de radier leur portefeuille habitation sur toute une zone. Parce que pour eux, le risque est beaucoup trop important. Et c'est là où on va peut-être rencontrer des problèmes si, admettons, plusieurs compagnies se mettaient à faire le même choix.
0: Un des experts d'assurance en visite à Aïe-sur-Tête, au micro de notre consoeur Cécile Bideau. C'est un extrait du grand reportage de l'émission Interception qui est entièrement dédié à l'incendie de Trévillac. Reportage qui sera diffusé ce midi chez nos confrères de France Inter.
4: Il n'a que 12 ans, mais c'est un sportif catalan au palmarès déjà impressionnant.
0: Stan Navarro, adolescent originaire de Rodez qui pratique le skateboard à haut niveau, vient de remporter 2 titres de champion de France cet été et ne compte pas s'arrêter en si bon chemin puisqu'il vise une participation au championnat du monde qui se dérouleront en octobre au Paraguay. Une passion pour le skateboard que Stan Navarro partage avec son père, qui l'accompagne dans toutes les compétitions. En sillonnant la France au volant de son van, le portrait de ce jeune champion catalan de skateboard est à découvrir sur ici.fr. On en parle plus longuement dans le prochain journal à 8h. La météo, Virginie.
4: Avec du soleil encore et toujours, soleil qui va dominer en toute zone aujourd'hui, et le vent en milieu d'après-midi qui va s'établir au sud-est assez fort, donc du marin sur le littoral, mais qui devrait ensuite, nous dit Météo France, s'atténuer. Les températures maximales, elles vont grimper un petit peu aujourd'hui. Prévoyez 29 degrés à la plage alors qu'on avait 27 hier. Ça monte aussi un peu à Perpignan avec 30 degrés, tout comme à Saint-Paul-de-Fenouillé et à Prades, et jusqu'à 33 degrés aujourd'hui à Céré. Le plus frais toujours à la montagne avec 23 degrés à Sayagouz. On aura chaud aussi à Figueres aujourd'hui avec 32 degrés, un ressenti à 35 degrés sous le soleil. Quant à la météo des plages, il fera beau à la plage avec une mer peu agitée cet après-midi, mais attention, un indice UV élevé puisqu'il est de 8, donc ça veut dire qu'on continue
0: à se protéger. Enfin,
4: exactement, exactement. Et bien justement, tiens, la plage ou encore la mer, on en parle dans un instant sur Ici Roussillon avec Méditerranée et Pascal Roman, qui nous dit tout aujourd'hui sur le poisson ballon.
0: Le poisson ballon.
4: Oui. Alors,
0: qu'est-ce que c'est que ça? C'est celui qui se gonfle peut-être.
4: Peut-être. De quoi s'agit-il? C'est à suivre sur Ici Roussillon. À tout à l'heure, Tanguy.
0: À tout à l'heure, Virginie.
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4: Et vos chansons préférées vous accompagnent, Daniel Balavoine.

0: Dieu que c'est beau avec Daniel Balavoine.
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0: Place au monde de la mer à présent avec Pascal Roman, biologiste marin à l'Observatoire océanologique de Bagnols-sur-Mer. Bonjour Pascal.
3: Bonjour Virginie.
0: C'est un drôle de poisson dont nous allons parler aujourd'hui. Il fait beaucoup parler de lui actuellement, en particulier dans l'est de la Méditerranée. Et il porte le nom de poisson ballon à bande argentée. Alors, de quoi s'agit-il? Est-ce que vous pouvez nous décrire cette espèce?
3: Alors ce poisson effectivement est un poisson qui fait partie de la famille des poissons ballons, on appelle ça les tétrolantidés, poissons ballons parce que ce sont des poissons qui sont capables de se gonfler en cas de danger, ils se gonflent d'eau, ils vont prendre beaucoup plus de volume en fait et faire peur finalement à leurs prédateurs ou devenir finalement aussi inaccessibles à la bouche de leurs prédateurs. C'est un poisson, celui-là, qui peut atteindre une très grande taille, hein, plus de 80 cm de long, ce qui a fait une des espèces parmi les plus grandes dans cette famille de poissons. Il est originaire de mer Rouge, mais aussi de l'Indo-Pacifique. Son dos est gris-brun, avec des flancs argentés, vraiment très caractéristiques, et sur son dos, il y a des petites taches. Ce qui caractérise sa tête, c'est un bec. Il a un vrai bec, en fait, avec des dents soudées, un bec très puissant qui va lui permettre de casser des coquillages, par exemple, ou des crustacés. Et ce poisson, en fait, il est maintenant présent en Méditerranée. On le voit très très bien depuis une vingtaine d'années dans la partie est de la Méditerranée. Et cette espèce, elle porte un nom très particulier au niveau scientifique, Lagocephalus sceleratus. Lagocephalus, ça veut dire qu'il y a une tête de lièvre, et sceleratus, qui est funeste ou maudit.
0: Et alors pourquoi, Pascal, la présence de ce poisson ballon pose problème dans les eaux de notre Méditerranée?
3: Alors cette espèce, on la considère comme étant une espèce exotique envahissante. Donc elle est rentrée par la Méditerranée, en Méditerranée par le canal de Suez, et puis elle pose des problèmes parce que c'est un très très grand prédateur qui va manger beaucoup de poissons, beaucoup de crustacés, de céphalopodes aussi, donc de tout ce qui va être sèche, poulpe, calamar par exemple. Il va avoir une pression très très forte sur les écosystèmes locaux. Il va aussi il va faire des très gros dégâts.
0: Oui.
3: Vous m'entendez?
0: Oui, on vous entend, Pascal.
3: Il va faire très gros dégâts, il va casser les filets, déchirer les filets, couper les lignes de pêche. Son bec très puissant aussi peut provoquer des morsures vraiment dangereuses pour les pêcheurs et pour les personnes qui les manipulent. Et puis c'est un poisson aussi qui est en fait toxique. Il synthèse une toxine qui s'appelle la tétrodotoxine, qui va en fait malheureusement pas disparaître à la cuisson. Et cette toxine, elle pose vraiment des grands dangers au niveau de la consommation. Et le réchauffement climatique en fait favorise la propagation de ce poisson, ce qui fait qu'aujourd'hui c'est une espèce qui pose vraiment de gros problèmes dans la partie est de la Méditerranée orientale.
0: Et est-ce qu'il y a d'autres espèces qui perturbent aussi l'équilibre de notre Méditerranée ?
3: Oui, alors d'autres espèces de poissons, bien sûr. Donc, il y a les poissons lapins qui sont très connus. Ce sont des poissons là qui sont beaucoup moins dangereux au niveau comportemental, mais qui par contre sont des poissons herbivores qui vont manger toutes les algues dans les zones sur lesquelles ils se trouvent. Et eux ont tendance à se rapprocher de plus en plus de la Méditerranée occidentale. Et quand ils sont vraiment présents, ils vont rendre les fonds marins un peu comme des déserts. Il y aura plus d'algues, en tout cas sur ces zones-là. Une autre espèce qui a été beaucoup signalée, c'est le poisson flûte. C'est un poisson très allongé, très sympa de prime abord, mais qui est un prédateur aussi de juvéniles de poissons qui va faire des grands dégâts sur les populations justement de toutes les espèces locales, encore une fois très présent côté oriental et pas trop chez nous, en tout cas pas du tout dans les Pyrénées orientales. Et puis notre espèce dont on entend beaucoup parler, ça va être les poissons lions. Ce sont les rascasses volantes tropicales qui elles aussi sont rentrées par le canal de Suez, donc depuis la mer Rouge, et qui elles aussi sont des grands prédateurs. Donc on voit bien que la Méditerranée, parce qu'elle se réchauffe, se tropicalise, alors la Méditerranée elle a toujours subi ces invasions biologiques, mais là le problème c'est que ça s'accélère et que du coup on se retrouve face à des populations de poissons locales, d'espèces locales qui se retrouvent vraiment maintenant endommagées par ces prédateurs en particulier, qui sont bien présents encore une fois côté Méditerranée orientale. Heureusement pour l'instant pas du côté occidental, mais ça va arriver avec ce qu'on a observé entre autres cet été.
0: Merci pour cet éclairage, Pascal Roman. Très bon dimanche à vous.
3: Bon dimanche également.
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0: Savez-vous qu'il existe une appli pour alléger un petit peu la charge mentale ? On en parle juste après Céline Dion.

0: Dansons avec Céline Dion, une chanson écrite par Jean-Jacques Goldman. Chaque dimanche sur votre radio ici Roussillon, Louis Raspail vous déniche une application gratuite qui pourrait bien vous simplifier la vie. Et aujourd'hui, Louis, vous avez trouvé une application pour alléger un peu cette fameuse charge mentale.
1: Oui, avec cette application, vous ne serez plus celui ou celle qui doit penser à tout pour tout le monde. L'application s'appelle Family Wall, le mur de la famille. L'idée est toute simple. Au lieu d'avoir l'emploi du temps des enfants sur le frigo, votre agenda sur votre téléphone, la liste de courses sur un bout de papier ou le rendez-vous chez le dentiste quelque part dans vos SMS, vous rassemblez tout au même endroit. Toute la famille peut consulter les rendez-vous de la semaine et recevoir des rappels. Et surtout, chacun peut ajouter ce qui le concerne. Par exemple, mardi 18h, entraînement de foot. Mercredi, un rendez-vous chez l'orthodontiste. Vendredi, quelqu'un doit penser à récupérer un colis. Tout le monde retrouve les mêmes informations sans avoir besoin d'envoyer 3 messages pour rappeler qui fait quoi. Vous pouvez aussi créer des listes partagées qui se mettent à jour en temps réel. Prenons la liste de courses, quelqu'un ajoute lait depuis la maison pendant que l'autre est déjà au supermarché. Et hop, le lait apparaît immédiatement sur la liste. Ça paraît tout bête, mais dans une semaine de rentrée où tout recommence en même temps, ça peut éviter quelques petits oublis.
0: Et Louis, est-ce que cette application, vous l'avez testée ?
1: Oui, bien sûr que je l'ai testée. Et ce qui m'a plu, c'est son côté collaboratif. Si vos enfants ont un téléphone, ils peuvent avoir accès à l'application et vous pouvez même y ajouter les grands-parents s'ils participent à la garde des enfants ou vont les chercher à l'école. C'est très pratique pour que tout le monde ait les mêmes infos, mais pas que. Pour éviter aussi de multiplier les groupes de messages pour chaque petite info du quotidien, Family Wall propose aussi une messagerie familiale. Il y a également un répertoire partagé avec les contacts utiles de la famille, comme la babysitter, le médecin, la directrice de l'école. Et à la question « Combien ça coûte ?», c'est gratuit. L'application est disponible sur iPhone, Android et même depuis un ordinateur. Une application pour mieux s'organiser et peut-être avoir un peu moins de choses à garder dans un coin de sa tête. Un atout non négligeable, retenez bien son nom, Family Wall.
0: Merci Louis pour cette découverte et on vous retrouve dimanche prochain pour une nouvelle appli qui nous simplifie le quotidien. À suivre sur Ici Roussillon, le marché et nous irons du côté de Port-le-Cat. Juste après Ten Sharp, très bon début de journée avec nous.

0: You avec Ten Sharp sur ici Roussillon. Nous prenons la direction du littoral vers Port-le-Cat où nous attend Chantal. Bonjour.
1: Bonjour Virginie, bonjour tout le monde.
0: Sur le marché, quelle est la météo d'abord Chantal en ce dimanche matin?
1: Ouais, il n'y a pas de nuage. Il y a une heure, il faisait à peu près 23 degrés.
0: C'est voilà, pas mal déjà. Hein.
1: Voilà, il n'y a pas de vent. C'est très bien, je pense qu'il va faire chaud aujourd'hui.
0: Belle météo. Qu'est-ce qu'il y a autour de vous Chantal?
1: Alors on a des saucissons, on a des vêtements, on a du miel, il y a un producteur d'huile d'olive, il y a beaucoup de choses.
0: Vous êtes situé où exactement à Port-le-Cat?
1: Eh bien moi je suis au centre, c'est-à-dire que derrière moi il y a la boucherie Soux, je ne sais pas si... voilà.
0: Au centre commercial donc?
1: Oui. Oui, oui.
0: Ok.
1: Il y a comment ça s'appelle, un petit supermarché derrière moi aussi. Mm-hmm. Voilà.
0: Bon, et alors, eh ben parfait. Et puis alors, vous avez quoi à proposer? Les premières prunes, là, qui
1: alors,
0: commencent à arriver?
1: On a de la Golden Japan et puis une prune rouge qui est très, très bonne, juteuse. On a des figues aussi. Alors, on a les dernières tomates. Bon, elles ont chaud, hein. Elles ne sont pas jolies comme début août. Elles ont eu chaud cette année. Puis elles ont eu un peu de grêle aussi à Saint-Hippolyte.
0: Eh oui.
1: Voilà, alors bon.
0: Eh ben,
1: on n'a pas de cœur de bœuf en ce moment.
0: En tout cas, voilà. Il y a des prunes et c'est déjà une amorce vers l'automne. Merci beaucoup voilà. Chantal. En vous souhaitant un très beau marché à Port-le-Cat et à bientôt sur ICI Roussillon.
1: Merci, à bientôt.
0: Merci, au revoir. Dans un instant, c'est la leçon de Julio León.
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0: Pour nous familiariser avec la culture catalane, Julio, vous nous racontez une histoire qui va nous faire frissonner.
7: Oh que oui, avec une sombre affaire, mais qui finit bien. Bon dia tout homme. Aboui, on plonge dans le grand livre de nos légendes locales pour réveiller un monstre qui a fait trembler nos ancêtres, mais qui fait aujourd'hui le bonheur des enfants et des amoureux de la festa. Le fameux Babao. Rivas Altas. Pour en savoir plus sur ce nom que l'on utilise encore parfois pour faire peur aux petits-enfants, il faut remonter al segle XIII, au XIIIe siècle, en 1290 ou bien 96, selon les sources. À cette époque, la villa d'Arrivas Altas est bordée de marécages sombres le long de l'Agli. La légende raconte qu'una bestia, une bête monstrueuse, sorte de dragon amphibie, aux écailles épaisses, aux griffes acérées et aux yeux rouges comme des braises, est sortie d'Alas Aiguas pour semer la terreur, una nit d'affablé. Ce monstre baptisé le Babao s'attaqua au bétail et dévora même des enfants qui s'aventurèrent trop près des berges une fois la nuit tombée. La population est terrifiée. Elle décide donc d'appeler un dénommé Galdric, chevalier expert à l'arbalète. Il réussit à capturer le monstre et à lui planter une flèche mortale. Depuis des décennies, Cadastiu, la ville de Rivesaltes, ressuscite la légende lors de la grande fête du Babao. Un immense dragon défile dans les rues illuminées, entouré de confettis, da musica et d'habitants en costume. Alors faites attention quand vous vous promenez le long de la Gli, no sabem mai quem pot sortir. Apa, somi.
0: Merci, Julio.
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0: Et merci à vous d'avoir choisi ici Roussillon en ce dimanche, il est 8h.
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0: Virginie Sinclair et des milliers de visiteurs attendus aujourd'hui à Perpignan, Tanguy Bocconi.
9: À l'occasion du premier week-end de Visa pour l'image, le festival mondial du photojournalisme, qui présente cette année pas moins de 27 expositions à découvrir jusqu'au 13 septembre dans des sites emblématiques du patrimoine architectural, tels que le couvent des Minimes, l'hôtel Pams, l'église des Dominicains, la Casa Chancho ou encore l'ancienne université. Des photos reportages qui racontent le monde avec ses drames, comme les scènes de guerre en Iran, au Liban ou en Ukraine, mais aussi les migrations, les changements sociaux ou encore les voyages à la découverte des différentes cultures au Japon, en Inde, en Amérique du Sud ou en Chine. Et parmi les immanquables de cette année figure également une grande rétrospective dédiée à la carrière du célèbre photographe et réalisateur français Raymond Depardon, dont les clichés exposés à l'église des Dominicains attirent de nombreux amateurs, Rosalia MacArthur.
8: Oui, comme Valérie, les yeux rivés sur une photo en noir et blanc de 1978. Un combattant, fusil au poing, dans une rue de Beyrouth en ruine.
10: On est vraiment tout près de ce personnage qui court, avec une belle perspective, avec les deux lignes sur les côtés, voilà, qui nous amène vers l'immeuble du fond, où on imagine que se cache le tireur.
8: On est vraiment dans la scène.
10: Tout à fait. On sent qu'il a pris des risques, ça crée de l'émotion, de l'empathie.
8: Cette parisienne amatrice de photos est familière de Depardon, mais découvre encore des clichés.
10: Les photos que j'avais vues de lui, c'était plutôt des photos de New York ou de la France, des paysans. Et voilà, là, ça remet un petit peu en perspective sa première période de photoreporter, donc c'est intéressant.
8: 84 photos racontent plus de 50 ans d'actualité française et internationale depuis ses débuts en Afrique à 18 ans.
11: Je me dis, ma fille, elle en a 16.
8: Julie, enseignante à Canoë, s'est impressionnée.
11: Il était parti dans le Sahara, on lui avait donné 800 francs et on lui avait dit, avec ça, tu vas couvrir une expédition sur la résistance du corps humain à la chaleur.
8: Et puis, il y a ensuite les politiques, De Gaulle, Pompidou, Mitterrand.
12: Là, ma collègue me disait, tu devrais connaître cette photo, elle est célèbre. Mais moi, elle ne me parle absolument pas.
8: Giscard d'Estaing au volant.
12: Oui, à Chamalières. Hein.
8: Une image qui finira dans le premier film de Depardon, 1974, une partie de campagne consacrée à Giscard d'Estaing en pleine course à la présidentielle.
9: Un reportage de Rosalia MacArthur pour Ici Roussillon. Visa pour l'image, c'est jusqu'au 13 septembre à Perpignan. Et les expositions sont visibles tous les jours de 10h jusqu'à 20h. Les secouristes en montagne n'ont pas chômé hier dans les PO. En début d'après-midi, aux Angles, un vététiste espagnol âgé de 45 ans s'est sérieusement luxé l'épaule. Après une lourde chute survenue dans une descente, il a dû être héliporté sur l'hôpital de Puigcerdà par le Dragon 66. Et puis, un peu plus tard, vers 14h, c'est un jeune homme de 22 ans qui s'est lui aussi gravement luxé l'épaule lors d'une session de canyoning dans le lit du YEC. Le Dragon 66 étant déjà mobilisé sur l'autre intervention, eh bien, il a dû être héliporté à la clinique de Prades par l'hélicoptère des secours ariégeois.
0: Et à Argelès, ce sont 6 baigneurs qui ont dû être secourus en pleine mer.
9: L'alerte a été donnée jeudi soir à minuit sur une plage d'Argelès où 6 personnes se sont retrouvées en difficulté dans l'eau. Un gros dispositif de secours a été aussitôt déployé avec notamment 2 jet skis, 2 bateaux de la SNSM, l'hélicoptère Dragon 66 ainsi que l'appui d'un drone. Les 6 baigneurs ont finalement été retrouvés et ramenés sur la plage. L'un était en situation d'aquastress et un autre en hypothermie. Mais heureusement, il a pu être pris en charge à temps. Attention, le risque incendie est jugé exceptionnel aujourd'hui dans la plaine du Roussillon et élevé dans le secteur des Albères, des Aspres, du Fenouillède et des Corbières. En conséquence, plusieurs routes sont coupées à la circulation, dont la RD 86 sur Collioure, Port-Vendres et Banyuls. Même chose pour la route menant à Forçat-Réal dans les Corbières, ainsi que pour la départementale 84 dans les Aspres, celle qui mène au prieuré de Serrabonne.
0: Les Pyrénées-Orientales ne vont donc pas changer de nom. Une continuité que regrettent certains.
9: On vous l'expliquait hier, le résultat de la consultation lancée sur le nom du département a donné une majorité à la stabilité avec 47% des votants pour garder l'appellation Pyrénées-Orientales contre 42% pour le choix de Pyrénées-Catalanes et 11% seulement pour l'appellation Pyrénées-Méditerranée. Une désignation qui avait pourtant la faveur de Brice Sanac, le président de l'UMI 66, Union des métiers et de l'industrie de l'hôtellerie. Brice Sanac, pour qui ce nom de Pyrénées Méditerranée avait un réel potentiel touristique.
13: Je pense que pour identifier notre territoire, Pyrénées-Méditerranée est le nom idéal. Dès qu'on commence à parler de pays catalans, de Pyrénées-Catalanes, on envoie simplement les gens de l'autre côté de la frontière comme on le fait depuis 20 ans. Je veux qu'on essaie de casser cette machine à échec et que ce département retrouve des victoires, de l'ambition et de la réussite économique pour ses habitants avant tout. Les vrais enjeux, c'est l'emploi. Les vrais enjeux, c'est l'industrie, l'industrie du tourisme, entre autres évidemment pour laquelle je me bats au quotidien. Et les vrais enjeux aujourd'hui, c'est de faire que ce département arrête d'être en queue de peloton de l'économie française et qu'on retrouve de l'ambition pour ce territoire, de l'ambition d'attractivité pour le tourisme, de l'ambition de dynamisme pour les autres acteurs de l'économie de ce territoire.
9: Brice Sanac, président de l'Union des métiers et des industries de l'hôtellerie dans les Pyrénées-Orientales. 40 000 habitants de notre département ont participé à cette consultation, soit 10% des personnes éligibles. Toutes les réactions à cette consultation citoyenne sont à retrouver sur ici.fr. La France insoumise rebondit sur la polémique après l'enquête de l'association L214 sur les actes de cruauté animale signalés dans l'abattoir de Perpignan. Dans un communiqué, les élus insoumis des Pyrénées-Orientales appellent à réduire le nombre d'animaux tués et à repenser notre modèle alimentaire en demandant notamment aux collectivités locales d'accélérer la végétalisation des menus dans les cantines scolaires.
0: On passe au sport, Tanguy, et au cyclisme avec ce véritable coup de tonnerre hier sur la Vuelta.
9: Le leader et grandissime favori du Tour d'Espagne 2026, Tadej Pogacar, a abandonné la course hier après une lourde chute survenue à 32 km de l'arrivée de cette 8e étape. Le Slovène a violemment heurté le bitume après un écart en voulant éviter une pierre. Il a tenté de remonter en selle, mais la douleur était trop forte. Touché notamment à l'épaule gauche, Pogacar a finalement dû être évacué en ambulance. Et c'est désormais le coureur espagnol Enric Mas qui se retrouve leader de la Vuelta.
0: C'est l'un des meilleurs jeunes skateboarders de France et il habite dans les PO.
9: Stan Navarro, 12 ans, a commencé le skate tout jeune. Il le pratique depuis 4 ans à haut niveau. Originaire de Rodez, il s'entraîne au parc des sports à Perpignan, mais aussi à Thuir ou à Leucat. Et il parcourt la France avec son coach de père, Laurent. Enchaînant les succès chez les juniors, Stan Navarro vient de remporter début juillet un double titre de champion de France dans deux catégories différentes de la discipline. Et il ne compte pas s'arrêter en si bon chemin, écoutez.
14: Dès que j'ai fait ma première compétition, ça m'a donné envie de continuer. Donc je me suis entraînée et ça m'a amené jusqu'ici. Donc ça me plaît, les compètes, le stress et tout ça, c'est amusant hein, et tout. Là j'essaye de faire le championnat du monde au Paraguay, je crois c'est. J'espère y aller.
15: Le championnat du monde, ça serait en octobre. Ça serait énorme pour Stan. C'est pour voir surtout le niveau, où se placer. Sur l'international. Maintenant, on attend de voir si un jour il est sélectionné à l'équipe de France. Ça serait bien pour la prochaine étape. Hein, parce qu'à l'heure actuelle, comme j'ai répété, il est 3 fois champion de France. Hein. Je suis très, très fier.
9: Et le portrait du jeune skateboarder de Rodez, Stan Navarro, ainsi que de son père Laurent, sont à retrouver sur notre site internet ici.fr.
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9: Le temps encore du grand beau, Virginie, mais attention au coup de soleil. Hein.
0: Ah oui, il va faire beau, il va faire chaud, le soleil va perdurer toute la journée. Le vent, lui, va tourner au marin cet après-midi qui devrait se renforcer sur le littoral. Un vent de sud-est assez fort, nous dit Météo France, mais qui devrait s'atténuer en soirée. Et les températures maximales qui grimpent aujourd'hui jusqu'à 29 degrés à la plage, 30 degrés à Perpignan, comme à Saint-Paul-de-Fenouillet et à Prades, 33 degrés même à Céré et 23 degrés à Sayagouze. L'indice UV est donc élevé aujourd'hui, un peu plus qu'hier. Il est de 8, donc ça veut dire qu'on évite de s'exposer entre midi et 16 heures et puis qu'on met une protection solaire évidemment indispensable, au moins indice 50. Sachez aussi qu'il va faire chaud à Figueres, hein, 32 degrés sous le soleil avec un ressenti à 35 degrés. À tout à l'heure Tanguy.
9: À tout à l'heure, Virginie.
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0: Et votre dimanche débute en musique avec Rose Laurence.

0: Africa avec Rose Laurence.
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0: Restez avec nous parce qu'il y a plein de choses intéressantes forcément hein, dans votre radio préférée. On va parler du festival Court-Circuit 66 et puis du démarchage téléphonique. Et nous allons jouer évidemment avec notre nouveau jeu, le Bamboléo. Il s'agit de retrouver l'artiste original d'une chanson réinterprétée par Chico and the Gypsies.
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0: 8h14, le démarchage téléphonique en voie de disparition dans Vie numérique, vie privée ce matin. Valentine Letès, on parle de cette nouvelle loi entrée en vigueur au milieu de l'été.
5: Depuis le 11 août, votre quotidien a dû changer un peu. Fini le téléphone qui sonne toute la journée avec au bout du fil un conseiller décidé à vous vendre des panneaux solaires, un nouvel abonnement d'électricité ou un forfait de téléphone. Désormais, votre consentement au démarchage est obligatoire. Autrement dit, pour vous appeler, un groupe comme l'un de ses sous-traitants doit explicitement vous demander votre accord, soit au moment d'un achat en magasin, soit dans un formulaire. Et attention, acceptez les conditions générales d'utilisation, souvent interminables et dans une police d'écriture minuscule, ne suffit pas. Vous devez formellement donner votre consentement au démarchage téléphonique. Cet accord est valable seulement un an et vous pouvez le retirer à tout moment, alors qu'avant, un magasin en possession de votre numéro de téléphone pouvait même le revendre à d'autres si vous ne faisiez pas opposition.
0: Si on ne donne pas notre accord, on ne recevra donc plus du tout, Valentine, d'appel de démarchage.
5: Il y a quelques exceptions quand même, nous précise la CNIL, la Commission Nationale de l'Informatique et des Libertés, un groupe avec qui vous avez un contrat, comme votre opérateur de téléphone, Orange par exemple, a le droit de vous solliciter pour vous proposer une nouvelle offre, mais attention, Free n'en a pas le droit, ni Bouygues. D'autres coups de fil sont également autorisés, la vente d'abonnements à des journaux, les opérations de sondage, le recouvrement des dettes et les appels à but humanitaire, comme les appels aux dons. Pour les professionnels, le démarchage d'entreprise à entreprise reste également légal. Et puis les centrales d'appel à l'étranger sont loin de toute respecter la loi. Si vous recevez l'un de leurs coups de téléphone, vous notez bien le numéro et vous alertez la répression des fraudes sur sa plateforme signal.conso.gouv.fr. Vous retrouvez également le lien sur notre site internet.
0: Ici.fr, page vie numérique, vie privée. On vous l'explique aussi comment les sociétés utilisent les enregistrements de nos conversations téléphoniques. Merci Valentine. Et le festival Court-Circuit 66 poursuit son chemin. Les dates importantes, on en parle dans un instant sur Ici Roussillon, juste après Florent Pagny.

0: Le braquage des sentiments avec Florent Pagny. Week-end à 8h20, Zoom sur un lieu de loisirs des Pyrénées-Orientales, cinéma, événements, lieux d'activité, expériences. Et aujourd'hui, je reçois Mélanie Parisot. Bonjour Mélanie.
1: Bonjour Virginie.
0: Pour Vino Enigma en Fenouillède, alors là on va découvrir tout un univers et qui va nous permettre de nombreuses expériences avec des activités nature et insolites, hein, Mélanie.
1: Oui, tout à fait. L'idée, c'est de vous faire découvrir notre beau territoire, mais d'une façon originale et ludique.
0: Alors là, c'est la saison des vendanges, c'est la pleine activité dans les vignobles.
1: Oui, tout à fait. C'est une des plus belles saisons pour le faire. Il y a vraiment une effervescence. Donc du coup, les participants sont ravis.
0: Alors, qu'est-ce qu'il y a au programme ? Escape Gabe au cœur des vignes ? Immersion vigneron d'un jour ? On commence par quoi ?
1: On peut décrire l'activité phare, celle par laquelle j'ai commencé l'onotourisme en Fenouillède. Vino Enigma, c'est un escape game dans les vignes, donc escape game, oui, tout le monde connaît, mais celui-là, il est un peu particulier. Parce qu'en fait, vous partez à l'aventure sur 5 km, 10 étapes à franchir, et pour cela, je vous fournis un sac à dos, mais il est verrouillé plusieurs combinaisons. À chaque fois que vous dévoilez une combinaison, vous avancez dans le parcours. Et le but est d'obtenir la récompense.
0: Ah, ça, c'est sympa. Et c'est valable pour tous à partir de quel âge ?
1: Alors, c'est tout public. L'idée, c'est vraiment une randonnée ludique. Donc, bon, bien sûr, il faut pouvoir parcourir 5 km. Mais j'ai des familles, j'ai des entreprises qui le font, des enterrements de vie, de jeunes filles, de jeunes garçons. C'est très, très sympa aussi. Voilà.
0: Avec Escape Game, mais aussi cette immersion vigneron d'un jour, c'est se mettre quelque part dans une autre dimension par rapport aux vignes, à la marche, aux saveurs, à la gastronomie.
1: Oui, alors l'idée de vigneron d'un jour, c'est en fait mon mari m'apprenait comment tailler il y a quelques années de ça, et je lui disais, mais c'est super intéressant, il faudrait que tu l'expliques au plus grand nombre. Et du coup, on est parti sur une matinée qu'on fait une fois par mois, où il va faire découvrir son métier, notre territoire, et il va expliquer ce qu'on fait actuellement. Là, par exemple, ça serait le contrôle de maturité, goûter le raisin, savoir quand la vendange va démarrer. Et du coup, après, on finit par une belle asmorzade au milieu d'un panorama incroyable.
0: Voilà, l'asmorzade, c'est le petit déjeuner en catalan, donc dans ce merveilleux décor du Fenouillède. Hein.
1: Tout à fait.
0: Vous êtes située à Saint-Paul-de-Fenouillé, Mélanie ?
1: Oui, exactement. On est à Saint-Paul-de-Fenouillé et du coup, on accueille des visiteurs toute l'année.
0: vinoenigma.fr, allez voir le site pour retrouver toutes ces expériences. Et puis, on vous appelle pour réserver, comment ça marche ?
1: Alors, vous pouvez déjà découvrir notre site et après, vous me contactez avec plaisir, oui.
0: Eh ben super. Mélanie, merci beaucoup pour cette belle découverte de cette activité, de ces activités en lien avec la vigne Vino Enigma à Saint-Paul-de-Fenouillé. Bon dimanche, Mélanie. Merci à vous.
1: Merci Virginie.
0: Au revoir. Le jeu, le bamboléo, c'est tout de suite et c'est maintenant pour vous permettre de gagner vos invitations pour le festival Pellicula, la soirée du 5 septembre. Et pour cela, eh bien, il va falloir retrouver l'artiste original d'une chanson réinterprétée par Chico et les Gypsies. Écoutez bien. Mia.

qui chante cette chanson dans sa version originale, eh bien vous appelez tout de suite le 04 68 35 5000. Des beaux cadeaux pour vous, puisqu'il y a deux places pour la soirée du Pellicule Live, la Too Much Party, soirée déguisée avec Fatal Bazooka, La Rousseau et le DJ Philippe Corti. 04 68 35 5000.

0: With or Without You avec U2. Bonjour Laurence.
1: Bonjour Virginie.
0: À Prades, comment allez-vous?
1: Eh bien écoutez, ça va.
0: Oh bah super. On va se réécouter la version gypsy de l'artiste. Voilà, ça a fait tilt tout de suite pour vous, Laurence.
1: Oui, j'ai cru reconnaître Gloria Gaynor à I Will Survive.
0: Exactement. Alors, c'est une même chanson, mais deux ambiances. Hein.
1: Tout à fait.
0: Laurence, bah, je suis ravie puisque vous avez gagné vos invitations pour la Too Much Party, la soirée du 5 septembre au festival Pellicule Live. Et vous allez partager ce cadeau avec qui, Laurence?
1: Eh bien, écoutez, normalement avec ma fille Ainoa qui devrait venir avec moi.
0: Waouh, bah, super! Une soirée mère-fille à Tuire dans ce magnifique lieu, c'est formidable.
1: Ah oui, moi je suis très contente.
0: Ah, mais je suis ravie pour vous. Passez vraiment un excellent moment et puis continuez à être fidèle à ici Roussillon. Merci beaucoup, Laurence.
1: Merci à vous.
0: À bientôt.
1: Au revoir. Bonne journée, au revoir.
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0: Et une petite nouveauté ce dimanche, qui est le dimanche de rentrée de votre radio ICI Roussillon, avec le docteur Christophe Guiton, notre vétérinaire, qui vous propose un quiz tous les dimanches, un quiz animalier. Bien désormais, vous pourrez participer à ce quiz et pour vous inscrire, vous appelez dès maintenant le 04 68 35 5000. Vous aussi, vous allez faire partie de cette équipe qui va tenter de répondre aux questions.
6: Mais attention, c'est pas facile.
0: Docteur Christophe Guiton, exactement, Tanguy, vous savez de quoi vous parlez. En ce qui concerne la consultation citoyenne sur le nom du département, elle n'a pas été du goût de tout le monde dans les PO.
6: Et oui, si elle a finalement débouché sur un statu quo, puisque c'est le nom actuel de Pyrénées-Orientales qui est arrivé en tête des suffrages, avec 5 points d'avance sur l'appellation Pyrénées-Catalanes, certains politiques critiquent une consultation faussée par une faible participation ainsi qu'un choix de nom trop restreint. À suivre également, cette grosse frayeur à Argelès où 6 baigneurs en mer ont dû être secourus en pleine nuit ce jeudi. Mais d'abord, ce sont les titres de l'actualité en France et dans le monde, et c'est avec vous, Valentin Bertrand.
7: Un mort et 5 blessés la nuit dernière dans une rave party en Suisse. Plusieurs coups de feu tirés sur l'hippodrome d'Arau, près de Zurich, au milieu d'un groupe important de personnes, précise la police suisse. L'agriculture, dossier numéro 1 de Sébastien Lecornu en cette rentrée. Il annonce dans une interview au Parisien un plan de sauvetage pour aider les agriculteurs à passer l'hiver après une sécheresse historique et un effondrement des productions, dit-il, dans 90 départements, soit la quasi-totalité du pays. Le Premier ministre promet aussi un plan de relance pour le début d'année prochaine. Ça s'annonce plus calme aujourd'hui sur les routes. Seules deux régions, l'Île-de-France et l'Auvergne-Rhône-Alpes, sont classées en orange dans le sens des retours par bison futé. Et bonne nouvelle, si vous prenez le volant, Total Energy annonce reconduire son plafonnement des prix. 1,99€ le litre de sans plomb 95 et 2,25€ le gasoil tant que durera la guerre au Moyen-Orient. Le drapeau européen flottera-t-il un jour en Islande? On s'oriente vers un non alors que se termine le dépouillement d'une consultation organisée hier dans le pays pour acter ou non la reprise des négociations sur son adhésion à l'UE, discussion arrêtée en 2013 après l'arrivée d'un gouvernement eurosceptique. Un mois après son 5e sacre sur le Tour de France, Tadej Pogacar contraint à l'abandon sur la Vuelta. Le coureur slovène a chuté hier et s'est cassé la clavicule lors de la 8e étape du Tour d'Espagne où il était ultra favori. Et puis, c'est un retour gagnant pour Clarisse Agbenienou. 5 mois seulement après avoir donné naissance à son 2e enfant, elle décroche le bronze au Grand Slam de Lausanne en Suisse dans la catégorie moins de 63 kilos.
6: Et merci Valentin Bertrand. Le statu quo sur le nom de notre département suscite des réactions contrastées chez les politiques après le dépouillement des quelques 40 000 votes de la consultation citoyenne. C'est donc finalement l'appellation actuelle de Pyrénées-Orientales qui

0: le nom du département Pyrénées-Orientales pour un nom que personne ne portait réellement, ça ne l'aura pas plu. Et donc le résultat est normal.
1: Jordi Vera, coordinateur du parti Oui au Pays Catalan. Au final, donc, les Pyrénées restent orientales. À la grande satisfaction du conseiller départemental et maire de Perpignan, Louis Alliot, qui ne voyait aucun intérêt à un changement de nom pour plus de catalanité.
2: Je ne pense pas que l'amalgame avec Barcelone, en tout cas sur le nom, puisse nous apporter quoi que ce soit. Je trouvais que ça ne rimait à rien. D'ailleurs, le peu de votants aurait biaisé, quoi qu'on en pense, le résultat de l'enquête. Je pense que dans la situation où nous sommes, c'est pas la priorité, c'est pas l'urgence. Et il ferait mieux de faire une politique touristique beaucoup plus active sur ce département plutôt que de changer le nom.
1: La réaction de Louis Alliot. 40 000 habitants des Pyrénées-Orientales ont participé à cette consultation, soit 10% des personnes éligibles. Toutes les réactions sont à retrouver sur ici.fr. Un important dispositif de secours déployé cette semaine à Argelès. L'alerte a été donnée jeudi soir à minuit sur une plage où 6 personnes se sont retrouvées en difficulté dans l'eau. De gros moyens de sauvetage ont dû être aussitôt mobilisés avec notamment 2 bateaux de la SNSM, 2 jet skis, l'hélicoptère Dragon 66 et même un drone. Sur les 6 baigneurs qui ont finalement été retrouvés et ramenés sur la plage, l'un était en situation d'aquastress et un autre en hypothermie. Mais heureusement, il a pu être pris en charge à temps par les secours.
3: À Perpignan, la 38e édition de Visa pour l'image démarre sur les chapeaux de roue.
1: Pour la grande journée d'ouverture hier, des milliers de visiteurs se sont pressés dans les différents sites patrimoniaux transformés en salles d'expo photo, au couvent des Minimes, à l'hôtel Pams ou encore à la Casa Sancho. Au programme notamment cette année, une grande rétrospective dédiée au photoreporteur et réalisateur Raymond Depardon. Ça se passe à l'église des Dominicains, Visa pour l'image qui pour la première fois a été lancée en l'absence de Jean-François Leroy, le cofondateur du festival en 1989, n'a pu faire le déplacement cette année pour raison de santé. Mais son importance et son rôle dans la programmation ont été salués dans tous les discours d'inauguration. On y revient dans le prochain journal à 9h. Visa pour l'image se poursuit tous les jours de 10h jusqu'à 20h et c'est jusqu'au 13 septembre à Perpignan. 8h35 sur ici Roussillon. Le temps, Virginie.
3: Avec une belle journée, un beau soleil pour tout le monde. Hein. Météo France annonce également une hausse des températures maximales aujourd'hui, puisqu'il fera 29 degrés sur le littoral, 30 degrés à Perpignan comme en Fenouillède, jusqu'à 33 degrés du côté de Céret, 23 degrés à Sayagouze, avec en milieu d'après-midi un vent qui va s'établir au sud-est assez fort sur le littoral et qui devrait s'atténuer ensuite. La chaleur est aussi au rendez-vous à Figueres avec 32 degrés sous le soleil et un ressenti à 35 degrés.
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3: Une association itinérante qui valorise la diffusion, la création et la promotion du cinéma, c'est à suivre sur Ici Roussillon et la musique avec Pascal Obispo.

0: Roussonne avec Pascal Obispo.
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0: Notre invité du dernier café, c'est Pierre-Alfred Eberard. Bonjour.
3: Bonjour, bonjour à tous.
0: Directeur artistique de Court-Circuit 66, je le disais, ce festival donc de courts-métrages dans les Pyrénées-Orientales, et avec un joli programme que vous allez nous expliquer, nous dévoiler, Pierre-Alfred, en tout cas les prochaines dates et ce qu'il ne faut pas manquer.
3: Oui, alors déjà c'est un festival, pour ceux qui ne le connaissent pas encore, c'est un festival de courts-métrages qui a commencé en 2020 et qui a commencé cette année le 11 août et qui est très long puisqu'il va finir le 20 septembre. Donc dans ce festival, il y a évidemment des films courts, des courts-métrages au nombre de 50, donc qui se déploient un peu partout dans le département. Voilà, et toutes ces séances du soir qui sont généralement proposées à 21h à la nuit tombée sous les étoiles de manière gratuite sont souvent précédées d'un concert, d'une lecture ou d'un événement, d'une guinguette, voilà. Donc ça, c'est un petit peu l'univers du festival qui donc s'appelle Court-Circuit 66 et qui va se déployer dans près de 34 communes et lieux culturels du département des Pyrénées-Orientales, mais également en Catalogne Sud. Donc en l'occurrence, pour les prochains rendez-vous, on a
0: Amélie-les-Bains aujourd'hui.
3: Alors Amélie-les-Bains aujourd'hui à 16h avec le dernier concert de la tournée de Sanseverino et Lise Cabaret qui sont déjà venus dans 4 communes ces derniers jours et qui vont terminer cette tournée à 16h à Amélie-les-Bains. Ça c'est pour aujourd'hui, mais aujourd'hui il y a aussi un deuxième événement qui va se passer à 21h dans une autre commune, donc c'est pour donner un petit peu l'étendue, donc ça va être à Calmeil.
0: D'accord.
3: Un petit village des Aspres à 21h pour un programme de films en compétition. Donc voilà, les programmes de films en compétition sont des programmes avec des films pour lesquels le public va pouvoir noter, voter pour ses films préférés. Et à l'issue de tout ça, ça donne le 19 septembre une grande cérémonie de clôture avec les prix, etc., etc.
0: Et quand vous disiez de l'autre côté de la frontière, c'est parce que par exemple mardi vous êtes à Figueres.
3: Exactement. Mardi, on est à Figueres. Donc, c'est un exemple parmi les 5 communes de Catalogne Sud. Donc, mardi, c'est à Figueres, dans un lieu époustouflant, qui est un fort militaire de la fin du 19e, qui est dans les hauteurs de Figueres. Et là, ça va être précédé d'une pièce de théâtre. Donc là, c'est un autre exemple d'avant-séance qu'on propose. Donc, une pièce de théâtre qui fait partie d'un festival là-bas à Figueres. Et puis, à 22h, la compétition, encore une fois, d'un programme différent de celui qu'on va voir ce soir à Calmeil, qui sera le programme numéro 4.
0: En tout cas, vous l'avez dit, toutes les soirées sont gratuites.
3: Oui, c'est totalement gratuit, tout est gratuit de A à Z, à part quelques exceptions qui ne dépendent pas de nous, c'est parce que du coup on a certains partenaires, dont par exemple le Castillet, j'en profite pour le dire, on les remercie beaucoup de faire partie du festival, et le 7 septembre et le 12 septembre, on a 2 soirées exceptionnelles gratuites en début de séance avec Philippe Robot et Bastien Bouillon, qui sont 2 acteurs du répertoire français, voilà, qu'on est extrêmement fiers de présenter et de pouvoir représenter le festival et de pouvoir rencontrer nos festivaliers. Ça va être le 7 septembre et le 12 septembre, mais en l'occurrence, à 21h, juste après cette rencontre, il y aura des longs métrages d'avant-première avec ces acteurs, donc qui dépendent plus d'une billetterie de cinéma, donc ce sera des séances payantes. Mais sinon, en l'occurrence, 99% de nos événements sont gratuits.
0: Et comme il y a beaucoup à dire, vous allez revenir, hein, Pierre-Alfred, parce que...
3: En fait, il y a beaucoup à dire, parce que pour vous faire une petite synthèse, parce que c'est vrai que c'est très très blabla là pour l'instant ce que je dis, mais en fait, il y a une centaine d'événements, donc en fait, c'est un festival qui se déploie un peu partout, comme une espèce de toile d'araignée, et je conseille vraiment à toutes celles et ceux qui sont intéressés par ce que je viens de dire, d'aller vraiment sur le site internet, ou sur une application d'ailleurs, qui est directement cliquable sur le site internet, et ça permet vraiment d'avoir un regard intégral sur tous les événements, tout le parcours, voilà, c'est peut-être pas un peu plus simple.
0: Eh ben en tout cas, on se retrouve la semaine prochaine, parce que nous sommes partenaires, évidemment, de ce très beau festival Court-Circuit 66. Bon dimanche à vous.
3: Merci beaucoup, Virginie.

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3: Et surtout, on prend soin de vous tous les week-ends sur Ici Roussillon. Notre coach sportive est arrivée, Elisabeth Codeghini. Bonjour Elisabeth.
4: Bonjour Virginie, bonjour les auditeurs.
3: Avec un thème aujourd'hui qui va intéresser beaucoup de monde. Pour être en forme, faut-il vraiment faire du sport? Oui, oui, on ose poser cette question. Et Elisabeth y répond après Elton John et Kikedi.

0: Breaking My Heart, Elton John avec Kikidi. Un rappel météo pour vous dire qu'il va faire beau et chaud aujourd'hui. Attention, si vous allez à la plage ou si vous allez en balade, l'indice UV est élevé, vous vous protégez du soleil et la marinade qui fera son retour cet après-midi sur le littoral. Un vent de sud-est assez fort, nous dit Météo France, avec des températures qui vont frôler les 30 degrés à Perpignan. Pour être en forme, faut-il vraiment faire du sport? Bonjour Elisabeth Codeghini.
1: Bonjour Virginie, bonjour les auditeurs.
0: On ose poser la question.
1: Et oui, effectivement, beaucoup de gens pensent que pour être en forme, il faut absolument pratiquer un sport. Est-ce une idée reçue? Oui, pourquoi ne pas choisir simplement de ne pas faire forcément du sport, mais bouger. Bouger. L'activité physique englobe toute forme de mouvement. On peut marcher, danser, jardiner, monter des escaliers, Virginie,
0: oui.
1: Au quotidien. Choisir volontairement de faire un état d'esprit du sport. Hein. C'est-à-dire qu'aujourd'hui, vous partez en balade, vous pouvez avoir tout simplement une paire de baskets dans la voiture. Hein, vous partez quelque part et vous vous dites, tiens, ben, là c'est joli, il fait beau aujourd'hui, je peux aller tout simplement marcher. Et vous savez que marcher entre 30 et 45 minutes, c'est suffisant au quotidien pour, un, sécréter des endorphines, l'hormone du plaisir et du bien-être, et vous restez simplement en aisance respiratoire, on ne vous demande pas de faire de compétition, on vous demande simplement d'avoir envie de bouger, de procurer, je dirais, une activité physique modérée, toujours en partant avec une bouteille d'eau, hein, ça je l'ai dit, mais je le répète, c'est très important, et de trouver du plaisir à faire une activité. En fait, rester en forme, ça devient un état d'esprit pour aller dans le bien vieillir, bien manger, bien bouger, au quotidien, si possible, le mieux, c'est 3 fois par semaine, à votre rythme. Ça, c'est parfait. Et ensuite, vous allez vous sentir beaucoup mieux. Vous partez déjà une première fois. La seconde fois, vous allez avoir envie de recommencer. Parce que vous aurez effectivement sécrété ces fameuses hormones du bien-être et du plaisir. Et vous pourrez continuer. Vous verrez que vous êtes mieux. Alors, la meilleure thérapie non médicamenteuse, on en a déjà parlé, on l'avait évoqué, c'est bien sûr l'activité physique. Ce n'est pas forcément la compétition, mais c'est une activité physique modérée, de bien-être, de santé quotidienne.
0: Alors, quid de la grosse séance de sport une fois par semaine et la sédentarité les 6 autres jours?
1: Oui, alors évidemment, on a un phénomène de surcompensation. Lorsque vous allez produire un effort, quel qu'il soit, il est intéressant de surcompenser. Donc là, vous allez avoir le bénéfice de ce que vous avez fait la veille, par exemple, ou l'avant-veille. Il faut conserver ce bénéfice, parce que cette énergie, elle va croître au fil du temps. Et c'est ça qui va être intéressant. Vous allez aussi développer des capacités cardiovasculaires et aussi des capacités musculaires qui vont vous permettre d'être mieux, de vous sentir mieux au quotidien. Donc c'est intéressant de travailler toutes les 24 à 48 heures, entre 30 et 45 minutes, pour être mieux. On peut, bien sûr, dans le meilleur des cas, ne le faire que le dimanche, on n'a pas la possibilité, mais l'idéal, c'est 3 fois par semaine.
0: D'étaler au lieu de faire une grosse séance hebdomadaire. Le renforcement musculaire à sa place après 40, 50 ans, c'est important?
1: Oui, même avant, bien sûr, hein, dès le plus jeune âge, c'est pour ça qu'on encourage tous nos jeunes à faire du sport, et d'autant plus après, parce que vous allez développer un âge métabolique. Et très intéressant, justement, de le booster, de gérer le stress, c'est très important. Bouger, faire une activité physique, quelle qu'elle soit, c'est aussi gérer son stress au quotidien, donc être mieux soi-même et être mieux pour les autres.
0: Le sport, donc, c'est une chose, Elisabeth. Bouger, c'est donc toute la journée.
1: Tout
0: merci beaucoup pour ces conseils, Elisabeth Codeghini, notre coach sportif. Bon dimanche.
1: Merci, très bonne journée à tous.

0: que moi.
1: Faut que tu m'aimes, Stiletto sur Ici Roussillon. 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Christophe qui prépare chaque dimanche un quiz sur les animaux. Ce quiz vous est ouvert désormais, chers auditeurs. Vous pouvez appeler le 04 68 35 5000. Vous jouez avec nous pour répondre aux questions de Christophe Guiton. Et puis en plus, il y a des cadeaux. Alors franchement, ça c'est sympa. Hein, on a des invitations. 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
1: 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Donc, un seul numéro. Et Kumba vous attend au 04 68 35 5000. Ce numéro qui vous permet donc de participer maintenant au quiz du docteur Christophe Guiton, qui arrive dans nos studios pour son émission sur les animaux. On va parler de la sauvegarde des animaux à l'occasion de toutes les catastrophes naturelles, incendies comme on a eu malheureusement cet été dans les PO. Et vous jouez pour ce quiz 04 68 35 5000 et il y a à gagner des invitations pour la vallée des tortues.
2: Ah,
1: oh, ben on va essayer cette
2: allez
1: fois.
2: Voir Bouffy, vous savez qui c'est Bouffy évidemment, Virginie.
1: Alors c'est laquelle?
2: C'est la star incontestée de la vallée des tortues à Sorède, Bouffy.
1: Ben,
2: c'est la plus grosse la,
1: oui, mais ah, je l'ai rencontrée, mais oui, elle est, et puis attention parce que les tortues comprennent tout. Hein.
2: Je ne sais plus combien, mais ça dépasse le siècle.
1: En tout cas, on se retrouve très très vite et dans moins de deux minutes, les infos de Tanguy Bocconi.
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1: L'horoscope avec Catherine Viguier, quel signe du zodiaque valorisé?
7: Les béliers ont de la chance grâce à une rencontre, des discussions.
8: Bélier, il y a de l'attractivité dans l'air. Vos liens se resserrent avec une personne aimée ou alors vous tombez en amour.
9: Taureau, si vous en faites trop, vous pourriez vous épuiser. Il faut vite vous reprendre.
10: Gémeaux, climat plus détendu avec des réjouissances qui flattent votre ego.
11: Cancer, une journée qui vous en apprend davantage sur votre évolution professionnelle.
12: Lion, si on se sent un peu perdu, vous serez une épaule réconfortante.
13: Vierge, on vous fait une offre, une proposition financière, et a priori, cela vous intéresse.
14: Balance, une union amoureuse ou professionnelle qui vous importe, évolue aujourd'hui.
15: Scorpion, une prise de conscience salutaire est possible, soyez doux avec vous.
16: Sagittaire, trop bien ce jour, vous relevez la tête et vous avez le sourire.
17: Capricorne, une préoccupation relationnelle vous inquiète, eh bien allez voir cette personne.
18: Verseau, il est question de communiquer, quitte à vous déplacer.
19: Poisson, toutes les tensions accumulées peuvent vous faire mal à la tête, confiez-vous, parlez.
9: Et pour nous tous, une victoire est possible.
1: Merci Catherine Viguier.
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1: Et merci à vous d'avoir choisi Ici Roussillon, il est 9h.
13: No worries.
1: Cette fin d'été, le risque incendie est toujours bien présent dans les PO Tanguy.
2: Il est même jugé exceptionnel aujourd'hui dans la plaine du Roussillon, placé en vigilance rouge, tandis que les alberts, les aspres, le fenouillade et les corbières sont en alerte orange. Les incendies qui se multiplient et dont les coûts augmentent chaque année. Les ravages causés par les feux de forêt cet été en France vont coûter quelques 500 millions d'euros aux assureurs. Des compagnies d'assurance très sollicitées en ce moment dans notre département après l'incendie géant de Trévillac survenu en juillet à Is-sur-Tête. Les différents experts poursuivent leur visite des différents sites impactés. Deux d'entre eux étaient il y a quelques jours dans la ferme des Orgues. C'est une exploitation qui a perdu des hangars de stockage, ainsi que tous ses vergers de pistachiers, fruitiers et oliviers. Les assureurs se sont donc rendus sur place pour mieux évaluer les dommages à indemniser. Écoutez.
0: On n'est pas là pour léser qui que ce soit. Par contre, il y a un contrat. Madame, quand elle a commencé, je pense qu'elle voulait payer pas trop cher sa prime d'assurance, donc elle a pris un capital assez bas. Mais malheureusement, on ne pourra pas aller plus haut que ce capital souscrit. Ça, c'est la limite du contrat. Il faut aller voir l'assureur régulièrement, tout avoir bien à jour, parce qu'on n'est pas à l'abri. Personne n'est à l'abri, nulle part. Pour moi, c'était inenvisageable de voir une feuille à Fontainebleau, quoi. On a vu que ça avait brûlé en Bretagne. Aujourd'hui, partout sur le territoire, on est sujet à des événements, qu'il soit le feu, que ce soit des inondations, la grêle. Il faut être à jour sur les contrats d'assurance parce qu'on est à l'abri de rien.
20: Et ça veut dire que les assurances vont être de plus en plus chères?
0: Ça, je ne suis pas en mesure de vous répondre. C'est pas moi qui fais la tarification des contrats, mais on peut le craindre.
21: Laurent Charcos, je suis agent d'assurance depuis maintenant 6 ans. Oui, il va y avoir des augmentations. De toute façon, avant, là, on est pour cet incendie-là. Mais au final, il y a eu la tempête aussi. Mais ça fait déjà 2-3 ans que les contrats d'assurance habitation prennent des augmentations considérables. Si on prend les primes de 2022 et maintenant, en 4 ans, on est presque au double. Maintenant, il y a des compagnies qui ont aussi décidé de radier leur portefeuille habitation sur toute une zone. Parce que pour eux, le risque est beaucoup trop important. Et c'est là où on va peut-être rencontrer des problèmes si, admettons, plusieurs compagnies se mettaient à faire le même choix.
2: Laurent Charcos, assureur, et Sylvain Lauriac, expert au sein du groupe Alkera, en visite à Is-sur-Tête, au micro de notre consoeur Cécile Bidot. C'est un extrait du grand reportage de l'émission Interception, qui est entièrement dédié à l'incendie de Trévillac, un reportage qui sera diffusé ce midi chez nos confrères de France Inter. Deux interventions des secours en montagne hier après-midi dans les PO, vers 13h aux angles. Un vététiste espagnol, âgé de 45 ans, s'est luxé l'épaule suite à une lourde chute. Il a dû être héliporté sur l'hôpital de Puigcerdà par le Dragon 66. Et puis un peu plus tard, vers 14h, c'est un jeune homme de 22 ans qui s'est lui aussi gravement blessé à l'épaule dans le lit du yak où il pratiquait le canyoning. Le Dragon 66 étant déjà mobilisé sur l'autre intervention, et bien c'est l'hélicoptère des secours de l'Ariège qui a dû être sollicité pour transporter le blessé à la clinique de Prades.
1: Et à Argelès, ce sont plusieurs baigneurs en mer qui ont dû être secourus en pleine nuit.
2: L'alerte a été donnée ce jeudi à minuit sur une plage où 6 personnes se sont retrouvées en difficulté dans l'eau. Un important dispositif de secours a donc été aussitôt déployé avec notamment 2 embarcations de la SNSM, 2 jet-skis, l'hélicoptère Dragon 66 ainsi qu'un drone. Les 6 baigneurs ont finalement été retrouvés et ramenés sur la plage. L'un était en situation d'aquastress et un autre en hypothermie. Mais heureusement, il a pu être pris en charge à temps par les secours.
1: Et encore beaucoup de monde attendu aujourd'hui dans le centre-ville de Perpignan.
2: À l'occasion de la 38e édition de Visa pour l'image, le festival international de photojournalisme qui a ouvert ses portes hier. Cette année, pas moins de 27 expositions sont à découvrir dans les sites patrimoniaux transformés en galeries, au couvent des Minimes, à l'église des Dominicains, à l'hôtel Pams ou encore à la Casa Sancho. Des reportages photos sur les conflits en Ukraine, au Liban ou au Soudan, mais également sur des phénomènes de société comme ces mariages virtuels au Japon, ou encore des expositions rétrospectives comme celle consacrée au photographe et réalisateur Raymond Depardon. Mais cette année, l'ouverture de cette 38e édition de Visa pour l'image aura été marquée par un grand absent. Pour la première fois, Jean-François Leroy, le cofondateur de Visa pour l'image, créé en 1989, n'a pas pu participer à son inauguration, comme l'explique Delphine Lelu, la co-directrice de Visa pour l'image.
22: Il est fatigué et sa santé l'empêche d'être à nos côtés. Mais en tout cas, il a été partie prenante du début à la fin dans la sélection et l'organisation de ce beau programme. Moi, j'ai appris à travailler à ses côtés, à découvrir le photojournalisme. Je connaissais bien la photo, mais un peu moins le photojournalisme. Il a lancé ce festival parce qu'à l'époque, il ne trouvait pas de festival photographique qui l'intéressait et qui mette à l'honneur le photojournalisme. Donc avec Michel Decron, donc l'autre cofondateur, ils se sont dit tous les deux, eh bien, essayons. Et voilà, ça fait 38 éditions que Visa pour l'image est implantée à Perpignan.
2: Delphine Lelu, la co-directrice du festival Visa pour l'image, qui se poursuit jusqu'au 13 septembre à Perpignan. L'an dernier, le festival avait attiré 230 000 visiteurs. On reste à Perpignan, où la France insoumise reprend à son compte l'enquête de L214, révélant de la maltraitance animale au sein de l'abattoir de Perpignan. Le parti en profite pour demander des évolutions politiques. Dans un communiqué, les élus insoumis à DPO appellent à réduire la consommation de viande et à repenser notre modèle alimentaire. Les partisans de Jean-Luc Mélenchon demandent notamment aux collectivités locales d'accélérer la végétalisation des menus des cantines scolaires dans les Pyrénées-Orientales.
1: Et il n'a que 12 ans, mais c'est un sportif catalan au palmarès déjà impressionnant.
2: Stan Navarro, adolescent originaire de Rodez, qui pratique le skateboard à haut niveau, il vient de remporter 2 titres de champion de France au mois de juillet et ne compte pas s'arrêter en si bon chemin puisqu'il vise même une participation au championnat du monde qui se dérouleront au mois d'octobre au Paraguay. Une passion pour le skateboard que Stan Navarro partage avec son père qui l'accompagne dans toutes les compétitions en sillonnant la France, Marie Roarch.
3: Le virus de la compétition a pris Stan très jeune. Ses premiers championnats de France, il avait 8 ans, son père Laurent Navarro.
4: Quand il a vu tout le monde rouler à fond, c'était catégorie moins 17, donc il avait 8 ans, c'était un bébé, ça l'a espanté. Et sur sa première compétition, j'avais dit, au moins il ne finit pas dernier. Et je crois qu'il avait fait avant-dernier, donc à 8 ans, son premier championnat de France, on était content.
3: Depuis, le petit skater est devenu un champion, toujours coaché par son papa. 3 titres de champion de France, 2 consécutifs en verte et une 3e en bowl début juillet.
6: Je fais de la verte, c'est un grand U qui en général fait dans les 3,20 m, ou plus même. Et il y a aussi le bowl. C'est genre une grosse de piscine.
3: Stan et son père s'entraînent 2 fois par semaine. Ils sont une grande partie du temps sur la route, en van, pour des compétitions à Strasbourg, à Montpellier, à Bordeaux. Ils sont même montés jusqu'en Suède l'an dernier. Grand souvenir pour Stan.
6: Malmo, c'est la meilleure compète. C'était trop drôle. Il y avait les potes et tout. Des gens qui ont fait les JO, des gens qui font les X-Games en ce moment même. Nous, de base, on y allait juste pour voir le niveau qu'il y avait sur les compètes en extérieur et tout ça. J'ai accédé à la finale, j'ai fait 2e.
3: Les stades voient déjà plus loin, pourquoi pas les championnats du monde dans sa catégorie, les moins de 17 ans, en octobre au Paraguay. Et son rêve de gosse, les X Games, la compétition des sports extrêmes.
2: Un reportage signé Marie Roarch pour Ici Roussillon, à retrouver sur ici.fr. Laurent Navarro espère désormais que son fils sera bientôt épaulé par la Fédération Française de Skateboard et bénéficiera également du statut d'athlète de haut niveau, car pour l'instant, tous les frais sont assumés par la famille du jeune champion.
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2: Le temps encore du grand soleil, Virginie.
1: Beau et chaud sur tout le département avec des températures qui vont frôler les 30 degrés à Perpignan jusqu'à 33 degrés cet après-midi à Céret, 29 degrés à la plage. Et le vent qui va s'établir sud-est assez fort sur le littoral, c'est donc du marin, mais qui devrait ensuite s'atténuer. Attention, l'indice UV est élevé, il est de 8. Vous évitez de vous exposer entre midi et 16h. Soleil et chaleur également à Figueres avec 32 degrés et un ressenti de 35 degrés.
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1: Bonjour docteur Christophe Guiton.
25: Bonjour Virginie, content de vous retrouver.
1: C'est notre rentrée.
25: Notre rentrée, bienvenue dans l'émission des animaux. Hein, les animaux, on ne parle que d'animaux.
1: Avec
25: on
1: va vous faire quiz. Avec ce quiz ouvert désormais aux auditeurs.
25: Il y aura un auditeur qui participera en même temps que toute l'équipe.
1: Hein. 04 68 35 5000 si vous souhaitez. Vous avez encore une chance là de participer.
25: Allez, je voulais vous faire une petite musique pour vous accueillir. Voilà, Virginie Sinclair est de retour. Alors, on va commencer par ce petit quiz. Hein.
1: Oui.
25: Alors, aujourd'hui, comme Vincent avait répondu à toutes les questions sur le cheval, je me suis dit, est-ce que tu fais un quiz sur le cheval? Eh ben non, on va faire un quiz sur le cochon. Alors, le cochon ou le porc, vous savez, vous connaissez, la femelle, c'est la truie.
1: Oui.
25: Les petits, c'est les porcelets. Mais comment s'appelle un porc reproducteur?
2: Un vérin.
25: Bravo. Ah, tu vois, il est...
1: Il s'est précipité sur le micro.
25: Ah non, mais lui, c'est la star du quiz.
1: Ah, d'accord.
25: Donc, alors, l'origine sauvage du cochon domestique, c'est quoi?
2: C'est le sanglier.
25: Oui, c'est ça. Sus crofa. Et le porc domestique, c'est Sus crofa domesticus. Alors, ce qui est marrant, c'est Sus crofa, ça veut dire porc truie. C'est assez amusant hein, dans cette nomenclature. Ils font partie de la famille des suidés. Qu'est-ce qu'elle a comme caractéristique, cette famille?
1: Omnivore.
25: Oui.
2: C'est vrai.
25: C'est vrai, mais au niveau caractéristique physique.
2: C'est pas le sabot qui est.
25: Oui, ça, c'est bien.
1: La queue en tire-bouchon.
2: Non, alors ça, c'est quand la nature, ils ont la queue droite. C'est le stress qui l'a fait.
1: Ah bon? Il est bien au courant du cochon.
25: Ça, c'est plus ou moins vrai.
2: c'est le sabot qui a, il y a 2 ans,
25: voilà, quelque chose comme ça. C'est des paridigités, hein, ils ont un nombre pair et ils ont en fait 4 doigts, hein, 4 onglots.
1: Exactement.
25: Hein, voilà.
1: Oui.
25: Et il y a quelque chose aussi au niveau de la bouche qui est spécifique.
2: Ah, ils ont des molaires comme nous. Et
1: des canines,
25: Virginie. Des canines. Et quelles caractéristiques elles ont?
1: Elles sont courbées.
25: Oui, alors.
1: Comme Julien. Non, je rigole.
25: Elles peuvent former des défenses ou des crocs. Mais oui. Quelles caractéristiques elles ont par rapport aux nôtres, par exemple?
2: Ben, elles sortent de la bouche.
25: Oui.
2: C'est comme des défenses, en
25: mais
2: fait.
25: Mais elles ont une autre caractéristique.
1: Alors, il n'y a pas d'émail ou...
2: Elles repoussent en permanence.
25: Exactement. Elles sont à croissance continue. C'est très rare pour les caninas. Mmh. Et donc,
1: c'est comme les dents des requins, alors.
25: Ça se renouvelle, les dents des requins. Les herbivores ont les incisives, etc., qui s'usent. Mmh. Mais concernant les canines, c'est très rare. Donc,
1: on a quelqu'un. Ah. C'est Ghislaine qui nous appelle pour le quiz. Bienvenue, Ghislaine.
7: Bonjour, merci Virginie, bonjour, docteur Guy.
25: Non, alors vous avez participé avec nous tous, hein, mais vous pouvez répondre en premier. Alors, d'entrée, vous allez avoir une question simple. Citez-moi un suidé africain.
7: Un quoi, pardon, je
25: parle. Un suidé, alors ça veut dire la famille des cochons.
1: Oui.
25: Qui vit en Afrique, on l'a dans les dessins animés de Walt Disney, etc.
2: Ah oui, souvenez-vous de Walt Disney, Ghislaine.
25: Souvenez-vous de Walt Disney.
7: Elpha Kouchère.
25: Bravo. Wow.
2: Comment il s'appelle, Pumba, c'est ça.
25: Alors, la durée de gestation de la truie.
7: Alors, 3 semaines et 3 jours.
25: C'est ça, alors. C'est 114 à 116 jours. Mais c'est vrai, quand on était à l'école vétérinaire, c'était l'animal qui nous plaisait, parce que ça, le moyen mnémotechnique était facile. Mais bravo, Ghislaine.
2: Vous êtes éleveuse de porc, Ghislaine, ou...
7: J'en ai eu, il y a quelques années, j'avais un terrain. Ah. Et j'avais effectivement des cochons, enfin, un cochon.
1: Ah, d'accord. Ah,
2: parce que là, vous avez répondu tellement rectal.
25: Allez, Ghislaine.
2: C'est pas possible. Ouais.
25: La question suivante. Quel a été le plus grand malheur du cochon?
2: Ah,
7: le plus grand malheur du cochon?
25: Ouais.
7: Parce que les hommes ont décidé de le manger.
25: Oui, mais pourquoi? Pourquoi lui particulièrement?
7: Pourquoi le manger?
25: Non, et pourquoi le cochon particulièrement? On mange d'autres animaux, mais lui, il a des caractéristiques qui font que il est plus consommé.
1: C'est pas une question d'ADN, hein.
25: Non.
1: Ou de gêne.
2: C'est pas tout simplement parce que dans le cochon, tout est bon.
25: Exactement. Alors, il y a deux choses. Première chose, la prolificité. La truie, elle met en moyenne 15,6 porcelets vivants. Oui. Et elle fait plus de 2 portées par an. Donc, vous voyez, donc déjà beaucoup de petits cochons. Et le rendement commercial. Le cochon, tout est bon. 55 à 75% du cochon, du poids vif du cochon, est utilisé en nourriture. Ce qui est par contre, un bovin, c'est 35 à 40%.
2: C'est que 35% un bœuf
25: Par rapport au poids vif, hein, parce qu'il y a tous les boyaux, etc. Il y a des choses qui ne sont pas utilisables. Ouais. Alors, ce qu'il faut vous dire, quand même, c'est que le poids d'un cochon d'élevage à 9 mois, c'est 250 kilos.
1: Ah, quand même.
25: Et donc, on tue les cochons d'élevage.
2: Au bout de 9 mois, ils passent déjà 250
25: kilos. On les tue à 9 mois, alors que leur espérance de vie est de 15 à 20 ans. Ça voudrait dire que, pour nous, c'est comme si on nous tuait à 4 ou 5 ans. Alors là, c'est un petit peu de sérieux. Et ce que je veux dire, c'est qu'ils payent un très lourd tribut à notre plaisir gastronomique. Donc, il serait normal que les conditions d'élevage, de transport et d'abattage soient respectées. Voilà. Donc, on passe à la question suivante. Est-ce que le cochon a un bon odorat?
2: Ghislaine.
25: Ghislaine.
7: Oui. Oui.
25: Alors, dans une utilisation qu'on fait des cochons, qu'est-ce qu'ils montrent qu'ils ont un bon odorat?
7: Mais ils arrivent à trouver, même des choses qui sont cachées, ils arrivent à les trouver.
25: Ouais,
1: les truffes, par exemple.
25: Bravo, les cochons truffiers.
2: Ouais. Mais il faut faire attention qu'ils ne mangent pas la truffe quand ils la découvrent.
25: Exactement, mais ils sont bien. Alors, est-ce que le cochon est intelligent?
7: Oh oui, très intelligent.
25: Ghislaine, elle répond bien. Alors en fait, selon les tests que l'on fait, le cochon est plus intelligent que le chien.
7: Oui.
25: Et peut même se rapprocher des singes. Hein. Donc vous voyez, c'est un animal très...
2: Vous avez des anecdotes à nous raconter, Ghislaine?
7: Écoutez, moi, je vais vous raconter le début. Mon fils est boucher. Et quand il a eu 18 ans, ses copains n'ont rien trouvé de mieux à faire que de lui offrir un petit cochon noir qui s'appelait Biggie.
1: Ah, d'accord.
7: Un tout petit bébé, il devait avoir 2 mois. Résultat, quand je suis sortie du travail, il me dit « Maman, on m'a offert ça, il était en appartement. » Bon, moi j'avais un terrain, donc je suis allée le récupérer. Je ne vous dis pas dans la voiture tout le trajet. Chaque fois que je passais quelque part où il y avait des gens, tellement il criait, quoi. Bon, bref. De là, ce petit cochon, je l'ai pris à mon terrain. Et je me suis dit « Il faut que je lui trouve une cochonne. »
8: Eh oui,
10: eh oui.
7: Pour pas qu'il soit tout seul. Donc j'ai pris une femelle rose.
1: Ah, d'accord.
7: Et ce que je savais pas à l'époque, effectivement, c'est que ça se reproduisait énormément, énormément, énormément. En tout cas, je les ai gardés pendant 13 ans. Ils m'ont fait plein de petits. Évidemment, je n'en ai tué aucun, vous vous en doutez. Mais et après, ils sont morts. Moi, par contre, ils sont morts de vieillesse.
2: Et vous vous êtes retrouvés avec combien de cochons, Ghislaine, au maximum?
7: Je pense que j'ai dû en avoir entre 13 et 15.
1: Ah ouais, quand même.
2: 13 et 15 cochons, ouais. Quand même.
25: Ouais. Et ceci étant dit, c'est très mignon. Et quand ils sont dehors, ils sont très propres. Hein. En Hollande, ils les élèvent dehors dans des prés. Et les cochons sont propres. Donc le cochon sale, c'est un petit peu... Bon, alors ils mangent un peu salement. Mais autrement, le reste, c'est pas vrai.
7: Et le soir, on les enfermait comme un chien, quoi. Pareil,
1: d'accord.
25: C'est ça. Il y a des cochons, d'ailleurs, il y a des cochons qui sont des animaux de compagnie. Hein.
1: Ah oui, oui, oui, oui.
7: Pour le prendre à la maison, quand même, bon. Parce que quand
25: ah, Ghislaine, je... faites un effort, hein, vous êtes invité au quiz, faites un effort.
1: Bon, elle est bien, là, Ghislaine. Hein,
25: parfait, on va voir sur la deuxième partie.
1: Ah. On a terminé la première partie, là,
25: on
1: Christophe.
25: On finit la première partie, on va passer une chanson.
1: Ah ben voilà, alors Ghislaine, vous restez avec
25: restez
1: nous.
25: En ligne, Ghislaine.
1: Ouais, ne bougez pas et on revient après Étienne Dao.
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0: 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Avec le docteur Christophe Guiton et puis toute l'équipe d'Ici Roussillon réunie avec les invités Vincent David et Pierre Montané et puis notre coach sportif qui est resté, hein, Elisabeth Codeghini. Finalement, on est tous ensemble.
2: Notre journaliste.
0: Autour de Ghislaine, notre auditrice de Saint-André qui cartonne dans ce quiz, il faut le dire. Ouais. Bravo Ghislaine. Hein. Alors,
2: vous
0: sais
2: êtes
0: pas
2: toujours
0: si...
2: là Ghislaine.
3: Je suis là. Ah, oui.
0: Super.
2: Alors ça,
0: on est à la deuxième partie du quiz.
2: Culture, ça se durcit un peu, Ghislaine. En 1386, en France, un événement met en scène un porcin. Oui. Quel est cet événement?
4: En combien?
2: 1386. C'est un événement très connu.
4: Très connu? Qu'est-ce qui s'est passé?
3: Je le connais pas.
2: Une idée.
4: À quelle époque? C'est sous les Mérovingiens, ça?
2: C'est au Moyen-Âge, là, on y est.
0: Oui, on est au Moyen-Âge, Jeanne d'Arc.
4: Il n'y a pas eu un procès contre un cochon?
2: Bravo.
4: Au Moyen-Âge, je faisais beaucoup de procès.
2: Il a eu à Falaise, dans le Calvados. Et en fait, les cochons, si vous voulez, ce qu'on ne sait pas, c'est qu'ils sont omnivores. Mais ils étaient, avec les enfants, des fois anthropophages. Ils bousculaient un enfant et ils mangeaient une partie de l'enfant. Et là, c'était une truie qui avait mangé un enfant, un bras et la tête, et l'enfant était mort. Et donc, on a fait un procès c'était les procès du Moyen-Âge, qui faisaient procès contre les animaux, les criquets, tout ce qu'on voulait. Exactement. Et donc, ils l'avaient déguisé en homme, ils lui avaient coupé le groin et la patte, et l'ont pendu. Voilà, alors vous voyez que c'était quand même des pratiques curieuses. On passe à autre chose. Vous avez vu, Ghislaine, qu'il y a un nouveau film qui est sorti, L'Odyssée, là?
0: Oui.
2: Hein, de Christopher Nolan, hein, c'est un très très beau film. Les cochons, ils interviennent à un moment. C'est quand?
0: Je peux encore aller le voir.
2: Ne répondez pas trop vite, Jean-Guy. Vous l'avez pas non plus.
4: Mais est-ce que vous avez lu l'Odyssée d'Homère, Ghislaine? Vous l'avez lu un petit peu? Vous vous souvenez pas, à un moment, ils vont voir la magicienne Circé et elle les transforme.
3: On va dire un cochon.
2: Exactement. Alors, Tanguy est très fort. Hein. Alors, vous avez raison, c'est la magicienne, la déesse Circé. Alors, c'est sur quelle île qu'elle vivait?
4: Circé, elle vivait sur... est-ce que c'est Chypre?
2: Eh non, c'est sur l'île d'Ea. Voilà, Tanguy est pris en compte. Allez, prochain truc. Alors, avant-dernière question. Le cochon a un rapport avec la cité de Carcassonne. Lequel?
4: Ah bon?
3: Parce que les cochons gardaient la cité de Carcassonne.
2: Ouais, c'est pas exactement ça.
0: Hein. Ou alors, il y avait un élevage dans la cité.
2: Non, c'est vraiment à l'origine du nom de Carcassonne.
4: Ils ont balancé des carcasses de cochons pendant un siège de la ville.
2: Voilà, vous avez ça. Alors, en fait, c'était sous la domination sarrasine, en fait. Et le roi sarrasin se battait contre Charlemagne. Bon, bref, le roi est mort et c'est Dame Carcasse qui a pris la défense de la ville. Et il ne restait plus rien après un long siège. Il restait qu'un cochon et des grains. Donc, elle a fait engraisser le cochon avec les grains et elle a jeté au-dessus des remparts le cochon qui a éclaté. Et comme il était rempli de grains, Charlemagne et ses troupes ont dit non, ils ont encore beaucoup de réserves. Et donc, on s'en va. Et donc, quand il est parti, elle a fait sonner toutes les cloches. Et approche de Charlemagne, il a dit « Carcasse sonne ». D'où le nom de la ville.
4: C'était un coup de bluff, en fait.
2: Alors,
0: il y en a beaucoup de coups.
2: Alors, le dernier, là, pour la fin, c'est... Il y a une expression qui dit « être copain comme cochon ». Alors, d'où vient-elle?
3: Parce qu'on est très copains avec les cochons, ils sont tellement gentils.
2: Alors, vous avez raison, Ghislaine. Les cochons, d'abord, c'est des animaux qui sont très sociaux. Il y a une hiérarchie, mais ils sont très empathiques les uns vis-à-vis des autres. Ils se font des amis et tout, donc c'est un animal qui n'aime pas être seul. Donc, l'expression en soi, elle peut marcher. Mais en fait, c'est pas ça du tout. Parce qu'en fait, cette expression vient de l'ancien français « sauçon ». Qui vient du latin socius, compagnon. Donc c'était un compagnon. Et donc on est arrivé à ami comme cochon, parce que la phonétique a transformé sauçon en cochon. Et puis après, copain comme cochon. Vous voyez qu'avec la langue française, on tourne toujours sur ses pattes.
3: Ouais, tout à
0: En tout cas, bravo Ghislaine, vous avez inauguré cette nouvelle formule avec nous, j'en suis ravie. Kumba, elle gagne quoi Ghislaine? Restez Kumba, donnez-nous le cadeau pour Ghislaine. Ghislaine gagne un passe famille pour la vallée des tortues à Sorel.
2: Elle aurait préféré la vallée des cochons, mais c'est pas le cas, donc c'est la vallée des tortues, Ghislaine. Et merci Ghislaine, vous avez été la première, vous avez été très brillante, on est très content de vous avoir.
0: On peut vous applaudir.
2: Voilà.
0: Bravo Ghislaine.
3: Je vous remercie, c'était super chouette,
0: n'empêche. Bon, ben super. Et passez un très bon dimanche. À très vite, hein, sur ici Roussillon. Merci
3: à vous. Je vous remercie et je vous embrasse à tous.
2: Oui, on vous embrasse aussi.
4: Bonne journée.
0: Le thème de votre émission aujourd'hui, très sérieux, on a beaucoup d'invités en studio. Christophe, il y a Vincent David du comité départemental d'équitation. Et puis Pierre Montané, pompier, là du coup je peux vous repérer facilement tous les deux.
1: Alors pas tout à fait, plus pompier.
0: Non, c'est...
1: Réserve communale de sécurité civile.
0: Exactement, on ne s'était pas rencontrés.
1: Oui, on s'était rencontrés, oui. Il y a
0: un reportage sur Morillas.
1: Oui.
0: Exactement.
2: Il est venu avec son habit orange.
0: Mais exactement, exactement. Bref, on va parler d'un sujet très sérieux qui concerne nos animaux, évidemment. Sauver les animaux domestiques lors d'incendies et de catastrophes naturelles. Et c'est juste après la chanson.

0: Dracula avec Tame Impala. Alors, je suis allée voir ce que ça voulait dire exactement ce nom. Eh bien, ça vient de l'association du mot Tame qui signifie apprivoiser, et de l'impala, une espèce d'antilope africaine.
1: Exactement.
0: Voilà, dans comme quoi on a la musique adaptée à l'émission.
1: Exactement.
0: Tame Impala, un groupe de rock psychédélique australien.
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0: sur Ici Roussillon. Avec le docteur Christophe Guiton et les invités de cette émission ce matin, Vincent David du comité départemental d'équitation et Pierre Montanet de la sécurité civile. Donc, on va parler de la sauvegarde des animaux domestiques lors des incendies ou des catastrophes naturelles. Comment ça s'est passé, messieurs, cet été avec les événements qui ont impacté notre département? D'abord, Vincent?
7: Oui, eh bien, nous avons... au comité départemental d'équitation, nous avons mis en place depuis quelques années déjà un service d'évacuation, voilà, de manière à ce qu'on puisse évacuer rapidement et dans les conditions de sécurité les plus proches du zéro.

0: Il faut arriver à...
1: Voilà, donc du coup, alors le principe est d'évacuer les chevaux avant que le danger arrive. Mmh. Voilà. Mais de toute façon, dans tous les cas, les fumées sont telles quand une écurie ou alors un centre équestre est pris sous le feu, il a déjà les fumées déjà depuis bien avant et les fumées sont déjà toxiques, il faut déjà commencer à évacuer déjà bien avant que les flammes arrivent. Donc c'est le principe d'avoir des délais au moins de 2 heures d'évacuation avant un incendie. Voilà, donc pour cela... On travaille évidemment en collaboration avec la sécurité civile et les services de secours d'incendie des Pyrénées-Orientales qui nous envoient des informations. Et grâce à tout cela, on peut déclencher des systèmes d'évacuation corrects pour pouvoir faire ça en toute sécurité. Il faut savoir que à peu près dans la première année, quand on a commencé, on avait déploré à peu près 2 blessés parmi les évacuants. L'année suivante, 1, et cette année, on est à 0 blessé. Donc c'est quand même vraiment très important. Et plus ça va, plus on s'organise et plus on arrive à sécuriser et à faire les choses correctement. Voilà, et à faire des évacuations évidemment le plus précis possible. Ce qui est très important, c'est que ces chevaux sont pris en charge par des professionnels. Parce qu'il faut savoir que des chevaux, évidemment, c'est des chevaux, hein, mais il y a plusieurs cas de chevaux. On parlait tout à l'heure des poulets hirsutés qui se transportent pas de la même façon, des jeunes chevaux, et ensuite des chevaux en troupeau, des chevaux de sport. Voilà, il y a vraiment beaucoup de catégories de chevaux et qui la prise en charge n'est pas la même. Voilà. Donc, effectivement, il faut évidemment coordonner tout ça, savoir quel est le type de chevaux que nous devons évacuer et mettre les moyens nécessaires pour évacuer le plus sécurisément possible.
0: Du coup, quand vous les évacuez, vous les emmenez où ?
1: Alors, on a des centres. Alors, c'est uniquement un service de professionnels. Il y a 80 structures dans notre département et qui font partie du comité départemental d'équitation, qui est lui-même un organe déconcentré de la Fédération française d'équitation. Et ces professionnels-là amènent leur savoir, leur terrain, leur box. Il faut savoir que déjà sur Perpignan, nous avons une structure comme Rivesaltes qui est une structure d'accueil de chevaux de passage qui a près de 70 box libres. Voilà. Sur Canoës, nous avons aussi une structure d'accueil de chevaux de passage qui a une trentaine de box. Et donc, c'est qui permet de mettre ces chevaux en sécurité, à l'abri, et pas savoir qu'ils puissent être dans des prés plus ou moins adaptés et où ils peuvent se blesser ou s'échapper de le truc. Donc là, c'est vraiment, ça rentre vraiment dans des structures professionnelles, avec un cadre, avec des gens qui s'en occupent, qui savent le faire. Voilà, ils sont bien nourris et ça permet à tous ces gérants de centres équestres qui sont évidemment dans une situation délicate de ne plus avoir le souci du bien-être de leurs chevaux.
0: Voilà. Sur ce qui s'est passé là cet été, vous avez évacué combien de chevaux ?
1: 200.
0: 200, hein. On rappelle ce chiffre qui est important.
2: Parce que monsieur Montaner, ça c'est pas le travail des pompiers, on est d'accord, hein.
3: Alors là on est dans une phase qu'on appelle plutôt de la sauvegarde, c'est-à-dire avant que l'événement ne se produise. On sait que, comme disait Vincent, on a un délai de 2 heures environ. Donc on n'est pas dans une phase de secours qui concerne les sapeurs-pompiers. Là on est dans une phase de sauvegarde qui concerne la responsabilité du maire. Et c'est pour ça que nous intervenons au titre des réserves de sécurité civile et nous avons conventionné avec le CDE justement pour mettre en relation tout ce monde-là de la préfecture, des sapeurs-pompiers, avec les personnes qui vont intervenir sur le terrain, puisque bien évidemment, quand il se passe une catastrophe, comme on l'a connu sur Trévillac, il faut bien que les secours et les services des forces de l'ordre sachent qu'il y a des camions qui vont évacuer, et donc il faudra les laisser passer avec certaines mesures de précaution ces personnes-là non plus ne soient pas confrontées à l'incendie, quoi.
0: Vous avez un témoignage à apporter à cette thématique, vous pouvez nous appeler 04 68 35 5000.

0: Femme, je vous aime avec Julien Clerc.
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0: Et pour vous donner des idées de sortie, par exemple, le Cap-Cyr à l'époque du Moyen-Âge. Ici Express, votre rendez-vous avec l'actu locale pratique du lundi au dimanche. Et nous allons donc parler de fêtes médiévales.
2: Moi, Sancho Ier, roi de Majorque, comte de Roussillon et de Cerdagne, seigneur de Montpellier, invite gentes dames, messire, damoiselles et damoiseaux de toute la contrée des Pyrénées-Orientales à participer à la grande fête médiévale de Formiguères le samedi 5 septembre.
0: Merci pour ce message créatif. Fête médiévale de Formiguères donc samedi prochain 5 septembre. Et vous aussi, vous pouvez envoyer votre message vocal WhatsApp sur un événement que vous organisez au 04 68 35 5000. Un message d'une vingtaine de secondes max et on les diffuse dans nos Ici Express.
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0: Avec le docteur Christophe Guiton et nos invités Vincent David du comité départemental d'équitation et Pierre Montagné de la sécurité civile. Vincent, comment vous avez eu l'idée de créer ce service d'évacuation des chevaux ?
4: Alors, d'un constat, on s'était aperçu il y a quelques années que quand les services de secours et de police fermaient les endroits parce que les pompiers avaient ordre de protéger les habitations en premier et la population, et ils étaient complètement démunis à en faire des animaux. Et dans notre société actuelle, laisser brûler des animaux, c'est devenu impensable. On peut plus le faire. Et ce qui se passait, c'est souvent qu'il y avait des gens qui se mettaient en danger, partaient en tongs, passaient les forces de trucs pour aller sauver ces fameux chevaux et les évacuer. Et là, on s'est dit, on peut pas laisser faire ça. Nous, on est des professionnels, on a des moyens, on a des camions, on sait faire, on est capable de les héberger. Donc, on a monté cette structure pour pallier à ça. Voilà, tout simplement pour éviter qu'il y ait un accident un jour grave, voilà, et qu'on pouvait anticiper. L'idée est venue de là, voilà. Donc on a monté cette structure pour ça, au tout départ. J'ai moi-même pris des dangers lors d'une évacuation une inondation. Les pompiers et la police m'empêchaient de passer, je suis passé outre, j'ai nagé pour aller mettre en sécurité une écurie de chevaux de sport de 20 chevaux. Je l'ai fait moi-même, je me suis mis en danger quand j'ai vu tous ces tourbillons, toute cette eau, je me suis dit qu'est-ce que tu as fait, quelle bêtise, hein, mais j'ai continué, je l'ai fait et c'est là que j'ai pris conscience, je me suis dit c'est une aberration il faut qu'on s'organise. Voilà. Donc voilà d'où est venue l'idée de départ. Voilà.
0: Ouais, Pierre, vous, en tant que réserviste de cette sécurité civile, oui. Vous arpentez tous les chemins. Moi, j'avais eu la possibilité de monter à bord oui. Sur des chemins qui sont fermés. Et j'imagine que quand il y a comme ça des catastrophes naturelles, vous êtes complètement à l'affût de ce qui se passe.
5: Oui, alors nous venons en aide aux sapeurs-pompiers, parce qu'il ne faut pas confondre, nous ne faisons pas du secours qui est là et dédié aux sapeurs-pompiers, nous faisons de la sauvegarde, nous sommes placés sous l'autorité des maires, voire du préfet en fonction de l'importance de la catastrophe.
0: Ce qui s'est passé cet été par exemple, vous êtes intervenu en renfort?
5: Alors cet été, par exemple, on prend le cas du feu de Trévillac, où on a bien travaillé avec le CDE, puisqu'on avait des demandes. Alors il y a eu une demande du préfet d'évacuer en privatif plusieurs communes du département, et évidemment dans ces communes, il y avait beaucoup de centres équestres avec des chevaux, où les gens étaient démunis pour évacuer ce nombre de chevaux très important. Donc en collaboration avec le CDE, comme vous l'a dit Vincent, ils ont évacué près de 200 chevaux. Quoi.
0: Alors, on parle, oui, docteur.
6: Oui, non, ce que je voulais dire, c'est qu'il y avait quelque chose de rassurant dans ces incendies, hein, si tant est qu'il y a quelque chose de rassurant, c'est qu'on a vu, pour les incendies ici, mais aussi à Bordeaux, que les animaux domestiques étaient pris en charge. Les évacuations se faisaient avec les chiens et les chats, notamment. Dans les zones d'accueil, on acceptait les chiens et les chats. Et même quand les villes étaient évacuées, ou les villages, il y avait des gens de la mairie, etc., qui venaient nourrir les animaux
0: oui,
6: qui étaient restés sur place.
0: Oui,
6: donc ça, c'est quand même quelque chose de rassurant, c'est une
0: ça,
6: prise en compte quand même de l'animal.
5: Non, on n'est pas allés nourrir des animaux. D'ailleurs, on aurait pu le faire, mais on n'en avait pas connaissance.
0: D'accord, ok. Mais c'est une possibilité, en tout
5: cas. C'est une possibilité, si les gens eux-mêmes ne peuvent pas le faire.
0: Parce que je sais qu'il y a des gens qui ont été évacués de Vincent, par exemple, et qui ont dû laisser leur chat, leur chien.
6: Et donc, des mairies, bon, on avait vu ça sur la région de Bordeaux, mais il y avait des gens de la mairie qui savaient que des animaux étaient restés en contact avec les propriétaires qui étaient évacués et qui allaient sur la zone pour donner à manger aux animaux.
0: Donc, votre idée, finalement, elle est aujourd'hui plus que jamais d'actualité. Avec le dérèglement climatique, c'est une évidence. Est-ce que c'est quelque chose qui existe partout ?
4: C'est quelque chose qui existe et qui va exister, parce que la Fédération nous avait pris en département témoin sur ce truc-là. Mais maintenant, on a vu qu'à Fontainebleau, il y a eu un incendie avec énormément d'évacuations de chevaux de sport.
0: Donc, on a été pilote, nous, dans les PO.
4: Oui, on a été pilote, exactement. On a eu un regard particulier sur ce truc-là. On a vu évidemment l'incendie de Bordeaux où eux, ils ont été, je crois que c'est 2000 chevaux qu'ils ont évacués sur la région de Bordeaux, parce que vraiment l'incendie était vraiment très très important. C'était 800 sur la région de Fontainebleau. Donc, effectivement, alors maintenant, on voit d'autres systèmes, des systèmes d'application qui font surgir, évidemment, dans le besoin. Ben, les gens s'organisent, il y a des méthodes qui se mettent en place, qui sont très bien, mais peu importe. Ce qui est important, je crois, pour moi, c'est la coordination. Ouais. Voilà, c'est quelque chose de très important. C'est comme on avait dit déjà les spécificités de chaque chevaux, hein, et puis surtout de ne pas envoyer 10 véhicules dans un endroit et puis zéro dans l'autre. Hein, il faut envoyer les bons véhicules. Si on envoie un véhicule lourd dans des endroits où on peut pas passer et pas traverser le village, il sert à rien ce véhicule lourd. Donc on va choisir des véhicules plus légers pour pouvoir accéder. Et ça, c'est des coordinateurs humains qui peuvent que le savoir. Donc c'est pour cela que on va rester sur un système comme ça et pas passer sur une application, ou du moins dans les PO. Hein, et puis tant qu'on a un coordinateur aussi qui est capable de le faire, parce que je vous assure que c'est vraiment éthique ici dans les PO, c'est Emmanuel Fabre qui se charge de cette coordination. Et je vous assure qu'elle dort pas beaucoup en période de crise, hein, parce qu'il y a beaucoup de choses à coordonner. Voilà. Mais c'est un travail formidable qu'elle fait et c'est vraiment extraordinaire que nous avons des gens qui s'investissent comme ça et qui sont capables de donner leur temps et un peu leur âme aussi pour pouvoir faire de ces évacuations des réussites, parce qu'on est à zéro blessé cette année et c'est vraiment...
0: Mais bravo, hein. Sauver les animaux domestiques lors d'incendies ou de catastrophes naturelles, vous avez encore la possibilité de nous appeler 04 68 35 5000.
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Ces idées-là avec Bertignac et les visiteurs. Nouveau rendez-vous tout à l'heure à 11h, les balades que je vous propose chaque dimanche. Et tout à l'heure à 11h, je vous emmène à Collioure. Alors Collioure, village pittoresque incontournable des PO. Mais connaissez-vous le Collioure insolite? Rendez-vous à 11h.

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7: Sur Ici Roussillon, avec le docteur Christophe Guiton et nos invités Vincent David du comité départemental d'équitation, Pierre Montanet de la sécurité civile, et j'ai entendu parler d'une cagnotte, puisqu'on parle de cette possibilité donc et de ce service que vous avez mis en place pour l'évacuation des chevaux. Vincent, nous, département pilote en la matière, et j'imagine que vous avez un peu besoin d'aide.
8: Oui, c'est effectivement, évacuer tous ces chevaux nécessite de frais, pas seulement que dans le transport, mais aussi pendant l'hébergement. Quand on accueille les chevaux en hébergement, on les accueille au moins une semaine avant que tout rentre dans l'ordre. Et pendant ce temps-là, évidemment, la structure d'accueil ne peut pas fonctionner, est obligée d'alimenter, de donner à manger aux chevaux, de les entretenir, de mettre du personnel. Donc forcément, ça engendre des coûts. Ces coûts, évidemment, on voudrait pas les répercuter sur les structures qui évacuent, parce qu'on ne voudrait pas que ça mette un frein à pouvoir appeler les secours et utiliser ce système-là. Donc, nous avons mis en place un système de cagnotte Litchi, au sein du CDE, qu'on peut accéder ou sur le Facebook du comité départemental ou sur le site du comité départemental. Et ce qui va permettre de rentrer au moins dans les frais de ce qu'a payé de ces structures qui accueillent ces chevaux, au moins pendant une semaine, je le rappelle. Une structure comme Rivesaltes accueille facilement 50 à 70 chevaux pendant une semaine lors des crises. Et évidemment, c'est sacré coup. Donc il faut quand même aider ces gens-là.
7: Elle s'appelle comment, la cagnotte?
8: Ah, la cagnotte, ça je peux pas vous dire. Je la connais pas, mais contre, ce que je peux vous dire, c'est que vous la trouverez très facilement sur le Facebook du comité départemental
7: d'équitation. Parfait. Pierre Montanet.
9: Oui.
7: Vous vouliez rajouter quelque chose?
9: Si vous le permettez, je tenais à remercier quelqu'un qui est Christophe Le Ficelier, qui est un ancien membre de l'équipe de sauvetage des animaux chez les sapeurs-pompiers, qui est aussi propriétaire de chevaux, et qui a permis de mettre en relation le CDE avec notre délégation départementale, afin que nous nous organisions pour ces sauvegardes d'équidés.
7: Parfait. Docteur Christophe Guiton, un mot de conclusion sur...
10: Les animaux domestiques, c'est de mieux en mieux, mais dans ces feux, il ne faut pas oublier les milliers, les centaines de milliers d'animaux sauvages, qui sont morts, et saluer les associations qui ont pris les quelques rescapés et qui ont essayé de les faire survivre et de les remettre dans leur milieu naturel. Voilà, donc ces feux, ça touche les gens. Maintenant, on essaye de... Il n'y a pas trop de morts, donc c'est bien. Ça touche les animaux domestiques, on essaye de les sauver, mais ça touche de plein fouet les animaux sauvages.
7: Mais oui, les animaux sauvages, vous les avez vus, vous, sur les chemins ou pas?
9: Personnellement, non, mais je suppose que malheureusement, il y en a eu
10: beaucoup de brûlés entièrement, oui.
7: Oui, que ce soit dans les forêts, les prairies, les champs...
10: Bien sûr, et puis il y a des animaux qui, par leur structure, ne peuvent pas s'enfuir, voilà.
7: Merci en tout cas pour vos actions, messieurs, à tous
9: merci.
7: Les deux. Merci beaucoup, docteur Christophe Guiton. Quel est le thème de la semaine prochaine?
10: Alors, la semaine prochaine, on va avoir un quiz sur la longévité des animaux. On fera un petit peu de science aussi. Et puis, je parlerai des leçons à tirer de l'état de nos animaux. Donc on parlera ensemble de ce qui s'est passé et de ce qu'on peut faire mieux pour les prochaines.
7: Voilà, et n'oubliez pas que le quiz est désormais ouvert aux auditeurs. Ghislaine qui a inauguré cette formule, vous pourrez nous appeler.
10: Et vous avez un cadeau si vous participez, c'est merveilleux.
7: Et mais dès maintenant, hein, vous pouvez appeler 04 68 35 5000 si vous souhaitez jouer avec nous dimanche prochain avec le docteur Christophe Guiton, notre vétérinaire, et toute l'équipe. Hein. D'ici matin, merci à tous.
10: À la semaine prochaine.
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6: Tewaros.
7: Et le plafonnement du prix des carburants sera maintenu dans les stations Total, Tanguy.
11: Face à la poursuite de la flambée des prix à la pompe, le pétrolier français Total Energy reconduit son plafonnement des prix du carburant à 1,99€ pour le litre de sans-plomb et 2,25€ maximum pour le litre de gasoil. Et ce, tant que durera la guerre au Moyen-Orient, engagement pris par le PDG de Total, Patrick Pouyanné, qui conditionne toutefois cette promesse à celle de ne pas subir de nouvelles taxes dans le prochain budget de l'État. Des prévisions budgétaires dont le Premier ministre a dévoilé les premiers arbitrages, pas de gel du RSA, ni des petites retraites, mais une désindexation envisagée pour les autres pensions. Dans les colonnes du Parisien ce matin, Sébastien Lecornu annonce également le lancement d'un plan de sauvetage d'ici la fin de l'année pour soutenir les agriculteurs qui ont été touchés de plein fouet par la sécheresse. Les agriculteurs des PO, dont certains ont été durement impactés par l'incendie de Trévillac en juillet et qui en sont encore à évaluer le montant de leurs pertes, comme à Y-sur-Tête, où les experts des compagnies d'assurance sont toujours à pied d'œuvre. Après le journal de midi, l'un des grands reportages de l'émission Interception sur France Inter sera d'ailleurs dédié aux conséquences de cet incendie dans les PO. Le risque de feu qui, en cette fin d'été, est d'ailleurs encore jugé exceptionnel aujourd'hui dans la plaine du Roussillon, qui est placée en vigilance rouge. Risque de feu élevé également dans le secteur des Alberts, des Aspres, du Fenouillet, des Corbières. En conséquence, plusieurs routes sont coupées à la circulation ce dimanche, dont la RD86 sur Collioure, Port-Vendres et Banyuls. Même chose dans les Aspres pour la départementale 84, celle qui mène au prieuré de Cérabonne, et puis dans les Corbières pour la route de Forçaréal. Un important dispositif de secours déployé cette semaine à Argelès. L'alerte a été donnée jeudi soir à minuit sur une plage où 6 personnes se sont retrouvées en difficulté dans l'eau. De gros moyens ont été aussitôt mobilisés, avec notamment 2 bateaux de la SNSM, 2 jet skis, 1 drone ainsi que l'hélicoptère Dragon 66. Sur les 6 baigneurs qui ont finalement été retrouvés et ramenés sur la plage, l'un était en situation d'aquastress et un autre en hypothermie, mais il a pu heureusement être pris en charge à temps. À Perpignan, la 38e édition de Visa pour l'image démarre sur les chapeaux de roue pour la grande journée d'ouverture. Hier, des milliers de visiteurs se sont pressés dans les différents sites patrimoniaux transformés en salles d'expo photo, au couvent des Minimes, à l'hôtel Pams ou encore à la Casa Saint Chaud. Au programme cette année, notamment une grande rétrospective dédiée aux photos, aux reporters et réalisateurs Raymond Depardon. Ça se passe à l'église des Dominicains. Visa pour l'image qui, pour la première fois, a été lancée à l'absence de Jean-François Leroy. Le cofondateur du festival n'a pas pu faire le déplacement pour raison de santé, mais son importance et son rôle dans la programmation a été salué dans tous les discours d'inauguration hier. Visa pour l'image se poursuit tous les jours de 10h à 20h. Ce sera jusqu'au 13 septembre à Perpignan. 10h03 sur Ici Roussillon, la météo Virginie.
7: Avec un soleil qui va dominer largement jusqu'à ce soir sur tout le département et en milieu d'après-midi, ce vent de sud-est assez fort qui va souffler sur le littoral et qui devrait ensuite s'atténuer. Les températures maximales aujourd'hui un peu plus élevées qu'hier avec 29 degrés à la plage, 30 degrés à Perpignan, 30 degrés également à Saint-Paul-de-Fenouillet et Prades, jusqu'à 33 degrés à Céré et 23 degrés à Sayagouz. Chaleur au programme également à Figueres avec 32 degrés.
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1: Et on démarre, bienvenue chez vous. On va prendre les bons conseils pour reconnaître un bon vin ce matin. Comment la choisir aussi, cette bonne bouteille qui va accompagner vos prochains repas en famille, entre amis. On le consomme avec modération, bien sûr, ce vin, mais les astuces, elles, on les recueille sans modération avec notre expert de l'été ce matin à la table ici, Roussillon. C'est un maître caviste de notre département. Il a été récompensé de ce titre récemment. C'est Alain Rubiès de la cave Aux Vendanges au village de Canet en Roussillon. Bonjour Alain.
2: Bonjour à tout le monde.
1: Alors, avant peut-être de parler de ce qu'il se passe au nez, dans la bouche, quand on reconnaît ce bon vin, justement, quand on vient chez un caviste comme chez vous, c'est vrai qu'on peut être parfois un petit peu perdu. On cherche un vin, mais on ne sait pas finalement quelles questions poser, quelles indications à donner à notre caviste. Mais ça, c'est un moment très important quand même.
2: Oui, bien sûr, mais ça fait partie de l'accueil chez le caviste, hein, c'est tout l'intérêt d'y aller. Nous, on va vous poser quelques questions, justement, hein, et ensuite, on va vous guider dans votre achat.
1: Alors, ça veut dire qu'il va falloir arriver avec des réponses déjà à ces questions. Quelles questions on peut nous poser, justement ?
2: Eh bien, moi, on va commencer par vous poser la question de savoir si c'est pour offrir ou si c'est pour vous. Alors, voilà. Donc, bon, si par exemple c'est pour offrir, ben on va demander des renseignements sur la personne à qui on va offrir, hein, savoir ce qu'elle aime, voilà. Et ensuite, si c'est pour vous, par contre, là, on va vous demander, ben, qu'est-ce que vous mangez, par exemple.
1: Évidemment, on va faire l'accord, voilà, l'accord. Mais
2: on va de suite parler de ça, et puis on va aussi vous poser la question du budget, parce que ça c'est important. Hein. Il faut savoir que chez le caviste aussi, on a des vins à tous les budgets.
1: Il faut pas avoir honte.
2: Ça c'est important. Il faut pas avoir honte. Hein. On peut demander un vin à 6 euros. Il y a aucun souci. On vous trouvera quelque chose de bien et qui ira avec votre plat.
1: Ouais, je sais, parce que c'est une situation qu'on peut avoir. On peut se dire, ah, quand on nous pose la question du budget, on va vouloir l'élever parce qu'on peut avoir honte de vouloir avoir un petit budget. Mais non, mais il n'y a pas besoin de ça non plus.
2: Non, il n'y a pas de honte à avoir. Chez le caviste, on a un budget. Moi, j'ai souvent des clients qui arrivent qui me disent, voilà, moi j'ai ce budget, est-ce que vous pouvez me trouver une bouteille ? Sans problème, hein. Je n'ai jamais eu de souci à trouver la bouteille qu'il fallait.
1: Donc il faut avoir toutes ces indications, donc on l'a dit, voilà, savoir à qui vous l'offrez. Donc vous devez avoir ces réponses-là avant de venir. D'autres indications importantes
2: Après, bon, on va vous poser d'autres questions. Hein. Si vous aimez les vins plutôt légers, plutôt moyennement légers ou assez corsés, sur ce que vous voulez. Hein, voilà. Après, on a envie. Ça dépend du moment de dégustation, hein, et puis de la saison aussi. Hein. C'est vrai que l'été, on n'aura pas forcément envie d'un vin très très chaleureux. Donc, voilà, on aura plutôt envie d'un vin fruité, léger, facile. Enfin, voilà.
1: On parlait de l'accord mets-vin. Est-ce que vous avez, parce qu'on va pas faire tous les accords mets-vin ce matin, on aurait pas le temps évidemment, mais est-ce que vous avez quelques règles d'or pour respecter bien cet accord mets-vin ?
2: Oui, il y a quand même des règles. Hein. Au départ, il faut savoir si le plat, l'intensité du plat, hein, pour savoir si le plat est puissant ou si c'est un plat léger. Hein. Du coup, on va accorder un vin plutôt léger ou plutôt corsé. Ensuite, il y a les accords. Après, il y a plusieurs accords. Hein, les accords de similitude, hein, c'est-à-dire ça va être dans le même principe que on va essayer de trouver un peu l'aromatique du plat et de le marier avec le vin. Et ensuite, il y a les accords de des accords de terroir aussi. Ça, c'est important. Parce que ça c'est, je veux dire, bon, c'est important d'avoir le produit qui croît dans la région avec le vin à côté. Ça c'est le meilleur mariage. Enfin, pour moi, c'est un des meilleurs mariages.
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1: Notre expert de l'été, c'est Alain Rubiès, maître caviste à Canet-en-Roussillon, à la cave aux Vendanges, du côté du village de Canet. On discute ensemble des subtilités pour choisir son vin, pour le déguster, pour reconnaître qu'il s'agit d'une bonne bouteille. Alors Alain, on a parlé à des indications à vous donner quand on entre en cave pour choisir son vin. Maintenant, parlons peut-être un petit peu du service. On a parlé aussi à Cormet et Vin, mais... Là aussi, il y a des bons conseils à avoir côté service. Avant de service le vin, on doit avoir en tête la température, j'imagine, du vin, l'aération aussi.
2: Alors ça, c'est très important. La température, tous les jours, enfin, à chaque client, hein, quand ils s'en vont, je leur donne le conseil de dégustation. Hein, parce que un bon vin, si vous le dégustez à la mauvaise température, ben, vous allez peut-être être déçu. Et c'est dommage, vous ne mettrez pas en valeur vraiment le vin, tout le potentiel du vin. Voilà, donc par exemple, ben, pour un rouge, hein, actuellement, hein, on est en plein été, il fait très chaud, hein, la température de dégustation, pardon, c'est entre 14 et 18 degrés maximum. Et ça, c'est très très important, hein, vous avez toutes les sensations au niveau de aromatique, hein, des fruits, et vous avez cette petite sensation de fraîcheur en bouche qui est très délicate, qui est très agréable. Voilà.
1: Comment je fais si jamais j'ai ma bouteille à la maison, bah sans cave, sans conseil pour justement aider à gérer cette température? Comment je fais?
2: Alors, si vous êtes passé chez moi avant, moi j'ai un chiller, donc je peux vous rafraîchir le vin en 3 ou 4 minutes. Donc ça, c'est important. Vous partez avec votre bouteille à la bonne température pour la déguster. Si à la maison, écoutez, si vous avez un vin rouge que vous voulez rafraîchir, eh ben vous le mettez au frais. Hein,
1: tout simple.
2: Et tout simplement, et vous le sortez à peu près demi-heure avant ou trois quarts d'heure avant. Il sera à peu près à température. C'est pas facile à gérer là, c'est compliqué. Mais déjà, vous aurez une meilleure température que si vous le dégustez comme ça. Quoi.
1: Alors il y a la température. Je vous le disais, il y a aussi aérer son vin. Faut-il le carafer systématiquement? Quel bon conseil justement pour bien aérer son vin?
2: Alors non, il ne faut pas carafer systématiquement. Hein. On carafe les vins qui sont fermés. Quand on les ouvre, des fois on sent, vous savez, c'est un peu fermé. Il y a une petite odeur, on sent pas trop le fruit ni les épices. Donc c'est surtout sur les vins jeunes. Donc là, on peut carafer. Oui, il n'y a pas de problème. Là, vous allez ouvrir avec l'oxygène, le vin va s'ouvrir un peu plus. Moi, sur les vins, ce que je conseille, sur un bon vin, hein, il faut l'ouvrir le matin pour le midi ou le midi pour le soir.
1: Okay. Voilà.
2: Et là, vous aurez vraiment votre vin qui sera la bonne. Vous savez, le vin, on a pris du temps pour le faire, ce vin. Et du coup, je crois qu'il faut lui donner du temps aussi pour le mettre vraiment en valeur.
1: Alors ensuite, une fois qu'on est prêt pour le servir, ce vin, pour voir s'il s'agit d'un bon vin, il y a la triplette œil, nez, bouche.
2: Alors bon, je vais vous surprendre, mais d'abord, avant de parler d'œil et de nez, je vais vous parler de verre.
1: Parce
2: le contenant est important, enfin à mon sens en tout cas. Hein. Donc il faut quand même pas le boire dans n'importe quel verre. Hein. Si vous buvez un grand cru, même un grand cru, dans un gobelet en carton, sincèrement,
1: oui, bah, c'est
2: ça ne va pas être sexy, hein, je vous assure. Mais un verre simple avec une forme tulipe, une tige fine. Moi, je trouve que c'est super agréable. Il y a un petit toucher. Voilà, ça va très bien. Enfin, je veux dire, ça met vraiment le vin en valeur au départ.
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1: Des courts-métrages en itinérance. Ici Express, une minute avec votre actu locale pratique dans les Pyrénées-Orientales. Et dans Ici Express, on vous parle de nos coups de cœur, comme par exemple ce festival itinérant de courts-métrages, Court-Circuit 66, des escales pour voir des films, pour se retrouver, pour faire la fête et décompresser. Alors, surtout si vous redoutez un peu ce dimanche de fin d'été, Circuit Court 66 vous propose de redécouvrir cette destination dans les Aspres. Nous sommes à Calmeil, depuis Perpignan, direction Villemolac, Fourques, Yoro, Homs, et on arrive à Calmeil. C'est à 21h ce soir, sur la place du village de Calmeil, Circuit Court 66 avec la compétition de court-métrage à 21h, donc ce soir à Calmeil, dans les Aspres, avec une entrée libre. La semaine prochaine, le 1er septembre, destination Figueres en Catalogne du Sud. Court Circuit 66, festival itinérant de court-métrage. Un coup de cœur ici Roussillon, et il y a un article sur notre site ici.fr et sur notre appli ici.
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1: Avec nos experts de l'été, le dernier d'ailleurs de l'été avant la rentrée dès lundi pour votre radio ici au Roussillon. Et ce matin, il va être question d'immobilier parce que oui, parfois aussi, pendant la rentrée, on a envie de changer d'air, peut-être de changer de maison ou alors de déménager, que ce soit pour raisons professionnelles ou départ à la retraite aussi, ça peut arriver, un changement de vie. Les enfants partent aussi parfois du nid et il faut donc trouver une maison un peu plus adaptée à sa nouvelle vie à deux ou tout seul, ça peut arriver également. Et pour en parler et nous donner tous les bons conseils, nous avons Mika Martin, l'agent Immo. Bonjour. On vous retrouve également sur Instagram avec de belles vidéos sur des pépites un petit peu du département. Alors on va essayer de trouver un peu notre pépite à nous et essayer de démarrer comme ça tranquillement pour l'achat d'un bien immobilier. On commence par quoi d'ailleurs quand on se lance comme ça dans un projet d'achat?
2: Alors le principal, les gens ont tendance à d'abord regarder et après établir un budget. Le principal c'est tout de même d'établir un budget. Alors il y a deux façons d'établir un budget, hein. Soit on a vendu une maison et on a un budget qui est déjà déterminé, soit on sait pas trop où aller. Donc dans ce cas-là, la première des choses à faire c'est quand même d'aller voir la banque ou d'aller voir un cabinet de courtage qui va vous donner un budget selon vos revenus.
1: D'accord. Et c'est bien, du coup, le cabinet de courtage, parce que parfois, on peut voir notre banque, on va avoir un budget, et finalement, en allant chez un courtier, selon le taux qu'on va pouvoir retrouver, le budget peut varier des fois de 20, 30 000 euros, je peux dire.
2: Exactement. Hein, le budget peut varier un petit peu selon le type de profil, c'est-à-dire que l'avantage d'un courtier, moi, je pars du principe qu'il n'y a jamais de professionnel pour rien. Donc, si un cabinet de courtage existe, c'est pas pour rien. Et en général, justement, selon le profil, si on est trentenaire, soixantenaire, retraité ou autre, eh ben, il va savoir exactement dans quelle banque vous emmener pour avoir des meilleurs taux. Et oui, ça peut jouer sur le budget derrière et de gagner 15, 20, 25, 30 000 euros sur son budget à la fin.
1: Et on peut gagner, comme ça, peut-être une pièce aussi en plus ou des mètres carrés en plus sur,
2: clairement,
1: sur un futur bien. La suite, c'est quoi? Ensuite, c'est essayer de se fixer des objectifs, de se fixer des besoins sur un achat immobilier pour éviter de s'éparpiller.
2: Exactement. Premièrement, on détermine un budget. Deuxièmement, on détermine des besoins. Donc, ça peut être un jeune couple, une vie de famille ou des retraités. Selon quoi, on peut vouloir une chambre au rez-de-chaussée ou non, vivre en ville, vivre dans un village, selon les commodités qu'on a envie d'aller chercher. On détermine un cahier des charges et de ce cahier des charges-là, après, ben, on peut regarder, on a son budget, ses besoins.
1: Voilà, donc ça peut être trois chambres, admettons, un jardin, une chambre au rez-de-chaussée, effectivement, pour nos vieux jours, pour éviter de monter les escaliers. Exactement. Et une fois qu'on a les deux, le budget et qu'on a fait nos besoins, si ça correspond, tant mieux. Et puis après, c'est, si jamais le budget est un peu trop léger, essayer de retirer un critère comme ça au fur et à mesure.
2: Exactement, ça c'est notre travail après, c'est-à-dire que voilà, les besoins principaux, on les a. Si jamais après, on voit qu'à un moment donné, on coince, quand on coince, c'est très très souvent une histoire de budget. C'est-à-dire que les gens qui cherchent pendant deux ans et demi, trois ans, à un moment donné, ils se sont trompés dans leur budget et où on ne peut pas tout avoir. Donc c'est là après où on va déterminer vraiment de quoi on a besoin.

0: et de quoi on a envie, de quoi on a besoin, ben, c'est primordial, et de quoi on a envie, ben, on laisse passer les envies des fois un petit peu après.
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1: Et bienvenue donc à Mika, l'agent immobilier, ce matin avec nous sur votre radio ici au Roussillon, que vous retrouvez également sur Instagram avec pas mal de vidéos autour de biens qui font parfois rêver, hein, il faut le dire aussi. C'est très instagrammable aussi ces maisons, ces pépites que vous dénichez.
2: C'est vrai que j'ai beaucoup de chance. Maintenant, j'ai une très belle clientèle dans le département et on me donne des très belles choses à la vente, que ce soit petit ou gros, hein, sur des petits ou des gros budgets, on arrive toujours à faire des communications intéressantes.
1: Et on arrive toujours à essayer d'acheter. Il y a vraiment des acheteurs pour tout type de biens. Si on a le bon prix, c'est ça, ça peut aller très
2: clairement,
1: vite.
2: Clairement, il y a des acheteurs pour tout type de biens, il y a des acheteurs pour tout type de secteur aussi. Honnêtement, aujourd'hui, c'est plus une question de savoir si dans le département on a des petits ou des gros budgets, il y a les deux.
1: Il y a les deux. Et alors, justement, si là je dois essayer de vendre un bien, est-ce qu'on peut délimiter une moyenne, je sais pas, de vente?
2: De durée de vente.
1: Demain, je mets mon bien en vente. Je peux espérer qu'il parte assez rapidement ou pas dans le département?
2: Bien sûr. Alors, on peut le savoir très vite. Parce que, par exemple, sur des plateformes classiques que tout le monde peut connaître, on peut peut-être les citer comme le Bon Coin, il va être très difficile de se sortir des statistiques et pour le vendeur de savoir exactement où il va. Alors que par exemple sur Instagram, c'est complètement différent. On met la vidéo, deux semaines après, vous avez déjà compris où est-ce que vous allez. Soit vous avez eu beaucoup de visites, soit vous avez eu beaucoup de visibilité, ça a suscité de l'intérêt ou pas. Mais en général, comme je dis à tous mes clients, quand on fait entre 100 et 300 000 vues par vidéo, dans les 100 à 300 000, vous avez forcément un acheteur ou un copain qui a un acheteur. Et donc, au moins, ça permet de déterminer assez vite si on y est dans le budget et si on y est dans les critères que les gens recherchent ou pas.
1: Et quelque part, si le bien met trop long, si c'est trop long, on va dire, à vendre, peut-être qu'on n'est pas dans le bon budget, c'est ça?
2: Ah, mais c'est clairement ça. C'est clairement ça. Aujourd'hui, comme je disais tout à l'heure, on a des sommes d'informations qui sont tellement faciles à aller chercher sur Internet qu'on détermine quand même assez vite, avec la communication qu'on fait et que j'arrive à créer. Si on ne vend pas, en général, quand même, c'est très très souvent une histoire de prix, puisqu'en communication, je ne vais rien pouvoir faire de plus que ça.
1: Alors, parce qu'il y a la réalité de ce qu'on a vécu. Des fois, c'est voilà, les maisons sentimentales, on a l'impression que le sentiment peut se vendre plus cher, alors que non, il y a une réalité de marché aussi.
2: Mais c'est tout à fait normal, hein. On regarde aussi toujours la maison du voisin et de combien il a vendu et de combien de temps il a mis. Quand on écoute ses voisins, tout le monde a toujours vendu plus cher que ce qu'ils ont vendu dans la réalité. Mais ça c'est très français, c'est assez rigolo. Et quand on va regarder les historiques, on se rend compte qu'après, c'est pas forcément vrai. Mais ça, c'est notre travail, de déterminer un budget, de déterminer un prix. Moi, j'ai toujours beaucoup de transparence sur les estimations que je fais. J'essaye d'être le plus juste possible, quitte même à être un petit peu, on va dire, négatif au départ pour avoir de bonnes surprises derrière, plutôt que de surestimer, de garder le truc pendant 6 mois. Ça dévalorise le bien, les gens ne sont pas satisfaits, et puis on a des mauvaises bases aussi, puisque si on met des prix très hauts partout et qui ne sont pas en rapport avec le marché, derrière, forcément, lors de la mise en vente, on se casse les dents.
1: Et si on doit tordre le cou à une idée reçue, c'est ça, si jamais on a une offre assez rapidement au bon prix, ne pas se dire, ah bah si ça part vite, si j'ai une offre au bout de 2-3 jours, je vais attendre encore un petit peu parce que peut-être que ça va monter, ça marche pas forcément comme
2: on
1: ça.
2: On sait jamais ce qui va se passer demain, il y a une légende qui dit que la première offre est toujours la meilleure.
1: Ah ouais?
2: Eh oui, parce qu'au moins comme ça, on sait pas ce qui se passe après. C'est-à-dire que quand on a accepté une offre, on est tranquille, on part, on fait son nouveau projet, on a les poches pleines et au moins ça permet de savoir ce qu'on va faire demain sans avoir de mauvaises surprises. Combien de fois il m'est arrivé de des fois pas serrer assez la vis, on va dire, et que les clients refusent des offres très rapidement et puis après finalement 2-3 mois après, on est toujours au même endroit.
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0: Saint-Andeur, le temps est bon. Merci d'être avec nous, c'est ici Roussillon.
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0: Vous écoutez ici Roussillon, on est ravis d'être avec vous, il est
2: 11h. 11h.
0: Et en cette fin d'été, Tanguy Bocconi, le risque incendie est toujours bien présent dans les Pyrénées-Orientales.
3: Il est même jugé exceptionnel aujourd'hui dans la plaine du Roussillon, qui est placée en vigilance rouge. Les alberts, les aspres, le fenouillade et les corbières sont eux placés en alerte orange. En conséquence, plusieurs routes menant au massif sont coupées à la circulation aujourd'hui, dont la RD84 qui mène au prieuré de Serrabonne. La route de Forçaréal est également interdite à la circulation, ainsi que la départementale 86 sur Collioure, Port-Vendres et Banyuls. Les secouristes en montagne n'ont pas chômé hier dans les PO. En début d'après-midi, aux Angles, un vététiste espagnol âgé de 45 ans s'est sérieusement luxé l'épaule après une lourde chute dans une descente. Il a dû être héliporté sur l'hôpital de Puigcerdà par l'hélicoptère Dragon 66. Et puis un peu plus tard, vers 14h, c'est un jeune homme de 22 ans qui s'est lui aussi gravement luxé l'épaule lors d'une session de canyoning dans le lit du YEC. Le Dragon 66 étant déjà mobilisé sur l'autre intervention aux Angles, eh bien, il a dû être héliporté à la clinique de Prades par l'hélicoptère des secours ariégeois. La consultation citoyenne sur le nom du département n'a pas été du goût de tout le monde dans les PO, si elle a finalement débouché sur un statu quo, puisque c'est le nom actuel de Pyrénées-Orientales qui est arrivé en tête des suffrages, avec 5 points d'avance sur Pyrénées-Catalanes. Certains politiques, comme Jordi Vera, responsable du mouvement Oui au pays catalan, critiquent une consultation faussée par une faible participation et un choix de nom trop restreint. 40 000 habitants des PO ont participé à la consultation. Toutes les réactions sont à retrouver sur ici.fr. La France Insoumise rebondit sur la polémique après l'enquête de l'association L214 sur les actes de cruauté signalés dans l'abattoir de Perpignan. Dans un communiqué, les Insoumis des PO appellent à réduire le nombre d'animaux tués et à repenser notre modèle alimentaire, en demandant notamment aux collectivités locales d'accélérer la végétalisation des menus des cantines scolaires. Un candidat déclaré de plus à la course à la présidentielle, Olivier Faure, le premier secrétaire du Parti Socialiste, annonce ce matin qu'il sera bien candidat à la primaire de la gauche. Enfin, c'est l'un des meilleurs jeunes skateboarders de France et il habite dans les PO. Stan Navarro, 12 ans, originaire de Rodez, a commencé le skate tout jeune. Il le pratique depuis 4 ans au haut niveau et il vient de remporter cet été un double titre de champion de France. Le portrait du jeune skateboarder et de son coach de père, Laurent, sont à retrouver sur ici.fr et on en reparle plus longuement dans le prochain journal à midi.
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3: Encore un grand soleil et de la chaleur aujourd'hui dans les PO, Virginie.
0: Ah oui, la carte météo est simple. Hein. C'est le soleil qui domine jusqu'à ce soir avec en milieu d'après-midi un vent de sud-est assez fort qui va se lever sur le littoral mais qui devrait ensuite s'atténuer. Et les températures maximales, elles sont plus élevées qu'hier. Elles vont approcher les 29 degrés cet après-midi à la plage, 30 degrés à Perpignan, comme à Saint-Paul-de-Fenouillé et à Prades, jusqu'à 33 degrés à Céret. Un peu plus froid sur la montagne, forcément. 23 degrés tout de même à Sayagouz et de la chaleur aussi chez nos voisins de Figueres aujourd'hui avec 32 degrés sous le soleil.
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0: Et désormais, tous les dimanches, je vous emmène en balade pour découvrir un lieu, un site, un village du département et même hors département. Allez, à moins de 2 heures de Perpignan. Et pour cette première balade, eh bien, j'ai choisi Collioure, village pittoresque du département, celui qui est connu dans le monde entier pour ses ruelles, sa lumière et ses couleurs. Mais connaissez-vous vraiment Collioure, les objets qui jalonnent le Boramar ou les histoires liées à ces monuments? Eh bien, c'est le Collioure insolite que je vous propose dans un instant de découvrir avec Christine, guide à l'Office du Tourisme, qui a imaginé ce parcours atypique, une balade à suivre dans un instant sur Ici Roussillon.
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0: Up avec les Rolling Stones sur ici Roussillon.
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0: Pour cette balade, je retrouve Christine au pied du château royal, là où Collioure s'est longtemps construite au rythme des barques catalanes. Christine est guide à l'Office du tourisme et propose de faire découvrir le Collioure insolite. Ici, on est vraiment au bord de la Méditerranée, à côté des barques catalanes, au pied du château royal de Collioure. Et vous, Christine, vous êtes guide ici à Collioure et vous nous proposez cette visite Collioure insolite.
3: Exactement, c'est une visite qu'on affectionne particulièrement avec mes collègues parce qu'elle permet à tout un chacun de voir des petits détails qui racontent d'ailleurs l'histoire de Collioure, ce village d'ailleurs qui n'a pas toujours été le village touristique, ultra touristique qu'on connaît aujourd'hui. Donc plein de petits détails, des petites anecdotes, des personnages atypiques que le commun de mortels ne connaît pas forcément. Voilà, c'est ça cette visite insolite.
0: Et notre point de départ, c'est ici, au pied du château, à côté du clocher, au bord de la mer, parce que Collioure, c'est avant tout un village de pêcheurs.
3: Exactement. Collioure, jusque dans les années 60, en fait, vivait exclusivement de la pêche. C'était un village vraiment centré sur cette pêche à l'anchois et à la sardine. D'ailleurs, l'anchois, je précise que c'est vraiment la spécialité du village. Et au niveau architecture, au niveau paysage, lecture de paysage, on n'avait pas cette plage avec la jetée, tout ça était invisible, on va dire. On avait une immense plage ici et il y avait un ballet de barques catalanes qui démarrait en mars, qui terminait en novembre, c'était la campagne de pêche, et tout le village était vraiment affairé à ce travail de la pêche.
0: Voilà. En tout cas, le paysage est spectaculaire.
3: Ah ben c'est un paysage magnifique. Alors moi, je ne suis pas née ici, mais je suis tombée en amour pour ce village, cette lumière, et puis cette authenticité surtout. On va aller se diriger vers un premier objet insolite, qui a bien sûr un lien direct avec la pêche. Alors, je vais essayer de vous faire deviner, si vous avez une idée. C'est un instrument qu'on trouve là sur le Boramar. Boramar, bien sûr, ça veut dire bord de mer. On en a deux, ces instruments, qui ont servi pendant de nombreuses décennies à nos pêcheurs, pauvres pêcheurs, qui rentraient harassés de fatigue au petit matin. À votre avis ?
0: Waouh ! Alors, c'est une pièce qui est assez imposante, qui a l'air en fonte.
3: C'est une pièce métallique. Bon, allez, je vous aide.
0: Oui, parce que c'était où, sur le bateau ?
3: Pas du tout.
0: À quai ?
3: C'était vraiment ici, ça restait ici.
0: Ah oui, d'accord.
3: C'est l'endroit d'origine.
0: Est-ce que c'est pour ramener le poisson ?
3: Pas ramener le poisson, regardez, on a des traces. Ce sont les cordages qui permettaient de remonter plusieurs barques à la fois sur la plage. Des traces de cordes. En fait, au départ, on avait un instrument. Cet instrument s'appelle un cabestan. L'instrument originel, si vous voulez, était plutôt archaïque, puisque c'était un espèce de vérin en bois dans lequel on mettait des mâts. Et par la force mécanique de plusieurs hommes, on pouvait monter plusieurs barques à la fois. Au départ, c'était une barque, les unes après les autres, avec plusieurs hommes. Ces barques sont en bois, elles pèsent très très lourd, donc on a voulu faciliter leur travail. Là, c'est la version plus moderne. Il faut imaginer que sous cette plaque de béton, vous aviez un moteur. Et ça permettait d'ailleurs aux pêcheurs de pouvoir aller se reposer plus rapidement. Et puis, on y a intégré une balance. À l'époque, on faisait la pesée à la romaine avec des poids. Là, du coup, le travail était facilité. On remontait les barques et on pesait directement les nasses de poissons. Voilà.
0: C'est un deux en un, quoi.
3: Exactement. Mais c'est vrai qu'il y a plein de petits détails comme ça qui rappellent ce monde de la pêche. Vous allez voir, plus tard, on va aller dans le quartier historique des pêcheurs de Collioure. Et là aussi, il y a plein de petits détails qui rendent hommage à nos pêcheurs de Collioure.
0: Et nous allons continuer notre balade avec Christine qui nous conduit le long des remparts de Collioure.

0: revue et corrigée par Jennifer.
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0: Dans cette deuxième étape de notre balade à Collioure, Christine, notre guide, nous emmène le long des remparts pour comprendre l'histoire mouvementée du clocher construit sur l'eau et transformé au fil des siècles. C'est bien agréable de se balader ici sur ce front de mer.
3: Collioure, c'est une ville qui est très animée. Alors Virginie, on a aussi un autre détail, on a encore les crochets dans les remparts, les restes de remparts de Vauban. Vous les voyez ces crochets?
0: Oui, absolument.
3: C'est ces crochets qu'on amarrait les barques en fait. Donc vous voyez bien qu'ici, il faut imaginer que c'était la plage. Vraiment, ça mangeait les pieds des remparts et les pieds des maisons.
0: Les barques arrivaient jusque là.
3: Exactement. Ici, bien sûr, on a un emblème. Je fais une petite aparté. C'est l'emblème de Collioure. C'est
0: oui, on ne peut pas le manquer, ce fameux clocher.
3: Cette église qui est vraiment unique au monde. C'est une des seules églises au monde à avoir été construite sur l'eau. Elle a un passé riche, cette église, car ça n'a pas toujours été l'église de Collioure. Il faut savoir que de l'Antiquité jusqu'au Moyen-Âge, on avait simplement le bas de ce clocher qui faisait office de fanal, en fait. Il fallait bien indiquer aux marins l'entrée de cette baie protégée.
0: Quelle est la hauteur de ce clocher?
3: Ce clocher fait 30 mètres. Mais on a des anciennes photos où on voit bien les strates. C'est comme un millefeuille, si vous voulez, historique, qui raconte vraiment l'histoire du village. Puisque, après avoir été le fanal jusqu'au Moyen-Âge, ce clocher est devenu une tour de défense. Là, on était dans la période 13e siècle, la période des rois de Majorque.
0: Ah, vous avez vu, là, la mouette qui vient de se poser tout en haut du clocher.
3: Il y en a toujours une, tout le temps.
0: Ah, mais là, la photo, elle est incroyable.
3: Ouais, c'est très beau. Puis vous avez vu cette lumière, on comprend pourquoi les peintres sont venus ici chercher cette lumière de Collioure. La partie galée qu'on voit au milieu donc, de ce clocher, en fait, ça va être la partie 15e. Collioure devient une prison, c'est cette période avec les galées. Et ce n'est qu'au 17e siècle, avec l'arrivée de Vauban, l'architecte militaire de Louis XIV. On est devenu français ici à Collioure depuis le traité des Pyrénées en 1659. Vauban va venir ici pour renforcer militairement la ville. Et ce n'est que là que ce fanal, tour de défense, prison, va devenir vraiment l'église de Collioure. Alors, on va grimper un petit peu dans le quartier historique. C'est un quartier qui est très calme. Et c'est surtout le berceau de tous les pêcheurs de Collioure. On va retrouver ces maisons.
0: Et de partout, on a la vue sur la mer, Christine.
3: La mer est partout ici à Collioure. Ça, c'est, on ne peut pas la rater. On est toujours à l'abri de la tramontane, ça je le précise. Parce que dans le coin, la tramontane, c'est quelque chose. Mais je voulais juste avant qu'on entre à l'intérieur de ce quartier, vous montrez quand même quelque chose de très insolite ici à Collioure. Sur le fronton de l'église, au-dessus de la porte d'entrée, on a la devise républicaine.
0: Oui, République française, liberté, égalité, fraternité.
3: C'est quand même pas courant sur une église. Alors vous savez de quand date cette devise? 1904, loi de séparation de l'église et de l'État. À cette époque, il y a une grande tension religieuse. La commune va racheter l'édifice qui tombe un petit peu en ruine. Et pour marquer que c'est sa propriété, bien entendu, on va placarder la devise républicaine. Le directeur de la Ligue des droits de l'homme vient faire une visite ici à Collioure. Il va alpaguer le curé de la paroisse de Collioure devant l'église en lui demandant, en exigeant même j'ai envie de dire, qu'il crie haut et fort « Vive la République ». Le curé refuse catégoriquement et lui répond simplement avec un énorme coup de poing dans la figure. Va s'en suivre une bagarre monumentale à l'intérieur de l'église entre paroissiens et anticléricaux, c'est un peu Pépone et Don Camillo.
0: Ah oui, carrément.
3: Voilà. Et cette année-là, on a puni tout le monde. Ça a fait presse nationale en 1905 quand même, je le précise, c'était dans les journaux nationaux. La procession de la Sanche a été annulée et la fête de la Saint-Pierre, qui est le patron des pêcheurs, est devenue une fête laïque.
0: Et c'est pas fini. Christine nous emmène dans un instant dans ces ruelles qui grimpent, là où les maisons sont pleines de couleurs.
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0: Notre balade dans les ruelles de Collioure se poursuit juste après, vous l'avez reconnu, Francis Cabrel.

0: La fille qui m'accompagne avec Francis Cabrel.
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0: 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Et pour clore notre balade à Collioure, Christine, notre guide, nous emmène dans les ruelles qui grimpent, là où les maisons colorées racontent la vie des pêcheurs, et puis la balade qui se transforme en rencontre avec José et ses glaces, et Paco et ses tapas. Dites donc, ça grimpe la balade ici à Collioure.
2: Ça se mérite. Et puis on est vraiment. Collioure a été créée sur un promontoire rocheux. Hein, on est sur du schiste directement. Et oui, ça se mérite. Mais en même temps, regardez comme on est bien là. On a ces maisons colorées face à nous. Ça aussi, ce sont les maisons des pêcheurs qui sont restées en l'état. Alors, est-ce que vous savez pourquoi ces maisons sont colorées, Virginie?
0: Je crois que c'est les restes des pots de peinture des barques catalanes.
2: Vous pouvez faire guide. Hein. Vous avez plein de connaissances. Effectivement, dans beaucoup de petits ports, c'est le cas. Les pêcheurs étaient des peu fortunés. Chaque année, il fallait repeindre les bateaux. Et s'il restait effectivement un petit fond de peinture en diluant bien, on arrivait à peindre la façade, les portes, les volets. Et c'est ce qui fait que ce village est très coloré.
0: Oh, et là, on a une maison bien, bien rose. Hein.
2: Elle aurait plu à Henri Matisse, cette maison. Lui qui adorait le rose. Très prisée par les touristes, cette maison. C'est la maison d'un artiste qui faisait du land art.
0: On a pris un peu de hauteur, on a toujours une vue incroyable sur la Méditerranée, et si on lève encore les yeux, eh bien il y a une lanterne accrochée à la maison.
2: Mais vous avez l'œil, Virginie ? Effectivement, moi je demande toujours à mon public de regarder un peu en l'air, par terre, sur les côtés. Et si on observe bien, dans toute la ville, l'éclairage public est très insolite. Puisque ce sont des lampareaux. Ces lampareaux, en fait, ont été recyclés, puisque la pêche aux lampareaux s'est arrêtée à Collioure, pareil, dans les années 60. C'était une pêche bien spécifique. On mettait ces lampes à essence, on va dire, au bout des barques. On partait le soir au coucher du soleil. Il paraît que c'était sublime à voir. Les petits poissons étaient attirés par la lumière, donc ça reluisait de partout, et là, on faisait une pêche formidable.
0: Christine, on a dans cette balade beaucoup de choses insolites sur Collioure, et Collioure, c'est aussi des bonnes adresses insolites.
2: Oui, cette visite insolite, on pourrait peut-être la terminer avec un peu de fraîcheur. Je voulais vous présenter principalement José, le roi de la glace artisanale, qu'on retrouve rue Pasteur. Il travaille à Saveur d'Antan et honnêtement, ses parfums sont plutôt insolites.
0: Bonjour José.
3: Oui, bonjour, enchanté. Nos glaces sont assez originales. On a des parfums, par exemple le cactus. Le cactus est un sorbet qui est à base de citron vert avec de l'aloe vera, de l'orange et une pointe de gingembre. C'est un peu acidulé, c'est très frais et c'est surtout très apprécié.
0: Et on m'a dit qu'il y avait souvent la queue là devant vos glaces.
3: Oui, il y a la queue parce que les gens sont satisfaits, ils reviennent. On a une clientèle d'habitués, on est content de ça. Quoi. Voilà.
0: Bon, en tout cas, ça donne envie, il y a des belles couleurs et puis des parfums alléchants. Merci beaucoup.
3: Merci à vous.
0: Christine, on est aussi à Collioure. Très adepte des tapas.
2: Qu'on peut pas rater en fait. Hein.
0: Alors moi j'ai vu un âne catalan dans une petite ruelle.
2: Ah, c'est notre ami Patrick.
0: On va le rejoindre.
2: Allez, avec grand plaisir. C'est un endroit aussi à ne pas manquer à Collioure. Hein.
0: Bonjour Patrick.
4: Bonjour.
0: On est ici chez vous, dans votre restaurant, chez Paco.
4: Exactement, c'est le Paco à Collioure, ouais, un nouveau restaurant à tapas.
0: Mais alors racontez-moi, parce que vous êtes de Collioure, vous avez travaillé durant de nombreuses années à Collioure.
4: Exactement, j'ai commencé en 86 au Templier et j'en suis parti en 2023. J'ai connu beaucoup de monde. J'aime Collioure, j'aime les gens, j'ai fait un endroit où on se sent bien. Je crois qu'on se régale aussi avec de bonnes tapas. On ne vient pas que pour manger, on vient pour passer surtout un bon moment, avec un sourire, avec... d'excellents plats, un bon vin, voilà, et le bonheur. Un tartare de Saint-Jacques, un tatakuto, je pense que vous allez vous régaler.
0: Merci beaucoup, Paco.
4: Ben avec grand plaisir, et peut-être à bientôt.
0: Merci beaucoup pour cette visite, Christine.
2: Merci à vous.
0: Et vous pouvez retrouver dès à présent et réécouter cette balade Collioure insolite sur ici.fr.

0: Paolo Conte sur Ici Roussillon.
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0: Des idées de sortie, une balade peut-être à faire du côté de Canet aujourd'hui, jusqu'au 6 septembre à la Galerie des Hospices de Canet Village. Vous pouvez admirer les œuvres de Gomila, ce poète, peintre et céramiste, expose jusqu'au 6 septembre.

0: Jean-Jacques Goldman sur Ici Roussillon.
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0: Pour être en forme, faut-il vraiment faire du sport? Bonjour Elisabeth Codeghini.
3: Bonjour Virginie, bonjour les auditeurs.
0: On ose poser la question.
3: Et oui, effectivement, beaucoup de gens pensent que pour être en forme, il faut absolument pratiquer un sport. Est-ce une idée reçue? Oui. Pourquoi ne pas choisir simplement de ne pas faire forcément du sport, mais bouger. Bouger. L'activité physique englobe toute forme de mouvement. On peut marcher, danser, jardiner, monter des escaliers, Virginie.
0: Oui.
3: Au quotidien, choisir volontairement de faire un état d'esprit du sport. Hein. C'est-à-dire qu'aujourd'hui, vous partez en balade, vous pouvez avoir tout simplement une paire de baskets dans la voiture. Hein, vous partez quelque part et vous dites, tiens, ben, là c'est joli, il fait beau, aujourd'hui je peux aller tout simplement marcher. Et vous savez que marcher entre 30 et 45 minutes, c'est suffisant au quotidien pour, un, sécréter des endorphines, l'hormone du plaisir et du bien-être, et vous restez simplement en aisance respiratoire. On vous demande pas de faire de compétition, on vous demande simplement d'avoir envie de bouger, de procurer, je dirais, une activité physique modérée, toujours en partant avec une bouteille

0: hein, ça je l'ai dit, mais je le répète, c'est très important, et de trouver du plaisir à faire une activité. En fait, rester en forme, ça devient un état d'esprit pour aller dans le bien vieillir, bien manger, bien bouger au quotidien, si possible deux. Le mieux, c'est 3 fois par semaine, à votre rythme. Ça, c'est parfait. Et ensuite, vous allez vous sentir beaucoup mieux. Vous partez déjà une première fois. La seconde fois, vous allez avoir envie de recommencer, parce que vous aurez effectivement sécrété ces fameuses hormones du bien-être et du plaisir. Et vous pourrez continuer. Vous verrez que vous êtes mieux. Alors, la meilleure thérapie non médicamenteuse, on en a déjà parlé, on l'avait évoqué, c'est bien sûr l'activité physique. Ce n'est pas forcément la compétition, mais c'est une activité physique modérée, de bien-être, de santé quotidienne.
1: Alors, quid de la grosse séance de sport une fois par semaine et la sédentarité les 6 autres jours?
0: Oui, alors évidemment, on a un phénomène de surcompensation. Lorsque vous allez produire un effort, quel qu'il soit, il est intéressant de surcompenser. Donc là, vous allez avoir le bénéfice de ce que vous avez fait la veille, par exemple, ou l'avant-veille. Il faut conserver ce bénéfice, parce que cette énergie, elle va croître au fil du temps. Et c'est ça qui va être intéressant. Vous allez aussi développer des capacités cardiovasculaires et aussi des capacités musculaires qui vont vous permettre d'être mieux, de vous sentir mieux au quotidien. Donc c'est intéressant de travailler toutes les 24 à 48 heures, entre 30 et 45 minutes, pour être mieux. On peut, bien sûr, dans le meilleur des cas, ne le faire que le dimanche, on n'a pas la possibilité, mais l'idéal, c'est 3 fois par semaine.
1: D'étaler au lieu de faire une grosse séance hebdomadaire. Le renforcement musculaire à sa place après 40, 50 ans, c'est important?
0: Oui, même avant, bien sûr, dès le plus jeune âge, puis c'est pour ça qu'on encourage tous nos jeunes à faire du sport, et d'autant plus après, parce que vous allez développer un âge métabolique. Et très intéressant, justement, de le booster, de gérer le stress. C'est très important. Bouger, faire une activité physique, quelle qu'elle soit, c'est aussi gérer son stress au quotidien, donc être mieux soi-même et être mieux pour les autres.
1: Le sport, donc, c'est une chose, Elisabeth. Bouger, c'est donc toute la journée.
0: Tout
1: merci beaucoup pour ces conseils, Elisabeth Codeghini, notre coach sportif. Bon dimanche.
0: Merci, très bonne journée à tous.
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1: Une info circulation pour vous dire qu'il y a eu un accident sur la RD66. Une voiture a percuté une moto, donc la circulation est perturbée. Ça s'est passé juste avant Mont-Louis. Vous ralentissez sur ce secteur et vous êtes évidemment très prudent.
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0: au grand public dans l'émission Star Academy, Julien Leeb sur ICI Roussillon. Et nous avons un nouveau rendez-vous désormais. Nous donnons la parole à tous ceux qui ont eu l'idée un jour d'aller vivre ailleurs. Et c'est votre cas, Raymond. Bonjour.
1: Bonjour.
0: Raymond, vous avez choisi de vous installer à Tossa de Mar.
1: Tout à fait. Tout à fait.
0: Bon, racontez-nous là maintenant ce que vous voyez autour de vous. Tiens, vous êtes où d'abord ?
1: Oui, non, mais bon, qu'est-ce que vous voulez que je vous dise ? Je vois la mer, je vois le bleu.
0: Oh là là !
1: Et Tossa de Mar, le peintre Chavel, le célèbre peintre français,
0: oui,
1: avait dit c'est le paradis bleu, un paradis blanc.
0: Ah, c'est magnifique.
1: Et vraiment, la couleur de Tossa, la couleur du bleu de la Méditerranée à Tossa est particulière.
0: C'est très très joli. Alors c'est une petite station balnéaire avec ce château hein, qui est magnifique.
1: C'est une enceinte fortifiée qui tombe sur la mer. C'est très rare. Hein. Je pense qu'en Catalogne c'est la seule. Hein. Et voilà quoi. Et donc on en profite. On est sur les pas des Wagner.
0: Wagner qui a tourné voilà. Effectivement dans ce château.
1: Voilà, qui a tourné dans ce château avec Frank Sinatra. Hein, ils sont venus dans les années 50 faire un film qui a lancé la page de Tossa. Quoi.
0: Ah, Tossa, c'est vraiment, pour ceux qui ne connaissent pas encore, une pépite de la Costa Brava, où la vie est bien agréable. Et alors, vous avez vos bonnes adresses là-bas, vous, Raymond ?
1: Ah oui, non, mais il y a, c'est fabuleux que vous payiez. De toute façon, si je suis là-bas, c'est parce que je suis tombé amoureux il y a une trentaine d'années déjà.
0: Mm-hmm.
1: Et suivant donc les pas des Wagner, on s'est retrouvé avec mon épouse là-bas. Et on a nos adresses, effectivement. Bon.
0: Alors on y mange très bien, hein. Il y a beaucoup de petits voilà. Restaurants sur voilà. Le bord de mer. Et...
1: Exactement, il y a une criée de restaurants, de bons restaurants. Et quelque chose qui différencie de la France, hein, c'est que le moindre restaurant là-bas, c'est des serviettes en tissu.
0: C'est vrai.
1: Beaucoup de choses pour vous. C'est important. C'est la restauration. C'est de la restauration. Et bon, ensuite, on a beaucoup de plats. Le simitombe, qui est une spécialité de Tossa, qui est un chouquette, mais propre à Tossa.
0: D'accord.
1: Vous avez pas mal de poissons, des pêcheurs de Blanes, ville à côté.
0: Oui, qui est pas loin. Ouais. Et ouais. Puis les aroses, qui sont super bons.
1: Bon, j'allais y venir. Après, vous avez le riz. Alors là, le riz, c'est la spécialité. Je pense que le vrai riz, il est là-bas. Hein. C'est Tossa Lloret de Blanes. C'est ce point où on fait vraiment la paella catalane. Hein. Vraiment excellente. C'est la paella de poissons, de marisques. Voilà.
0: En tout cas, vous avez bien de la chance, Raymond, et c'est vrai que Tossa de Mar, c'est quelque chose d'incroyable, hein, et il faut vraiment aller un jour se balader là sur le front de mer et monter jusqu'à ce château avec un point de vue incroyable. Raymond, merci beaucoup d'avoir partagé cette carte postale avec nous ce matin.
1: Avec plaisir. Et
0: très belle continuation à vous.
1: Je vous en remercie, à plus tard.
0: Merci Raymond, bon dimanche, merci à vous. Nous allons jouer à présent le Bamboléo, notre nouveau jeu de la rentrée. Une chanson revisitée par Chico et les Gypsies. À vous de trouver l'artiste original avec la chanson que voici.

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Vous avez la bonne réponse. 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

0: Long Train Running avec les Doobie Brothers. Et j'accueille Jean-Luc de Vernay-les-Bains. Bonjour Jean-Luc.
1: Oui, bonjour Virginie.
0: Vous allez bien Jean-Luc?
1: Bon, très bien, très bien.
0: Bon, ça sent bon le coup de soleil cette histoire. On se réécoute la version de Chico.
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0: Et vous Jean-Luc, qu'est-ce que vous me donnez comme nom de l'artiste original de cette chanson?
1: Richard Cocciante.
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0: Et c'est la bonne réponse Jean-Luc, bravo.
1: Merci beaucoup.
0: Vos invitations, vos places, elles sont à vous hein, pour cette première soirée du Pellicule Live. Jeudi prochain, vous serez l'invité. Et vous allez applaudir Masbid, Will Barber ou encore Christophe Maé. Félicitations Jean-Luc.
1: Ah ben merci beaucoup, c'est sympa. C'est la deuxième fois que je joue pour cette émission-là.
0: Ah oh ben génial, et vous gagnez, c'est super. Quelle est la première radio locale des PO?
1: Ici Roussillon, bien sûr.
0: Merci Jean-Luc, et à bientôt.
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0: Vous écoutez ici Roussillon dans moins de 3 minutes les amis, les infos de midi. Voici Jimmy Cliff.

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1: Perpignan est de nouveau la capitale mondiale du photojournalisme ce week-end, Tanguy.
3: Avec la 38e édition de Visa pour l'image, festival international qui présente cette année 27 expositions à découvrir dans des sites emblématiques, tels que le couvent des Minimes, l'hôtel Pams ou la Casa Sancho. Parmi les immanquables de la programmation cette année, une grande rétrospective dédiée à la carrière de Raymond Depardon, dont les clichés exposés à l'église des Dominicains attirent de nombreux amateurs à Perpignan, Rosalia MacArthur.
4: Oui, comme Valérie, les yeux rivés sur une photo en noir et blanc de 1978. Un combattant, fusil au poing, dans une rue de Beyrouth en ruine.
5: On est vraiment tout près de ce personnage qui court, avec une belle perspective, avec les deux lignes sur les côtés, voilà, qui nous amène vers l'immeuble du fond, où on imagine que se cache le tireur.
4: On est vraiment dans la scène.
5: Tout à fait. On sent qu'il a pris des risques, ça crée de l'émotion, de l'empathie.
4: Cette parisienne amatrice de photos est familière de Depardon, mais découvre encore des clichés.
5: Les photos que j'avais vues de lui, c'était plutôt des photos de New York ou de la France, des paysans. Et voilà, là, ça remet un petit peu en perspective sa première période de photoreporter, donc c'est intéressant.
4: 84 photos racontent plus de 50 ans d'actualité française et internationale depuis ses débuts en Afrique à 18 ans.
6: Je me dis, ma fille, elle en a 16.
4: Julie, enseignante à Canoë, s'est impressionnée.
6: Il était parti dans le Sahara, on lui avait donné 800 francs et on lui avait dit, avec ça, tu vas couvrir une expédition sur la résistance du corps humain à la chaleur.
4: Et puis, il y a ensuite les politiques, De Gaulle, Pompidou, Mitterrand.
7: Là, ma collègue me disait, tu devrais connaître cette photo, elle est célèbre. Mais moi, elle ne me parle absolument pas.
4: Giscard d'Estaing au volant.
7: Oui, à Chamalières. Hein.
4: Une image qui finira dans le premier film de Depardon, 1974, une partie de campagne consacrée à Giscard d'Estaing en pleine course à la présidentielle.
3: Un reportage de Rosalia MacArthur pour ici Roussillon. Visa pour l'image, c'est jusqu'au 13 septembre à Perpignan. Le risque incendie est exceptionnel aujourd'hui dans la plaine du Roussillon. Il est évalué comme élevé dans le secteur des Alberts, des Aspres, du Fenouillade et des Corbières. Plusieurs routes sont coupées à la circulation, dont la RD86 sur Collioure, Port-Vendres et Banyuls. Même chose dans les Aspres pour la RD84, celle qui mène au prieuré de Serrabonne. Et dans les Corbières pour la route menant à Forçat-Réal.
1: Un accident grave en cours à Mont-Louis.
3: Il s'est produit sur la RD66 en direction de Soto, dans le virage en contrebas de la Citadelle de Mont-Louis, où une voiture et une moto se sont percutées de face et à grande vitesse. Les trois passagers du véhicule sont légèrement touchés. Le motard, lui, est grièvement blessé. Il souffre de multiples fractures. 18 pompiers sont mobilisés. Une circulation alternée a été mise en place. La France insoumise rebondit sur la polémique après l'enquête de l'association L214 sur les actes de cruauté animale signalés dans l'abattoir de Perpignan. Les insoumis à DPO appellent à réduire le nombre d'animaux tués et à repenser notre modèle alimentaire en demandant notamment aux collectivités locales DPO d'accélérer la végétalisation des menus des cantines scolaires. Le plafonnement du prix du carburant sera maintenu dans les stations Total à 1,99€ pour le sans-plomb et 2,25€ maximum pour le gasoil, et ce tant que durera la guerre au Moyen-Orient. Engagement pris par le PDG de Total qui conditionne toutefois cette promesse au fait de ne pas subir de nouvelles taxes dans le prochain budget de l'État.
1: Il n'a que 12 ans, mais c'est déjà un sportif catalan au palmarès impressionnant.
3: Stan Navarro, adolescent originaire de Rodez, vient de remporter 2 titres de champion de France au mois de juillet et ne compte pas s'arrêter en si bon chemin.
8: Dès que j'ai fait ma première compétition, ça m'a donné envie de continuer. Donc je me suis entraînée et ça m'a amené jusqu'ici. Donc ça me plaît, les compètes, le stress et tout ça, c'est amusant hein, et tout. Là j'essaye de faire le championnat du monde au Paraguay, je crois c'est. J'espère y aller.
9: Le championnat du monde, ça serait en octobre. Ça serait énorme pour Stan. C'est pour voir surtout le niveau, où se placer. Sur l'international. Maintenant, on attend de voir si un jour il est sélectionné à l'équipe de France. Ça serait bien pour la prochaine étape. Hein, parce qu'à l'heure actuelle, comme j'ai répété, il est 3 fois champion de France. Hein. Je suis très, très fier.
3: Le portrait du jeune skateboard de Rodez, Stan Navarro, et de son père Laurent sont à retrouver sur ici.fr. Enfin, en football, 2e défaite en 2 matchs pour Canet, battu 2-0 hier à André Boutéon. Les Canetois, tout juste promus en National 1, se retrouvent avant-dernier.
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3: Du soleil, Virginie.
1: Et oui, du soleil, de la chaleur et du marin cet après-midi sur le littoral. 30 degrés attendus sur Perpignan, 32 degrés à Figueres. J'étais ravie de vous accompagner. Je remercie Tanguy Bocconi, je remercie Laurent Sansker et Kumba Totaro. À vous, évidemment, un grand merci de nous écouter. Je vous souhaite un excellent dimanche en compagnie de Willy Rovelli.
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11: Bonjour, bon dimanche, sous vos applaudissements, c'est Willy vient déjeuner chez vous, numéro 1084.
12: Oh là là,
13: la filoche.
11: Bonjour la tribu.
12: Bonjour.
11: Alors, qui est là aujourd'hui? Nicolas Malabeuf, notre enfant de la télé. Bonjour mon bon Nicolas.
14: Bonjour Willy, bonjour tout le monde.
11: Et Fabien Imo, notre geek. Bonjour mon Fabien.
15: Bonjour Willy, bonjour à tous.
11: Et bienvenue à tous mes amis. Merci d'avoir choisi votre émission utile sur votre radio utile. Cette saison encore avec Nicolas, avec mon Fabien. On vous propose chaque week-end un talk show d'actu pas comme les autres, des infos avec nos invités, des sourires avec nos chroniques, de la musique, des cadeaux. Ici, on apprend et on se détend. Et la nouveauté de cette saison, c'est que depuis hier, vous l'avez entendu, nous sommes en direct de midi à 13h30. Midi, 13h30, donc midi, 13h, nos invités. Et 13h, 13h30, nos auditeurs, car c'est vous qui prenez les commandes de votre radio. Alors d'abord, notez bien les deux dossiers du jour. Dans un instant, niveau météo, cette semaine aura été marquée par des orages très violents, comme jeudi dans le Val-de-Marne, et même pire, comme avec cette tornade qui a quand même blessé le village de Pomas dans l'Aude. Des vents jusqu'à 240 km/h. Alors, est-on devenu un pays à tornades comme les États-Unis? Doit-on craindre des orages violents tout cet automne après cet été caniculaire? On en parle dans une minute. Et à 12h30, attention, nouveau rendez-vous que nous avons appelé le gigot du dimanche. Alors le gigot, c'est un plat star du dimanche. Hein. Et bien de temps en temps, comme ça, juste pour le plaisir, on recevra une star à votre table du dimanche. Une personnalité qu'on aime bien, qu'on a envie de déguster. Et pour introniser ce nouveau rendez-vous, alors Léon XIV, le pape catholique, sera là en septembre. Et bien lui, c'est le pape cathodique qui fera sa 63e rentrée dans quelques jours. Michel Ier Drucker sera notre gigot du dimanche dans 20 minutes. Et puis, nouveauté donc depuis hier, dorénavant entre 13h et 13h30, c'est vous qui avez les clés de cette émission. C'est 30 minutes 100% rien qu'avec vous. Venez à l'antenne donc nous raconter vos youpis, vos moments heureux de l'été ou de la semaine, la belle rencontre, la jolie histoire. Venez nous faire un petit coucou. Venez réagir sur les thèmes du jour. Si vous voulez dire un petit mot à Michel Drucker, profitez-en. Si vous voulez nous parler des orages, voilà, est-ce que tout ça, ça vous inquiète un petit peu? 0810 055 056. Plus que jamais, ici, c'est chez vous. 0810 055 056. Il y a aussi le groupe Facebook,
15: oui,
11: mon Fabinou.
15: Si vous nous aimez, vous pouvez nous suivre sur le groupe Facebook Youpi la vie avec Willy Rovelli.
11: Venez.
15: C'est gratuit. On y partage uniquement des choses qui nous rendent heureux.
11: Voilà.
15: Aujourd'hui, la question du jour tourne autour de notre invité, Michel Drucker. Quelle émission vous a marqué? Si vous souhaitez lui laisser un petit mot, faites-vous plaisir. Tout se passe sur le groupe Facebook Youpi la vie avec Willy Rovelli et c'est gratuit.
11: Et c'est gratuit. Il y a aussi le WhatsApp. Hein, quand vous faites 0810 055 056, aussi sur WhatsApp.
15: À tout moment, vous pouvez nous envoyer des messages, des photos ou des vocaux sur
11: génial.
15: WhatsApp. C'est gratuit. 0810 055.
14: C'est moderne. On est dans la modernité.
11: On est moderne, là.
15: Oh là.
11: Et quand vous passez à l'antenne tout à l'heure pour y aller, les youpis, vous repartirez avec.
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11: Allez, ouvrons notre premier dossier. Bonjour Stéphane Schmitt.
16: Bonjour.
11: Bienvenue ici, mon cher Stéphane. Vous êtes expert météo-orage, filiale de Météo France, spécialiste des orages. Alors, depuis 10 jours maintenant, là, j'ai l'impression que la France est balayée par des orages de dingue. L'autre jour, parce que nous, on est à Paris, hein, je vais au cinéma, je sors du cinéma, c'était le chaos. Mais je n'ai plus rien compris, j'ai plus reconnu la ville. Est-ce que, déjà là, pour faire un point météo, mon cher Stéphane, comment ça va se passer là, ces prochains jours? C'est terminé un petit peu ces gros orages ou c'est la tendance du moment?
12: On a toujours. Alors il y a toujours on a des séquences orageuses en France depuis quelques temps, et tout ça c'est parce que on a emmagasiné du carburant, notamment avec avec la canicule, donc il suffit pas grand chose, c'est-à-dire que on a ce carburant beaucoup de chaleur emmagasinée, et il suffit à un moment donné qu'on ait une dépression par exemple typiquement qui arrive de l'ouest pour que derrière ça régénère en fait une salve de d'orage, et c'est ce qu'on vit ici en France, et c'est ce qu'on risque de vivre. Vous le disiez tout à l'heure au départ, même encore jusqu'à l'automne et la fin de l'automne, même dans certaines parties de la France.
11: Donc ça, c'est à cause de la canicule. Vous nous dites, on a emmagasiné un petit peu de chaleur, même beaucoup de chaleur. Et donc Et c'est ça aussi la tornade, quand même, une tornade dans l'Aude. Non, mais ces images étaient démentielles. Ça aussi, c'est à cause de la canicule. Ça, c'est.
12: Alors, c'est pas uniquement à cause de la canicule. Il y a plein de mécanismes. Mais effectivement, le fait d'avoir. En fait, les mécanismes pour créer des orages, c'est il faut en fait toujours un conflit de masse d'air. Alors, qu'est-ce que ça veut dire? Ça veut dire que à partir du moment où on va avoir de l'air chaud qui arrive, si au même moment, on a un air frais, un air froid qui est toujours quelque part, qui typiquement sous nos latitudes, il redescend de l'Arctique, le Nord, l'Atlantique Nord, etc. Ça va générer des orages. Donc ça, en fait, ce sont les mécanismes classiques. Alors ces dernières années, on voit que ça peut commencer tôt. Typiquement, on a eu des records de foudroiement pour des mois de mars, des mois de mai en 2018-2022, parce que on a cet afflux qui vient typiquement d'Espagne, en fait du sud, même parce que d'Espagne, et donc ça c'est pour les mécanismes. Et pour les tornades, de temps en temps, quand vraiment toutes les conditions, parce que le problème des orages, c'est qu'il y a énormément de conditions qui peuvent s'accélérer, qui peuvent être renforcées sur le plan local, et qui peuvent générer en fait des formes différentes d'orages. C'est-à-dire que l'orage, c'est un cumulonimbus, c'est le même nuage, effectivement, pour tous les orages, mais dans certains cas, on peut avoir tout d'un coup en fait des phénomènes accélérés de cisaillement de vent. Ça a été le cas dans l'Aude. Alors cisaillement de vent alors c'est vrai que le terme comme ça il peut être un peu abscon. Imaginez, c'est comme si vous aviez des assiettes que vous empilez, et en fait vous en avez elles tournent, celle du bas elle tourne dans un sens, l'autre tourne dans l'autre sens, et en fait c'est ça qui génère
11: On peut les prévoir, les tornades, ou malheureusement non?
12: Non, c'est très difficile. Alors déjà, les orages, les orages, c'est le phénomène le plus compliqué, un des phénomènes les plus compliqués à prévoir en termes météorologiques. C'est-à-dire que même si on a fait d'énormes progrès sur plein d'autres phénomènes, sur la prévision de température, sur les prévisions de phénomènes, même sur les orages, en fait, c'est encore très difficile de déterminer où ils vont se produire. Exactement, c'est ça. C'est-à-dire qu'en fait, tout simplement parce que les orages, on voit des marqueurs d'instabilité, et on se dit là, effectivement, on a une zone propice où il faut pas grand-chose. Et donc, et de ce pas grand-chose, parfois il n'arrive pas. Voilà. C'est-à-dire que, comme je le disais, on a du carburant, mais à un moment, il manque l'étincelle. Et l'étincelle, c'est quoi? C'est par exemple des vents qui vont propulser l'air et qui vont générer des orages.
11: Mon cher Stéphane, nous sommes dans la période des orages. Donnez-nous quelques petits conseils là. Quand il y a un orage fort, là, comme il y a eu l'autre soir à Paris, un petit peu dans plein de régions en France. Quand il y a l'orage, je fais quoi? Je peux rester au téléphone? Je prends un bain? Je fais ma vaisselle?
15: Mettez-vous sous un
11: si, si non, j'ai envie de faire une imitation de Claude François, je peux un soir.
12: Voilà. C'est ça. Exactement.
11: Faut éviter tout ça.
12: Moi, je n'aurais pas osé.
11: Tu peux y aller.
12: Merci.
11: Donc, on évite vraiment tout ça. C'est toujours bon de le rappeler même. Voilà.
12: Non, mais c'est super important de le rappeler. La première chose, en fait, il faut retenir qu'une chose. Quand on est à l'extérieur, c'est de jamais rester à l'extérieur. Alors, j'enfonce des portes ouvertes. On le voit. On le voit encore aujourd'hui. Jamais. Alors, dès que vous entendez l'orage, dès que vous pouvez aller vous réfugier dans un bâtiment en béton, en ciment, en dur, ne restez jamais à l'extérieur.
11: Dans la voiture, c'est bien.
15: Parce que moi, quand j'étais petit, on me disait avec les pneus, ça nous protège. Est-ce que c'est vrai ou c'est faux?
12: Alors, c'est pas les pneus, c'est mais c'est la, pneus. C'est la, en mais fait, c'est ce qu'on appelle la cage de Faraday que constitue la voiture. Voilà, c'est-à-dire que elle, exactement, voilà. Le courant va s'écouler le long de, à l'extérieur de la paroi métallique et ensuite, effectivement, mais à l'intérieur.
11: Mais Stéphane, vous nous confirmez qu'on joue pas avec l'eau, c'est-à-dire on fait pas laver, on se prend pas un bain, une douche, tout ça, ça, je savais pas, moi.
12: Non, non, en fait, alors, exactement. Non, mais c'est effectivement ce que disait Willy sur l'effet Claude François, c'est horrible comme humour noir, mais en tout cas, c'est vrai que le problème avec l'électricité, parce que la foudre, c'est de l'électricité, et donc ce qui fait que quand vous prenez un bain, alors même si aujourd'hui on a de moins ou une douche, aujourd'hui il y a de moins en moins de canalisations qui sont métalliques, on a de plus en plus flexibles, mais pour voilà, mais typiquement si votre maison est constituée de canalisations, même en cuivre, bah, le risque, c'est que la foudre frappe votre maison ou les alentours, que le courant se propage dans vos installations et dans tous vos réseaux. Bon. Et donc, c'est pour ça qu'on dit ça peut frapper le réseau électrique.
11: Bon, bah, on arrête tout. Dès qu'il y a de l'orage, Stéphane, on arrête tout. Voilà, on ne fait plus la vaisselle, on laisse tout tomber, on ne se lave pas, on se planque. Et
12: non,
11: puis c'est tout.
12: Tout à fait.
11: Bah, voilà. Bah, c'était beau, c'était bon de le rappeler, mon cher Stéphane. Merci infiniment d'être passé nous voir. Expert météo-orage, filiale de Météo France, spécialiste des orages. Merci mon cher Stéphane. Passez un bon dimanche. Et donc soyez prudents les amis. Dès que ça tonne, on se planque. Dans un instant, c'est vous que je veux entendre. C'est la libre antenne du week-end qui commence à 13h. Si vous voulez réagir là-dessus, nous faire un petit coucou, vous n'hésitez pas. 0810 055 056. On parle de quoi avec toi, mon Fabinou?
14: La tornade, Fabien.
15: L'actu web, on va évoquer les affiches créées par des intelligences artificielles qui ont énervé les Français tout l'été.
11: Ah bon, tout l'été?
15: Ah oui, j'explique tout dans un instant.
11: On sent que les Français s'énervent tout le temps.
15: Oui, pour rien.
11: Pour rien. Moi, le premier. Donc on peut gueuler et allumer des roses. Oh là là,
15: ça gueule.
11: C'est pas vrai, hein.

0: C'était Toi mon toit, bien sûr, avec Hayley Medeiros.
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0: Allez, dans un instant, on va vous présenter un invité pas banal, parce que cette saison encore, on aime vous présenter des invités
3: pas banaux.
0: Mais d'abord, lui aussi, il n'est pas banal. C'est notre Fabien Imo, notre geek. Alors, mon Fabinou.
4: C'est parti pour toute l'actu web. En moins de deux minutes, on démarre avec un gros dossier qui a énervé de nombreux internautes cet été. Les affiches créées par des intelligences artificielles.
5: Les affiches d'IA, là. On arrête, hein. C'est fini. C'est terminé.
4: Non, mais vous les avez sans doute repérés cet été. Ces affiches générées par l'intelligence artificielle étaient partout. Pour annoncer un tournoi de pétanque, IA. Pour annoncer une fête de village, IA. Pour un menu de restaurant, IA également. Bref, vous en avez forcément vu pendant vos vacances. Et bizarrement, notre œil s'est habitué et les repère très vite finalement. Car ces affiches ont toute une teinte jaunâtre pour le côté chaleureux et ancien. La police d'écriture est toujours la même, avec un style plutôt manuscrit pour le titre. Et surtout, il y a des anomalies. Bah oui, parce que l'intelligence artificielle se trompe parfois. J'ai vu une affiche pour un tournoi de pétanque avec un joueur qui avait une main à 6 doigts.
0: Ah bah oui, bah non, c'est normal.
4: C'est plus pratique pour tenir sa boule.
6: Ça arrive.
4: Bref, l'IA s'est tapé la fiche tout l'été, mais les graphistes et les illustrateurs ne désespèrent pas et pensent que c'est juste un effet de mode.
7: J'espère qu'on va retrouver finalement des affiches faites à la main, limite en noir sur blanc avec un petit dessin et tout.
4: Oui.
7: Parce que au final, c'est celle-ci qui sera vue en premier, vu qu'elle sera différente de tous les autres.
4: Fin du dossier affiche IA, c'était le coup de gueule du dimanche. Perso, je ne me prononce pas sur le sujet car j'ai écrit cette chronique grâce
6: à l'IA.
4: À l'IA, bien sûr.
6: Et ça s'entend.
4: Toujours dans l'actu web, vous êtes nombreux à faire les courses de rentrée en ce moment pour renouveler les fournitures scolaires de vos enfants. Et bien sachez que beaucoup de marques vous proposent maintenant de s'occuper des fournitures scolaires à votre place grâce à qui ?
0: À l'IA.
4: Par exemple, l'enseigne de papeterie française Bureau Vallée s'occupe de tout. Il suffit en fait de télécharger l'application sur votre smartphone Bureau Vallée. Vous prenez en photo la liste de fournitures scolaires de votre enfant et l'intelligence artificielle de l'application convertit l'image en une liste de produits réels. En quelques minutes, le panier est prêt en click and collect dans le magasin le plus proche de chez vous. Comme quoi, l'IA n'a pas que des défauts et peut vous faire gagner du temps parfois. On termine l'actu web de ce dimanche avec une histoire qui vous a beaucoup fait rire sur les réseaux. Écoutez-moi bien, ça fait 17 ans qu'une professeure allemande est en arrêt maladie. Histoire
0: 17
4: vraie,
0: ans.
4: 17 ans. Histoire vraie, cette prof de 62 ans a loupé 17 rentrées scolaires. Petit détail, pendant toutes ces années, elle touchait quand même son salaire complet, un salaire estimé entre 5 000 et 6 000 euros par mois.
6: Ah oui, quand même.
4: Une situation confortable qui a pris fin en cette rentrée. La sexagénaire a été mise en retraite forcée. Le proviseur en fait, de son lycée ignorait son nom et même son existence. Et bien voilà, une prof qui n'avait pas le blues de rentrée. En revanche, elle avait du flouze qui rentrait.
0: Bravo, mais quel talent. Bravo, merci beaucoup, mon cher Fabinou. Je crois qu'on a des messages sur le WhatsApp.
4: Oui, bonjour. Vas-y, Willy. Tiens, Sylvie, bonjour Willy, toute l'équipe. J'étais en Touraine la semaine dernière et l'orage dans un chalet en bois était impressionnant. Tonnerre, vent, éclair et même la foudre.
0: Bon, bah, soyez Sylvie. Prudents, les amis. Et continuez à réagir. Hein. 0810 055 056. Si vous êtes timide, vous laissez un petit message écrit sur le WhatsApp. Mais appelez-nous parce que moi, je veux vous entendre. On veut vous entendre. Il y a la libre antenne qui démarre tout à l'heure à 13h. 0810 055 056. L'émission est à vous. Vous avez les clés. Entre 13h et 13h30, c'est nouveau. Le samedi, c'est Youpi la vie. Le dimanche, c'est Youpi aussi. 0810 055 056. Appelez-nous pour tout ce que vous voulez, réagir sur les thèmes, nous faire un petit coucou, nous donner des bonnes nouvelles, quelqu'un de super que vous avez rencontré cette semaine, mettre en avant une association.
6: Que du positif.
0: Ce que vous voulez. 0810 055 056. On vous attend.
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0: Et comme promis, place à la personne pas banale du dimanche. Bonjour Isabelle Diron.
8: Bonjour Willy, ça Isabelle Diron.
0: Je savais très bien que j'avais écorché votre nom. Ne vous inquiétez pas Isabelle, c'était pour savoir si vous vous souveniez de votre nom. Et apparemment oui. Vous êtes designeuse, c'est ça? Est-ce que pour l'instant ça va Isabelle? Je ne me suis pas trompée, designeuse.
8: Tout à fait,
0: Oui, allez-y. Oui, et vous? Et vous?
8: Je dirige le studio IDAE, qui est une agence de création pluridisciplinaire.
0: Exactement. Vous avez la petite trentaine, vous êtes du côté de Ivry-sur-Seine, dans le Val-de-Marne. Et peut-être que bientôt, toute l'Europe connaîtra vos œuvres. Pourquoi, ma chère Isabelle?
8: Eh bien, on a répondu à une consultation organisée par la Banque Centrale Européenne pour concevoir les futurs billets d'euro.
0: Voilà.
8: Et on est finaliste, on est dans les 10 équipes finalistes.
0: Voilà. Pas mal. Donc, vous allez peut-être dessiner les nouveaux billets en euros.
3: Incroyable.
0: Et voilà, incroyable. Vous faites donc partie des 10 finalistes. C'est la seule française en lice.
3: Trop bien.
0: Alors, comment ça s'est passé? Alors, vous avez envoyé votre CV à la Banque Centrale Européenne en disant « Je veux dessiner les billets ». Comment ça se passe?
8: Oui, c'est un peu ça. Il y a un an, on a répondu. On a répondu à ce concours. Donc, il fallait forcément justifier d'une expérience en France, en Europe et à l'international à travers des réalisations, des prix, des publications. Ensuite, donc, il y a eu plus de 1200 candidatures moment-là.
0: 1200.
3: Et vous n'êtes plus que 10.
0: Voilà, et plus que 10, là. Donc, ça a été 6 mois de boulot. Hein. Six mois. Je crois que vous aviez le choix entre deux thèmes, c'est ça, Isabelle?
8: Exactement. Premier thème, culture européenne à travers des personnages historiques.
0: Ouais.
8: Et nous, on a répondu sur fleuves et oiseaux.
3: C'est le deuxième thème.
8: Deuxième thème qui nous a tout à fait, enfin complètement convaincus de répondre à ce concours.
0: Voilà, donc parce qu'il paraît que la nature, l'eau, voilà, c'est des thèmes qui vous parlent, Isabelle. Hein. Déjà à la
8: base. On travaille beaucoup sur ces sujets-là au sein du studio IDAE.
0: Ouais.
8: Et pour nous, c'est vrai que c'était une évidence. Les fleuves, les oiseaux, ce sont des entités qui dépassent en fait les frontières des pays d'Europe et qui les unissent par leur parcours, par leur vol.
0: Exactement.
8: Et par rapport aux enjeux de la transition écologique, ça nous semblait aussi extrêmement important d'aborder ces sujets-là.
0: Très bien. Donc, alors, il paraît que vous avez opté pour un format vertical. Expliquez-nous. C'est-à-dire que le billet, habituellement, les dessins, ils sont à l'horizontale. Et vous, c'est en vertical, dans l'autre sens.
8: Le format vertical, en fait, est vraiment plus cohérent par rapport à l'usage des billets. On s'échange rarement des billets à l'horizontale.
0: Elle a raison, Isabelle.
8: Et puis, deuxième raison, en termes de composition, le format vertical, en fait, permettait d'incarner des notions de dynamisme et de mouvement beaucoup plus, en tout cas, convaincant que le format horizontal.
0: Voilà. Alors, Isabelle, maintenant, donc, vous l'avez dit, vous êtes donc dans les 10 finalistes. Comment ça se passe? Je crois qu'on peut voter,
3: On
0: peut voter pour vous, Isabelle, c'est ça,
8: hein? Oui, notre proposition, c'est la I. Comme Isabelle, IDAE.
3: Bien vu.
8: La Banque Centrale Européenne propose une consultation publique ouverte jusqu'au 21 septembre.
0: Ouais.
8: Donc, il y a un lien. J'imagine que peut-être que vous le
3: pourrez le transmettre.
0: On va le partager sur les réseaux.
8: Super. Et donc, n'hésitez pas à donner votre avis jusqu'au 21 septembre.
0: Voilà, jusqu'au 21 septembre. Si vous gagnez, ma chère Isabelle, est-ce que vous m'offrez un billet? Mais je veux un billet de 200, pas un billet de 5, Isabelle. Hein, on ne va pas faire...
3: Une valise de billets, plutôt.
0: Je compte sur vous, Isabelle. Hein, tu me fais une petite dédicace sur un billet. On en reparle, Isabelle.
8: Ah oui, avec plaisir. Franchement,
0: peut-être qu'Isabelle va dessiner. Quand même, c'est la classe. C'est quand même un truc qui arrive qu'une seule fois dans sa vie.
3: Mais c'est à nous de décider. Donc, allez sur le site du gouvernement. Vous pouvez voter jusqu'au 21 septembre.
0: Voilà, il faut voter pour que Isabelle
3: dessine. Isabelle Dairon.
0: Donc dessine. Dairon. Putain, on n'y arrivera jamais.
3: On est trois.
0: C'est pas possible.
3: Impossible de se mettre d'accord. Non, mais...
0: Bon, on recommence. On n'est pas en direct. Isabelle Dairon. Bravo, Isabelle, en tout cas.
3: Bravo.
0: Finaliste. Peut-être qu'on verra donc ses créations sur tous les billets de banque en Europe. Bravo, Isabelle.
3: Bravo.
0: On va vous soutenir, évidemment. Merci infiniment. Hein. Passez un bon dimanche. Vous aimez être ici?
3: Ah oui.
0: Vous aimez la pêche?
3: Ah oui.
0: Elle arrive juste après. Ce sont les infos pratiques près de chez vous avec le SI Express.
3: Tchou-tchou.
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13: Le Cap-Cire à l'époque du Moyen-Âge. Ici Express, c'est votre rendez-vous avec l'actu local pratique du lundi au dimanche, de la matinée à la fin de la journée, à la demi de chaque heure. Et vous participez avec un vocal WhatsApp au 04 68 35 5000. Le dimanche, on aime anticiper et penser à nos futures sorties. Écoutons ce message original.
14: Moi, Sancho Ier, roi de Majorque, comte de Roussillon et de Cerdagne, seigneur de Montpellier, invite gentes dames, messire, damoiselles et damoiseaux de toute la contrée des Pyrénées-Orientales à participer à la grande fête médiévale de Formiguère le samedi 5 septembre.
13: Merci pour ce message créatif. La fête médiévale de Formiguère, donc samedi prochain, le 5 septembre, en montagne. Vous aussi, vous pouvez nous envoyer votre vocal WhatsApp pour les événements de septembre. WhatsApp 04 68 35 5000. Vous nous envoyez un vocal sympa, souriant d'une vingtaine de secondes. Et nous, on diffuse des messages ici régulièrement.
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0: Allez, partons gaiement vers la deuxième demi-heure de votre grand talk show du dimanche. Alors ici, c'est comme la messe du dimanche.
15: Mais en pas pareil.
0: Dans un instant, Michel Drucker sera notre gigot du dimanche, notre premier gigot. Il arrive et votre tribu est là, notre enfant de la télé, Nicolas Malabeuf, et notre spécialiste web, Fabien Hémot. Et bien sûr, vous faites tous partie de cette tribu, mes amis. On fait l'émission ensemble cette année, mais plus que tout, on est ensemble. Vous êtes vraiment avec nous puisque c'est nouveau. Dorénavant, le samedi et le dimanche, entre 13h et 13h30, c'est vous qui avez les clés de cette émission. Vous intervenez pour nous parler de ce que vous voulez. 30 minutes, rien qu'avec vous. 0810 055 056. Ici, on vous écoute. C'est la libre antenne du week-end et quand vous passez à l'antenne, vous repartez.
16: Et en plus, vous pouvez repartir avec un séjour dans un club Bel Embra d'une valeur de 2000 euros. Et tirage dans moins d'une heure. Donc c'est marrant.
0: Alors appelez-nous. Il y a le groupe Facebook aussi, mon Fabien.
3: Qui est gratuit. Pour nous retrouver, vous tapez sur la barre de recherche Youpi la vie avec Willy Rovelli, vous tombez sur nous. Et tiens, si vous avez un petit message pour Michel Drucker, vous pouvez poster.
0: Bien sûr, profitez-en.
3: Il y a Christophe, tiens, qui a écrit: je voudrais le retour au moins d'une fois d'un Champs-Elysées en direct.
16: C'est tellement cool.
3: Eh bien, on va lui demander. Donc continuez à réagir, c'est gratuit. Facebook, Youpi la vie avec Willy Rovelli.
0: Merci beaucoup. Mais d'abord, si vous n'avez pas suivi l'actu, pas de panique. L'actu vous suit. Il est temps pour moi de mettre les points sur les i.
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0: Et on commence avec un point Patrick Bruel. M'habite à Liège, en Belgique. Une dalle portant le nom de Patrick Bruel a été vandalisée. Après, s'il y en a bien un qui manifestement avait la dalle, c'est bien Patrick Bruel. Emmanuel Macron annonce officiellement que l'Arabie Saoudite va créer 3 parcs d'attractions près de Paris, dont un sur l'univers des mangas. Bruno Retailleau aurait préféré un parc Pokémon avec une attraction Attrapez-la tous, où tu dois essayer de capturer des migrants en situation illégale. C'est trop marrant. Tim Curry, le légendaire et terrifiant clown dans le film Ça, est décédé à l'âge de 80 ans. Et oui, plus de curry. D'habitude, cette phrase, on l'entend dans les restos indiens. Alors, ne pas confondre Ça, c'est le clown qui fait peur aux enfants, et Ronald McDonald, c'est celui qui les fait grossir. On rappelle que la peur des clowns, c'est la coulrophobie, à ne pas confondre avec la peur de grandir dans un congélateur, ça c'est la courgeophobie. Pris d'une envie pressante, un randonneur met le feu à son papier toilette pour faire disparaître les traces, et il provoque un incendie de 5000 mètres carrés dans le Jura. Eh oui, une idée vraiment de merde. D'où l'expression essuyer un échec. Force est de constater en tout cas que contrairement au papier toilette, le cerveau de ce randonneur n'était pas triple épaisseur. Son QI n'est même pas à la hauteur de son PQ. Selon le Canard enchaîné, le conseiller agriculture du Premier ministre a été viré pour consommation de cocaïne. Pardon, mais enfin, tester la qualité de la farine, moi j'appelle ça de la conscience professionnelle. Désolé. De nombreux touristes à Paris, marqués par l'insalubrité, la saleté de la capitale française. Au cinéma, Paris, c'est Amélie Poulain. Dans la réalité, c'est Amélie Poubelle. À Toulouse, un garagiste tombe nez à nez avec un boa caché dans le moteur d'une voiture. Eh ben oui, boa ou conduire, il faut choisir. Philippe Bouvard est mort lundi, Dolly Parton mardi. C'est un petit peu Madame Belle-Père de Loche qui s'en est allée. Philippe Bouvard qui a lancé plein d'humoristes, dont Mimi Mati, mais lancé au sens figuré, parce que...
3: Non.
0: Enfin, la question du jour. Aujourd'hui, c'est l'anniversaire de Laurent Delahousse. Est-ce que chaque dimanche, il va à la mèche?
17: Ouh!
0: vous avez deux heures. Alors, heureusement, dans 123 jours, c'est fini 2026.
3: Bravo.
0: Bah, écoutez, c'était un récap de l'actu. Et puis c'est tout, hein. Et puis c'est tout. Ah, mes amis.
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3: Il est
0: allez, allez, avec moi. Le moment que je préfère dans l'émission. Voici Céline Dion et dans un instant notre

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1: Évidemment, c'était Céline Dion sur votre radio ici.
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1: Car comme promis, place à notre nouvelle séquence que nous avons appelée le gigot du dimanche.
3: Et quel gigot ?
1: Eh oui, parce que le gigot, c'est un plat star servi sur toutes les bonnes tables populaires. Alors, de temps en temps, on recevra quelqu'un de star et de populaire à notre table. Et notre parrain, notre premier gigot servi à point, c'est Michel Drucker.
3: Ouais, le vrai.
1: Unique. Le vrai Michel Drucker. Et Michel, attendez, vous me confirmez vraiment que là, la semaine prochaine sur France 3, quasiment à cette heure-ci, à 13h30, vous allez faire votre 63e rentrée?
4: Oui, avec un spécial Céline Dion qui va durer 1h40. Tous les souvenirs que j'ai avec Céline Dion sur mes plateaux.
1: Mais, voilà. Mais 63 ans, mais vous mentez pas, Michel.
4: En réalité, c'est 64.
1: Ah, voilà, c'est ça, vous mentez. Non, mais vous rendez compte, je sais qu'on vous a posé 1000 fois la question, Michel, mais 63 ans, mais ça n'arrivera plus jamais, une carrière c'est comme ça. Celle-là.
4: Wow. Je sais pas, la médecine se penche sur mon cas.
1: Et donc, hors de question d'arrêter, il y aura une 64e, une 65e, une 66e.
4: Je sors un livre le 15 octobre.
1: Ouais.
4: Pour marquer mes 60 ans de prime time.
1: Ouais. Wow.
4: Il va s'appeler Je vous ai tant aimé.
1: Ouais. Il va raconter.
4: Il s'adresse aux artistes que j'aime, ouais. Et vous le savez.
1: Ouais.
4: Et qui s'adresse également au public.
1: Au public, voilà.
4: Au public d'ici.
1: Au public d'ici. On est vraiment très content de vous voir, mon cher Michel. Vous savez, regardez cette photo. Alors, bon, pour ceux qui verront la vidéo un jour, parce que cet entretien est filmé, il y a tout pile 3 ans, quasiment à la même date, hein, il y a 3 ans, vous faisiez la une de TV Magazine et vous disiez Michel Drucker, chaque jour est un bonus, parce que vous avez fait cette couverture quelques jours après votre deuxième opération du cœur. Comment ça va, Michel ? C'est la question qu'on a envie de poser, ça va.
4: Ça va bien. Je salue les infirmières et les cardiologues qui vous écoutent, Georges Pompidou, parce qu'ils m'ont sauvé la vie.
1: Bah, ils vous ont sauvé la
4: Donc,
1: vie.
4: Donc, mes vraies stars à moi, ce n'est pas les chanteurs, c'est le chirurgien. C'est et ce sont les équipes de cardiologie de Pompidou qui m'ont sauvé la vie.
1: Ouais.
4: Parce que je ne devrais pas être là, moi. Enfin, je devrais être là, mais avec un déambulateur.
1: Bien sûr, bien sûr. Et donc, vous dites vraiment, là, tous les jours, depuis 3 ans, que c'est un bonus ?
4: Ah oui, alors. Il y a un avant et un après.
1: Oui.
4: Évidemment, tous ceux qui nous écoutent et qui ont eu des pépins de santé, qui s'en sont sortis, ils se disent, voilà, merci d'être là.
1: Ouais, c'est ça.
4: Et les plus belles années d'une vie sont celles qu'on n'a pas encore vécues.
1: Exactement, voilà. Mon Michel, donc vous en avez encore pas mal à vivre.
3: Et
1: oui,
3: vous avez toujours la passion pour ce métier, là, de continuer vraiment.
4: C'est... Mais quand on m'a dit, Willy, t'invite à déjeuner ici, maintenant, ben j'ai dit, mais il n'y a pas de dimanche pour moi.
1: Ben voilà.
4: Dimanche, oui, Willy, c'est Willy.
1: Ben voilà.
4: La seule angoisse que j'ai... J'avais l'angoisse qu'il me fasse manger ce qu'il fait manger.
1: Ah non, rassurez-vous.
4: Il fait manger au
1: jamais je ne pourrais vous faire ça. Parce que vous savez à quel point je vous aime et je vous respecte. Est-ce qu'en 63 ans de métier, on vous a déjà traité de gigot ?

0: Vous êtes le gigot.
1: Ni gigolo. Mais c'est bon le gigot.
0: Ah, c'est bon le gigot. Ah, bah, hey, non, je vous ai dit, c'est un plastique.
1: Il faut que ça soit cuit à point.
0: Ah, bah, alors, apparemment, vous êtes cuit à point, mon cher Michel. Donc là, c'est très, très bien. Vivement dimanche, on revient dans une semaine. Un spécial Céline Dion, c'est ça. Mais sans Céline Dion, elle sera pas là?
1: Il y aura tout ce que j'ai vécu avec elle depuis qu'elle est là, depuis l'âge de 13 ans. Et il y aura des gens qui sont complètement légitimes, Robert Charlebois évidemment.
0: Ouais.
1: Il y a Vincent Niclot qui a chanté avec elle, Danny Briand qui a chanté avec elle, Jacques Vénérouzo, qui est l'arrangeur et le co-compositeur avec Jean-Jacques Goldman. Et puis Icard.
2: Qui a composé pour elle.
1: Qui a composé pour elle une nouvelle chanson.
0: La nouvelle chanson,
1: il ne le croit pas. Il ne le croit pas.
0: Bonjour, pardon, au revoir. Voilà, merci de rien.
2: C'est ça. Adieu.
0: Adieu, c'est comme c'est bonjour, pardon, merci. Oui. C'est ça. Voilà. C'est la nouvelle chanson.
1: Mais on peut faire ciao, mais c'est trop court.
0: Oui, c'était trop court. Donc là, c'était bonjour, pardon, merci. Donc écrit par Icard, que vous recevrez donc dimanche prochain. Est-ce que vous avez eu vos places pour Céline Dion, vous, Michel?
1: Oui.
0: Ah, le
1: salaud. J'ai mes places.
0: Comment vous avez fait?
1: J'ai appelé les producteurs directement.
0: Il suffit de faire ça.
1: Je suis un ami de Willy Rovelli. Ah, c'est autre chose. Si vous êtes un ami de Willy Rovelli, c'est autre chose.
0: Je vous le donne, évidemment. Ah, donc vous avez la chance d'aller le voir.
1: C'est drôle parce que j'y vais le 12 ou 13 septembre, le jour de mon
0: anniversaire. Votre anniversaire.
2: Voilà. Exactement.
0: Vous aurez quel âge, là? Non, on le dit.
1: J'aurai plus de 80, c'est sûr.
0: Ouais.
1: Plus ou moins plus.
0: Ouais.
1: 80, plus. Ouais. 82, plus. 83, plus. 84. On va s'arrêter là.
0: Bon, c'est bien. 84 ans.
1: L'année prochaine, je viendrai pour 85.
0: Il a la forme, Michel. Franchement, ça nous fait tellement plaisir de vous voir, mon cher Michel.
1: Moi, je voudrais savoir comment va votre maman.
0: Comment va Anna Rovelli? Elle va très bien. Là, elle écoute. Donc, faut pas dire de bêtises.
1: Je vous embrasse. Je vous ai eu au téléphone il y a quelques années.
0: C'est vrai.
1: Vous rappellerez tout à l'heure.
0: Oui, rappelez-la.
1: Parce que j'ai pas reçu les pâtes.
0: Rappelez-la. Mettez-lui un petit peu la pression, Mama Rovelli, parce que sinon.
1: Il a une chance formidable. D'abord, il a un physique.
2: Vous avez vu le physique qu'il a.
1: Je pense qu'on lui a dit qu'avec cette voix, il va jamais réussir. Ouais, mais c'est un cadeau de la vie d'avoir cette voix.
0: Voilà, merci beaucoup.
2: Et ce corps.
0: Michel.
1: Mais oui.
0: Ce corps de rêve.
2: Ce corps de rêve, on peut le dire.
0: Michel, ça fait combien? Vivement dimanche, ça fait combien d'années là?
1: Ça va être la 26e rentrée.
2: Depuis 1998.
0: Depuis 1998. Oui, c'est vrai, Nicolas Balabas, c'est l'encyclopédie de la télévision française. Donc, depuis combien de temps, Nicolas?
2: Depuis 1998, très donc 28 bien. Ans.
0: Alors, la star de Vivement Dimanche, c'est pas vous, mon cher Michel, c'est plutôt votre canapé.
1: Oui.
0: Le canapé rouge, c'est la vraie star de cette émission. Bah, alors,
1: vous
0: du
1: êtes
0: coup.
1: Souvent venu sur le canapé.
0: Ah, bah, moi, j'ai adoré venir. Je reviens quand d'ailleurs, Michel?
2: Il négocie son contrat, c'est bien.
1: Il faut que vous veniez parce que.
0: Ah, moi, je veux revenir.
1: Et je suis pas venu les mains vides.
0: Ah, bah, alors, moi, je reviens, moi.
1: J'ai des dates de vos prochains concerts?
0: C'est vrai, j'ai les dates. Ah, vous avez les dates de mes prochaines. Ouais. Il a les dates de ma prochaine tournée. Ouais. Ah, ça, c'est gentil.
2: C'est bien d'avoir comme producteur Michel Drucker.
0: Je joue et quand alors?
1: Vous êtes avec le spectacle Heureux à Fréming Merlebach, qu'on vous écoute.
0: En Moselle.
1: Ça, c'est voilà.
0: Ouais.
1: À Billancourt, en Haute-Selle. Le 14 novembre, vous êtes à Amiens, dans la Somme.
0: Ouais.
1: Et le 4 juin prochain, vous avez même dit, ça me fait du bien de retrouver un peu le public, parce qu'il faut savoir que Willy Robbie est aussi un homme de One Man Show.
0: Exactement.
1: Il n'aime pas être mis dans les cases, j'ai vu ça.
0: Non. Michel, donc la star, c'est pas que vous dans cette émission, c'est le canapé rouge. On va donc faire une entrevue rouge.
3: Rouge, comme les joues d'un enfant quand il a trop joué.
0: Michel Sardou, bien évidemment. Qu'est-ce qui vous met rouge de colère, Michel? Parce que moi, j'ai bossé avec vous pendant quelques années.
1: Oui.
0: Je ne vous ai jamais vu en colère. Est-ce qu'il y a quelque chose qui vous met rouge de colère, Michel?
1: Moi, je suis en colère après moi souvent.
0: Parce que jamais satisfait?
1: Non, je me trouve jamais vraiment très bon.
0: Encore au bout de 63 ans?
1: Oh là là, c'est pire. Oui, parce que comme les gens sont habitués à moi et ils sont habitués à ce que je fasse une télévision populaire mais plutôt digne, j'ai peur d'un jour d'être indigne.
0: Donc il y a toujours cette angoisse, imagine, au bout de 63 ans.
1: Et c'est ça qui fait durer.
0: Le moment rouge de honte, est-ce qu'une fois vous avez eu un truc de honte avec un invité, le truc vous est dit, mais quelle est honte? Jamais.
1: Si, il m'est arrivé de dire à quelqu'un comment va votre épouse.
0: Elle était plus là.
1: Elle est décédée.
0: Ah ben. Ça nous arrive tout le temps.
1: Je salue votre mari, il est décédé aussi.
0: Ah bon, voilà. Tout le monde était bien mort. Bon, très bien. Quand est-ce que vous avez écouté En Rouge et Noir de Jeanne Masse pour la dernière fois? Jamais. Ah, ça fait un petit moment.
1: Je l'écoute pas mal en ce moment parce qu'on l'entend beaucoup.
2: Elle est revenue sur scène.
0: Voilà. Niveau vin, plutôt rouge ou blanc? Alors vous ne buvez pas?
1: Non.
0: Mais jamais.
1: Si j'ai découvert une eau minérale d'une année. Une eau minérale, je crois, de 83.
0: Ouais.
1: Celle-là, je la garde.
0: Elle est bonne, celle-là.
1: Oh là là.
0: Non, mais jamais d'alcool, hein, Michel. Hein, jamais, non, jamais. Non. Comme nous, on est pareil. Quand on est dans vos restos, on prend une eau plate. Ouais. Et puis voilà.
1: Même pas pétillante.
0: Même pas pétillante. Non, mais nous, on est simple. Michel et moi, simple. Même pas pétillante. Cette semaine, Michel, nous ont quitté Philippe Bouvard, Dolly Parton et Dodo la Saumure.
1: Ouais.
0: Si vous deviez les recevoir tous les trois dans Vivement Dimanche, vous les introduiriez comment?
1: Ah ben, Dodo la Saumure, je l'ai croisé une fois, c'est un personnage extraordinaire.
0: Ah ouais.
1: Extraordinaire, Dodo la Saumure. Dolly Parton, j'aurais bien voulu le rencontrer.
0: Ah, jamais vu?
1: Non, mais j'ai... Ah ouais. Je vois tous les documents qui passent en ce moment. Et puis, en ce moment, je me lasse pas de revoir les extraits des théâtres de Bouvard.
0: Oui. Ah bah
1: de partager
0: ouais.
1: le studio avec lui.
0: Ouais.
1: Et puis Bouvard, quel monument, quel monument sans diplôme.
0: Dis donc, c'est marrant, c'est un monument qui dit ça d'un autre
2: oui,
0: monument.
2: C'est vrai.
1: Ah, non, mais, mal, et vous savez pourquoi Bouvard a réussi à 16 ans? Il était coursier au Figaro.
0: Ouais.
1: Et il découvre qu'après la conférence du matin à 11h30, Monsieur Brisson, le grand patron du Figaro, va soulager sa vessie après la conférence du
0: d'accord.
1: matin. Qu'est-ce que fait Bouvard?
0: Il
1: le
0: va.
1: Petit Bouvard. Il s'est dit, je vais y aller aussi. Donc il est allé pendant des mois soulager sa vessie. On imagine les deux en position verticale. Le patron, il se prend et qui voit un petit bonhomme dans la position que vous imaginez. Et un jour, le patron lui dit, mais dis donc, je vous connais, jeune homme. Il dit, voilà, je vais vous voir parce que j'ai remarqué que vous allez faire pipi à 11h après la conférence.
0: Vous allez pisser après, Michel? Après l'émission,
2: oui,
0: que vous
2: on va tous pisser.
1: Après l'émission de Willy, je vais toujours... le patron a dit, il a appelé la DRH, il a dit, il y a un môme de 16 ans, c'est un journaliste, il est engagé immédiatement.
0: Voilà. Comme quoi, la vie, hein, la vie.
2: Et ben... Bouvard qui a pris sa retraite à 95 ans, donc
0: voilà,
2: vous suivez ses traces.
0: Vous voyez, vous avez encore du temps, mon cher Michel. Et ben, j'ai recruté Nicolas pareil, il me suivait tout le temps.
2: Tout le temps.
0: Dès que je me retourne, il y a Nicolas Malabœuf. Ouais. Et alors, Nicolas, vous le connaissez, Michel, je sais, parce que tout à l'heure, vous l'avez vu, Nicolas, vous avez dit...
1: Non, mais oui, parce qu'on m'a parlé de lui, et maintenant, je sais qui il est, parce que je sais qu'il travaille ici avec Cyril Ferrand.
2: Exactement. J'ai deux bons patrons.
1: Et ce qui est fantastique, tu as quel âge?
2: 26
1: ans.
2: Je suis né en 2000.
1: Et tu connais la télévision.
0: Mais mieux que nous. Mais
2: oui, mieux que nous. Ouais.
0: Mieux que nous.
1: Alors t'étais pas né.
2: Exactement.
0: Et là, ça va être son moment. Et croyez-moi, il est très ému d'être face à vous.
2: Ému, et j'ai quand même la pression, car je vais parler de Michel Drucker. Devant Michel Drucker, nous recevons le pape du PAF. Michel Drucker est avec nous. Je n'en crois pas mes yeux. Dès la fin de l'émission, je pourrais mourir tranquille. Alors Michel, je vous le dis quand même, grâce aux archives de l'INA, j'aurais pu faire 12 000 chroniques sur vous, je vous jure. Et dimanche prochain, on l'a dit, vous présenterez un numéro de Vivement Dimanche consacré à Céline Dion. On a passé et on va passer sa première télé, mais on passera rarement la deuxième fois que vous l'avez reçu, ça, on la voit jamais. C'était 2 ans plus tard, février 85, Céline annonce une bonne nouvelle aux téléspectateurs et vous la taquiniez sur son accent.
4: Je suis un petit peu nerveuse.
1: Vous êtes nerveuse?
4: Non, je suis nerveuse parce que, je vais vous dire, mon impresario, il a rencontré l'impresario de Patrick Sébastien.
1: Oui.
4: Et on s'est rencontrés.
1: Rien à voir avec l'impresario de Patrick Sébastien, c'est pas le même, oui.
4: Sébastien.
1: Oui, j'ai compris, oui. Et vous allez faire l'émission?
4: Présentement, je serais supposée de faire l'Olympia, j'espère. Je croise les doigts parce que ça se peut que je fasse l'Olympia, la première partie. Ouais, ouais.
2: Et Céline, ensuite, avait fait la première partie de Patrick Sébastien à l'Olympia. 20 ans après, vous la recevez à nouveau au studio Gabriel et elle n'a pas oublié, elle vous remercie chaleureusement.
5: Mais il faut quand même que je vous dise que vous avez quand même été extraordinaire avec moi. J'étais toute petite et vous m'avez toujours encouragée, vous avez toujours été là pour moi. Tu vas voir, Michel est extraordinaire, il va pas te mettre des pièges, là, il va t'aider, tu vas voir, tu lui fais confiance, c'est la plus grande émission là-bas, c'est le mec le plus extraordinaire.
2: Le mec le plus extraordinaire, on le pense aussi. Une pensée maintenant, on en a parlé à Philippe Bouvard qui nous a quittés en début de semaine à 96 ans. Michel, c'est grâce à vous que les grosses têtes ont eu une version télévisée. À l'époque, vous animiez Star 90 depuis le Pavillon Baltard sur TF1.
1: Il y a peu de gens qui savent ça.
2: Et vous recevez l'équipe des grosses têtes, j'ai retrouvé l'archive.
1: Oui.
6: Parce que c'est une occasion de visualiser quelque chose qui,
7: absolument,
6: avant que vous vous en mêliez, était strictement sonore. On ne voyait rien. Bon, vous me direz, parfois ça valait mieux, mais enfin...
7: Je suis venu avec quelques questions, car les grosses têtes sont aussi des questions.
8: De monsieur, qu'as-tu fait de Tinqueux?
9: Ne riez pas!
8: Tinqueux est à côté de Reims.
9: Mais je sais,
8: oui. Qu'as-tu fait de Tinqueux?
9: À côté de Tinqueux,
8: oui.
9: À côté de
2: Tinqueux. Monsieur, qu'as-tu fait de Tinqueux?
1: Oui, c'est de la famille de monsieur Belpère de Loche.
2: Oui, voilà, c'est ça, c'est les
1: mêmes.
2: Et donc, suite au carton de cette émission, c'est vous, Michel, qui avez glissé à Étienne Moujotte, qui était le patron de TF1, de continuer l'aventure des grosses têtes sur la Une. Et alors, dans cette émission, deux sociétaires, Léon Zitrone et Jacques Martin, se chamaillaient à propos de la reine d'Angleterre.
10: Alors Léon, avez-vous été reçu à la cour d'Angleterre ?
11: Je n'ai pas été reçu à la cour d'Angleterre, mais je viens de faire un palais royal avec la cousine Germaine, l'une des cousines Germaines.
12: La cousine Germaine.
11: De la reine et d'un flûtier. Vous m'avez encore reçu avec la reine, oui, une fois dans la galerie des glaces. Elle était en voyage à Paris, elle m'a dit est-ce que ça marche ? J'ai dit oui, madame.
2: Ah, vous, Cognac,
12: j'ai. Ça, c'est de l'histoire, nom de Dieu.
11: Voilà.
12: Comment, vous ne l'avez pas interviewé ?
11: Absolument pas.
12: Allez, continue.
11: Pas cette fois-ci. Ne m'interrompez pas tout.
12: Vas-y.
11: Présente à la reine. Ne me tutoie pas sur l'antenne, je rends de ça.
12: Elle me dit, vas-y, ma grosse.
11: Oui, madame.
12: Oui.
11: Comment, ma grosse ?
12: À toi, j'ai ma grosse.
11: Ah, bon, pardon, je te dis, vous dites, en vrai.
12: Oui. Alors, la reine vous dit.
11: Elle m'a dit, est-ce que ça va ?
12: Et vous avez répondu ?
11: Oui, madame.
12: Vous vous rendez compte ? Il t'aurait pu répondre, oui, monsieur.
2: Que de souvenirs, que de souvenirs. Et pour terminer, monsieur Drucker, je vous demande une seule chose, n'arrêtez jamais.
1: Oh, oh qu'est-ce que c'est Fayou, gentil, mais j'ai pas l'intention de m'arrêter.
2: Eh bah, ben tant mieux.
1: Moi, c'est la chanson de Dalida.
0: Voilà.
2: Mourir sur scène.
0: Mourir sur scène. Ouais.
1: Animé sur scène jusqu'au bout.
0: Mais c'est vrai, Michel, si vous arrêtez, vous mourrez.
1: Ah oui.
0: Ouais. Non, mais oui, mais je comprends.
1: Cela dit, mourir en direct sur ici, c'est pas
0: ça
1: mal.
0: Ça serait pas mal.
2: Non,
0: il vous reste 8 minutes, Michel. Il vous reste 8 minutes.
2: Dépêchez-vous pour monter l'audimat.
1: Michel Drucker s'éteint devant Willy Revelli en direct sur ici.
0: Écoutez, bon, on va.
1: Peut-être que sur ici.
0: On vous donne 30 secondes de pub. Profitez-en pour nous faire un joli petit malaise. A tout de suite, mon cher Michel.
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0: De retour ici, c'est Willy vient déjeuner chez vous. On passe à table tous ensemble le samedi et le dimanche en direct entre midi et 13h30. Mais vite, ce sont les 5 dernières minutes avant le journal de 13h. Alors, place à la bonne initiative du jour. Michel Drucker est notre gigot du dimanche.
2: Ouais,
0: ouais.
2: Bravo.
0: Notre et premier gros gigot.
1: Il est vraiment cuit à point.
0: Ah, oui. Il est cuit à point.
2: Saignant.
0: Mon cher Michel, restez là parce que d'habitude, à cette heure-ci, on fait toujours une belle initiative et là, elle va un petit peu vous intéresser, j'en suis sûr. Bonjour Arnaud Muchamblé.
18: Oui, bonjour.
0: Bonjour Arnaud. Bienvenue ici. Vous êtes chargé des familles d'accueil à la Fondation Frédéric Guélan à Lille-sur-la-Sorge. Voilà. Guéane à Lille-sur-la-Sorge. Voilà.
18: Exactement.
0: Pas très loin où aime se reposer de temps en temps notre cher Michel Drucker.
18: Ah oui.
0: Et votre fondation, Arnaud, est chargée de placer des chiens guides pour enfants malvoyants. Ah. Alors allez-y, expliquez-nous, parce que là, je sais que vous êtes en train de rechercher des familles d'accueil. Alors allez-y, expliquez-nous.
18: Oui. Alors, donc, la Fondation Frédéric Guélan donne des chiens pour des enfants malvoyants ou aveugles de 12 à 18 ans. Et aujourd'hui, nous avons des femelles qui mettent bas et avec beaucoup de chiots. Et nous sommes en manque de familles d'accueil.
0: Voilà.
18: Donc, c'est capable de prendre un chiot de 2 mois jusqu'à temps qu'on les donne aux enfants.
0: Il reste combien de temps à peu près en moyenne chez les familles et les chiots ?
18: Ils vont rester à peu près 1 an et demi, 2 ans chez les familles d'accueil. Voilà. Ouais, quand même.
0: Et donc, ils restent chez les familles d'accueil et de temps en temps, ils viennent dans votre centre, c'est ça ? Pour que vous leur appreniez.
18: Voilà.
0: C'est ça, hein ?
18: De temps en temps, pendant 1 an, ils viennent au centre une fois par mois pour faire des cours d'éducation primaire, on va dire, la pré-éducation. Et après, ils rentrent dans le centre de formation à la Fondation Frédéric Guélan, à l'âge d'1 an et demi à peu près, pour 6 mois de formation pour être chez
0: Guide. Voilà, donc vous êtes en train de rechercher des familles d'accueil, au moins une petite vingtaine, je crois. Hein. C'est ça, hein, de familles.
18: C'est ça, au moins une vingtaine pour la fin de l'année.
0: Bon, alors, voilà. Allez-y, passez votre annonce si ça intéresse des gens. Comment on peut faire, alors?
18: Alors, si vous êtes intéressé pour devenir famille d'accueil, vous allez sur le site de la Fondation et dans la rubrique famille d'accueil, vous allez voir, il y a un formulaire à remplir pour poser sa candidature.
0: Voilà.
18: Et moi, je vous recontacterai quand j'aurai les coordonnées de la personne.
0: Voilà, on redonne le nom de la Fondation, mon cher Arnaud.
18: Donc, c'est Fondation Frédéric Gaillane.
0: Voilà, à
18: Lille-sur-la-Sorge.
0: À Lille-sur-la-Sorge. Restez avec nous, Arnaud, encore une petite seconde. Michel, d'où vient cet amour pour les chiens?
1: Ah, j'ai toujours été...
0: Toujours, ah, toujours. Ouais, mais pourquoi?
1: Pas loin de Lille-sur-la-Sorge, parce que je vais souvent en Provence.
0: Ouais.
1: J'ai la chance d'avoir un terrain très grand. Et avec ma femme, on a décidé de sauver des chiens. Pour l'instant, j'ai à peu près une quinzaine de chiens. J'ai 23 chats, j'ai 3 ânes.
0: Wow, incroyable. Ils sont là.
2: C'est nous.
1: Et ma femme me dit, ils sont vraiment bien. Ils ont des cages climatisées, tout ça. Ils ont toutes les chaînes, etc. Je me demande si j'ai pas terminé ma vie, moi,
0: dans une cage,
1: tellement ils sont bien. Non, je suis fou des chiens.
0: Ouais.
1: La mienne n'est pas venue aujourd'hui parce qu'elle vieillit un peu.
0: Elle
1: voit moins, elle entend moins bien comme son maître. Et contrairement à son maître, elle mord.
0: Ah oui, alors que vous, non, c'est pas vrai, encore.
1: Donc j'ai pas encore une muselière. Elle a une muselière, maître.
0: Vous avez le poil beaucoup plus soyeux, Michel. Voilà. Ah, beaucoup plus. Arnaud, merci beaucoup d'être passé nous voir. Arnaud Michamblé, voilà.
18: Merci à vous,
0: et puis tenez-nous au courant. S'il y a besoin de repasser un petit coup d'annonce, on le fait. Hein, d'accord? Vous n'hésitez pas à nous le redemander. Merci infiniment. Michel, il nous reste 2 minutes. Non, mais c'est terrible.
2: C'est passé trop vite.
0: Michel, si vous aviez les clés là pour être le patron d'une chaîne.
1: Oui.
0: Quels sont les animateurs là que vous metteriez dans votre grille des programmes?
1: Willy Rovelli. D'abord Willy. Ensuite Rovelli.
0: Ouais. Voilà, c'est déjà deux.
1: Ça fait deux. Hein.
0: Après Willy Rovelli, ça fait 3.
1: And Friends.
0: Non, c'est qui les gens là que vous aimez bien dans ce métier qui a tellement changé?
1: Il y en a un que j'aime beaucoup, mais et il mérite qu'on l'aime, c'est Cyril Ferraud.
0: Ah bah oui, mais
1: parce que Cyril, c'est quand même extraordinaire ce qu'il fait.
0: Oui. Bah, il bosse, c'est un bosseur, Cyril.
1: Oh là là.
0: Je dis tout le temps, il bosse avant, pendant, après. C'est ça
2: Le secret.
1: Oui, il faut bosser.
2: Le travail.
1: C'est bouffard. Mais la passion ne fatigue pas, Willy.
0: C'est ça.
1: Moi, je vous suis. Parce qu'il faut vous suivre, souvent en province.
0: Ouais.
1: Et puis, il y a Fort Boyard. Et puis, il y a la radio.
0: Et
1: puis, il y a le One Man Show.
0: Il faut bosser un petit peu. Après, vous dites, voilà, c'est une passion. Donc, on a même pas l'impression de travailler, mon cher Michel.
1: Ouais.
0: Donc, on vous voit encore là pour toutes ces prochaines années. Et je suis bien heureux.
1: Et j'en passerai peut-être vous voir quand mon livre sera sorti.
0: Je vais vous
1: l'offrir directement. Ça s'appelle Je vous ai tant aimé.
2: Le 15 octobre chez Michel Lafond.
0: Et donc, dès la semaine prochaine, donc sur France 3, rappelez-nous, donc c'est le dimanche, à quelle heure? France 3, qui sont les invités la semaine prochaine?
1: La semaine prochaine, donc Céline Dion, Robert Charlebois, Vincent Niclot, Danny Briand, Jacques Vénéruzzo, Ica. Je prépare aussi une émission sur De Gaulle.
0: Pas vrai.
1: Oui.
0: Vous avez vu ces deux films-là qui sont exceptionnels.
1: Oui, ça. Et Simon Apkarian qui joue De Gaulle, mon papa, dans l'adaptation de mon livre, Qu'est-ce qu'on va faire de toi? C'était lui qui jouait mon papa.
0: Allez voir les films De Gaulle qui seront d'ailleurs diffusés dans les écoles, il paraît, parce que le film est incroyable. Quand vous m'avez appelé mercredi, j'étais en train de regarder les De Gaulle au cinéma, justement, mon cher Michel. Michel Drucker,
18: bravo!
1: Merci Willy. Et en déjeunant ensemble, le gigot va
2: refroidir. Le gigot va refroidir.
0: Restez là jusqu'à 13h30 si vous voulez. On partira déjeuner après. Merci infiniment, Michel, d'avoir été le parrain.
1: J'embrasse votre maman.
0: Évidemment. Merci d'avoir été le parrain de ce gigot du dimanche.
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0: Merci d'avoir choisi votre radio ici. Il est tout pile 13h. À 13h, on retrouve le journal avec Cyril Ardo. Bonjour Cyril.
20: Bonjour Willy, bonjour à tous. Une disparition en pleine mer. Des recherches sont en cours en ce moment au large des côtes anglaises pour retrouver 2 marins bretons dont on a perdu la trace hier soir. Laura Bléré, leur bateau de pêche immatriculé à Saint-Brieuc a coulé dans la Manche.
21: C'est vers 19h heure française que l'alerte est donnée. Un signal de détresse est mis depuis le Maranello, chalutier parti de Saint-Quay-Portrieux mardi dernier. Très vite, une importante opération de recherche et de sauvetage est lancée par les autorités britanniques. Quatre moyens aériens et quatre bateaux de la Marine Royale sont envoyés sur place, aidés par 15 bateaux de pêche présents dans la zone, ainsi qu'un navire de la Marine française. Trois membres d'équipage ont pu être secourus, mais deux autres sont toujours portés disparus alors que les recherches se poursuivent ce dimanche. Des recherches rendues difficiles par les forts courants qui ont possiblement emporté les corps vers l'Atlantique. D'après les premiers éléments, un filet de pêche du navire s'est coincé dans le moteur, provoquant ce terrible naufrage.
20: Explication de Laura Bléré, ici Brazizel, à retrouver sur notre site et notre appli ici.fr. Un homme de 20 ans a été tué, 4 personnes blessées près de la gare Saint-Charles à Marseille la nuit dernière. 2 personnes sont hospitalisées en urgence absolue. Les victimes sont âgées de 17 à 23 ans. Les secours sont intervenus à proximité d'un point de deal. Une enquête est ouverte pour meurtre en bande organisée. En Suisse, une femme de 22 ans est morte et 5 personnes entre 24 et 27 ans ont été blessées après des coups de feu dans la nuit en marge d'une rave party près de Zurich. La recherche de ou des auteurs est en cours. Une enquête est ouverte. 13h02 sur votre radio locale ici. Du monde sur la route en ce dernier week-end des vacances. C'est orange dans le sens des retours en Auvergne-Rhône-Alpes et en Ile-de-France selon Bison Futé. Et pendant ce temps, les lieux touristiques se vident. Même les saisonniers commencent à quitter les campings. Mais Paul-Adrien Sicard, pas question pour autant de parler de fin de saison.
3: Les voitures commencent à partir peu à peu du camping paradis. Et pour certains vacanciers, comme Caroline, c'est le dernier week-end avant la rentrée.
4: On reprend des forces, on va prendre surtout beaucoup de plaisir à être ici et à profiter de tout ce que le camping et le bord de mer nous proposent. La piscine chauffée avec le toboggan, c'est très cool pour les enfants. Il y a l'espace guinguette qui est hyper chouette. Donc vraiment, non, on est très bien ici.
3: Du côté du personnel aussi, la saison touche à sa fin.
22: On n'a vraiment que des chalets et ça va être plus en dur et plus confort.
3: Après un mois d'août moins chargé que d'habitude, Stella Lecossois, saisonnière au Camping Paradis.
22: On a eu une affluence différente de l'année dernière, puisque l'année dernière, on avait énormément de monde. Et cette année, ça a été un peu plus calme, plus des réservations à la dernière minute pour des petits séjours de 1 à 2 nuits.
3: Pour une location standard, il faut compter environ 1200 à 1300 euros la semaine, un prix qui chute de 30% en septembre, moment où l'établissement attire un autre type de clientèle, comme l'explique Clé Agent, 18 ans et alternante réceptionniste au camping.
22: Il y a aussi tous les étudiants qui vont arriver. On fait aussi location longue durée. Il y aura moins la clientèle qui sera là, il y aura moins la communication avec et ça sera un peu moins intéressant que si il y a du monde dans le camping. Quoi, en fait.
3: Moins de monde qu'en été donc, même si pour l'instant les 2 premières semaines de septembre affichent complet au Camping Paradis d'Angoulins.
20: Un reportage de Paul-Adrien Sicard et Cécile La Rochelle. Cet été qui a été extrêmement difficile à vivre pour le monde agricole avec cette alerte lancée par le syndicat Jeunes Agriculteurs. Les exploitants ont besoin d'aide, de trésorerie à court terme et d'un accompagnement social face aux conséquences de la sécheresse. Le gouvernement prépare un plan de soutien au monde paysan. Des premières annonces sont attendues cette semaine. Et c'est l'un des plus grands mystères du cosmos, une force invisible qui régit tout notre univers et que les chercheurs vont tenter de percer. Un télescope spatial s'envole dans moins d'une demi-heure des États-Unis pour s'installer à 1,5 million de kilomètres de nous. Et il va tenter, Olivier Aymon, d'observer l'énergie sombre.
23: Tout au long du XXe siècle, depuis les travaux majeurs menés dans les années 20, l'histoire de l'univers a été à peu près cadrée. Il a eu un début, comme une explosion, le Big Bang, il y a près de 14 milliards d'années, suivi d'une période d'intense expansion qui s'est poursuivie ensuite à un rythme moindre et qui, selon toute vraisemblance, devrait se stabiliser ou décélérer. Mais voilà qu'arrive en 1998 une découverte qui vient bouleverser ce bel ordonnancement. L'univers connaît en fait depuis plusieurs milliards d'années une nouvelle accélération. D'où vient-elle? Quelle est la nature de cette force invisible, baptisée énergie noire ou énergie sombre? C'est ce mystère depuis près de 30 ans que va tenter de résoudre le nouveau télescope, en s'appuyant sur les traces que cette énergie laisse dans l'univers autour des galaxies. L'appareil est ainsi doté d'un très grand champ de vision qui le permettra de fixer pendant plusieurs années une large portion du ciel, au moins 100 fois plus importante, par exemple, que l'un de ses plus célèbres prédécesseurs, le télescope Hubble.
20: Explication d'Olivier Aymon, et ce télescope nommé Nancy Grace Roman, du nom d'une grande astronome américaine, doit décoller à 13h26. Et Willy Rovelli, retrouve jusqu'à 13h30.
0: Oh, ce que j'aime bien quand tu me lances. Quand un journaliste te lance, c'est tout de suite beaucoup plus sérieux.
24: C'est sérieux. Là.
0: Merci infiniment, mon cher.
24: Et tout de suite les infos avec Willy Rovelli.
0: Merci infiniment. Vous revenez à quelle heure, c'est vrai?
24: À 14h.
25: Merci infiniment. Willy, viens déjeuner chez vous.
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0: Hey, hey, c'est nous. Et on s'applaudit. T'as vu, on s'aime tellement qu'on s'applaudit. Merci mes amis d'être avec nous. Merci d'être encore avec nous. Partons gaiement dans la troisième demi-heure de votre talk show du samedi, du dimanche, pardon, oui. en direct, excusez-moi, avec votre tribu, Nicolas Malabeuf, notre enfant de la télé, Fabien Emo, notre geek.
5: Bonjour.
0: Et surtout avec vous, puisque le samedi, c'est youpi la vie, certes, mais le dimanche, c'est youpi aussi. Voilà, pendant 30 minutes, on vous donne les clés de cette émission. C'est la libre antenne du week-end. Plus que jamais, ici, c'est votre radio. Alors, rappelez-nous, si vous voulez réagir sur les thèmes qu'on a développés aujourd'hui. On a développé qui Michel Drucker.
5: On l'a bien développé, Michel.
0: On a eu un bon gigot.
5: Ça a été incroyable.
0: Et on va vous dire la vérité. Michel est là. Il est encore dans les couloirs, là. Et il a dit à Nicolas, il a dit à Fabien, venez, on va tous déjeuner ensemble. Tu te rends compte?
5: Franchement, ça, c'est quand même classe.
0: Écoutez-moi bien. Dans le métier, promets qu'il n'y a que Michel Drucker qui fait ça.
5: Et c'est un vrai gentil.
0: Voilà, il n'est pas là à dire, bah lui, il n'est pas connu, donc non, voilà. Oui.
5: Et il paye? Ah, l'addition?
6: J'espère, parce que c'est pas Willy qui paiera.
5: Oui, voilà.
0: Moi, je ne paye pas.
5: Ah, d'accord.
0: Ça, c'est sûr. Et après, on négociera avec Michel Drucker. Pour nous appeler 0810 055 056. Il y a le groupe Facebook.
5: Les groupes Facebook, voilà. Bien sûr, c'est complètement gratuit pour nous laisser des messages. Il y a aussi le groupe WhatsApp avec le même numéro. Et nous avons reçu là à l'instant un message de Yannick. Elle fait coucou. On est suisse. Et en fait, on est chez vous en vacances dans votre belle Ardèche. Et on découvre votre émission.
6: C'est trop bien.
0: Bienvenue.
5: Donc, bienvenue, Yannick. Donc, continuez à nous rejoindre sur le groupe WhatsApp avec le même numéro 0810 055 056 et sur le groupe Facebook qui est complètement gratuit. Pour nous retrouver, vous tapez Youpi la vie avec Willy Rovelli.
0: Yannick, elle s'appelle Yannick. La Suisse. J'ai un petit peu de pognon à planquer en Suisse. Tu me la mets de côté,
5: celle-là. J'ai son numéro.
0: Allez, dans un instant, on prend votre premier Youpi. Mais d'abord, tiens, on va écouter Marine avec Cœur maladroit. Merci d'être avec nous. C'est votre

0: Le cœur maladroit de Marine sur votre radio ici, bien sûr.
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0: Eh oui, j'adore ces jingles. Le dimanche, c'est Youpi aussi. C'est votre émission. Là, vous avez les clés. Regardez, il est 13h10. Jusqu'à 13h30, il n'y aura plus que vous.
3: Bah, de toute façon, on n'a rien préparé.
0: Ah, bah non, on n'a rien foutu.
3: Donc, alors, appelez-nous.
0: 0810 055 056. On discute de ce que vous voulez. Et vous repartirez tout à l'heure, parce qu'il y a le tirage vers 13h25, à peu près. Hein. Et vous repartirez, tenez-vous bien.
4: Avec un séjour dans un club Bellambra. Alors déjà, Bellambra, c'est le numéro 1 des clubs de vacances en France. Et en plus, le séjour vaut 2000 euros.
0: 2000 euros. Wow.
4: Donc c'est pas une blague.
0: Et voilà, si vous êtes
4: tirage dans 15
3: vacances,
4: minutes.
3: Voilà. On prolonge les vacances.
0: C'est pas mal. Ah, voilà, super. Vous pouvez repartir en vacances. Qui est là en premier? Je ne sais plus. Allô, allô. C'est Jessica. Ça va, Jessica?
5: Oui. Oui, bonjour.
0: Comment vas-tu, ma Jessica?
5: Ça va.
0: Tu nous appelles d'où?
5: La fin du week-end.
0: Reprise
3: demain.
0: Demain, il y a le boulot.
5: Oui, demain matin, oui, de bonne heure.
0: Aïe, c'est quoi comme travail?
5: Maroquinerie.
0: Maroquinerie, d'accord. C'est des portefeuilles, des sacs à main. Ah, il n'y a que des sacs à main ou il y a des portefeuilles? Parce que j'ai des galères de portefeuilles.
5: Non,
0: Que sacs à main. Très bien. Ils sont jolis, c'est en croco. J'aime bien le croco. Tuer des crocos, c'est bien parce qu'on peut tuer des animaux.
5: Non.
0: T'as vu, on ne peut plus dire ça maintenant.
3: Mais non, c'est fini.
0: Donc ils sont faits en quoi, tes sacs à main? Ils sont faits en quoi, Jessica?
5: Pardon?
0: Tes sacs à main, ils sont faits en quoi? C'est quoi la matière?
5: En cuir.
0: Ah, en cuir quand même.
5: En cuir ou aussi un peu de textile aussi.
0: Ah, le textile. Un petit peu de textile. Bon, tu voulais réagir sur quoi, ma Jessica? Nous faire un petit coucou? C'est quoi le truc?
5: Parler justement de toutes ces catastrophes.
4: On parlait des orages.
0: Ah ouais, les orages et tout. Ouais,
5: voilà, les orages, que ce soit orages cellulaires, tornades. C'est un petit peu... ou même inondations, parce que... malheureusement, tout s'enchaîne.
0: Ouais, de toute façon, je pense que là, voilà, on va avoir droit à tout. Toi, tu es dans quelle région, Jessica? Je t'ai pas demandé, t'es dans quelle ville?
5: Dans l'Indre.
0: Dans l'Indre.
5: Je suis à Zéphiron.
0: D'accord. Et ça, c'est bien tombé, là, ces jours-ci? Je sais pas, t'as eu des trucs de grêle, de foudre?
5: Alors, on a vu, justement, ce qui n'est pas du tout rassurant, c'est que, régulièrement, on reçoit des SMS, de nos assurances.
0: Ah oui, c'est vrai.
5: Pour nous prévenir de ce genre de choses.
0: Ah oui, c'est vrai.
5: Par exemple,
0: on a ça maintenant.
5: Ouais, et par exemple, moi, j'habite pas sur place et j'ai reçu déjà 3 SMS en 3 semaines.
0: Et ça angoisse, en fait.
3: T'as dû avoir peur.
5: Oui, c'est ça. C'est un peu l'angoisse. Mais dans quel état on va retrouver notre maison
0: T'as raison. C'est vrai qu'on a essayé. Moi aussi, maintenant, effectivement, depuis quelques temps. Toi, Nicolas, non, t'as l'air de pas comprendre ce qu'on raconte. Non.
3: C'est une assurance.
0: T'es assuré,
3: ah oui, non, j'ai rien.
0: Non, mais lui, là, c'est.
5: Croyez-moi, c'est pas très bien. C'est pas eux parce qu'on a une petite catastrophe.
0: Ah, bah voilà, tu vois. Donc, t'as vraiment eu. Donc, t'as un peu peur à chaque fois qu'on reçoit ces SMS. Mais enfin, normalement, ils sont là pour nous rassurer. Mais effectivement, tu as raison. Donc effectivement, ça t'inquiète un petit peu tout ça. T'es partie un petit peu en vacances, Jessica, cet été?
5: Malheureusement, pas du tout, puisque j'ai acheté cette maison à Zéphiron. Mes 3 semaines de vacances, je les ai passées à faire des travaux.
4: Ça, c'est... Et peut-être qu'en fin d'émission, on va te rappeler, tu vas peut-être te remporter un séjour de 2000 euros.
0: Ça serait pas mal. Reste avec nous, ma Jessica, d'accord? Enfin, tu peux raccrocher, tu raccroches.
3: Oui, et peut-être
0: qu'on te rappellera tout à l'heure.
3: Il y a un tirage.
0: Vers 13h25 pour le tirage de cette semaine. D'accord, ma Jessica?
5: D'accord, merci. Bonjour, merci
0: beaucoup de ta fidélité. Tu es fidèle au moins à l'émission? Déjà, à l'émission. Est-ce que tu es fidèle à ton mec et à l'émission? Alors, déjà, à l'émission. Oui. Tu es fidèle à l'émission?
5: Oui, je suis fidèle à mon chéri et. Évidemment, je suis fidèle à ici, Gary,
0: Jessica. Bravo, elle est formidable, Jessica. On t'embrasse fort. Merci d'être passé nous voir. Ciao, ciao.
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0: Eh oui, le dimanche, c'est Youpi aussi. Alors, hier, on avait un petit peu abrégé Annie.
3: Oui, Annie.
0: Qui nous avait appelé. Elle voulait parler des pompiers. Mmh. Et je lui ai dit, écoute, on va te rappeler demain, Annie, parce qu'on ne veut pas bâcler ça.
3: Et on a failli ne pas la rappeler.
0: Non.
3: C'est là qu'il est déjà 13h14.
0: Annie, ça va? Tu es là, Annie?
6: Oui, je suis là, je vous attendais. Un grand, grand, grand merci.
0: C'est normal, Annie. Autant hier, on t'a promis. Et
4: on va te rappeler samedi plutôt.
0: Oui, mais c'était juste pour te dire qu'on allait te rappeler, d'accord? Au revoir, Annie.
3: Arrêtez.
0: Annie, tu es là, Annie?
6: Oui.
0: Annie, dis-moi, j'ai une petite question à poser que je pense qu'on ne t'a jamais posée. Est-ce que tu aimes les sucettes à la nuit?
3: Non, mais la pauvre.
6: Attendez voir, toute ma vie, on m'a posé
3: ça. Ah, oui.
6: La chanson, oh là là.
0: Ça veut dire quoi que je ne suis pas originale? Franchement, je le prends très mal.
6: Non, pardon. Mais non, c'est rigolo.
0: Mais oui, je rigole, Mani. Donc, tu voulais nous parler des pompiers hier, c'est ça?
6: Oui.
0: Alors,
6: oui,
0: vas-y.
6: Je voulais les mettre, on les a un petit peu mis à l'honneur, c'est vrai, mais quand même, il faut se souvenir de tout ce qu'ils ont fait.
0: Oui.
6: Et dans toute la France, là, parce que ça brûlait partout. Mais moi, je suis dans le sud, ça brûlait énormément dans le sud. Et ce petit village de Courance qui m'a tellement interpellée dans le Var, et j'ai envoyé un chèque, carrément.
0: Ah, tu as envoyé un chèque. Bravo.
3: Bah, pour les soutenir.
6: Et ils m'ont répondu, la mère, madame la maire, m'a répondu des remerciements. Elle m'a dit qu'elle mettrait ça pour sur les pompiers, etc., pour aider.
0: Ah bah franchement.
6: Franchement, il faut penser aux pompiers. Hein. Il y en a qui sont décédés dans les
0: incendies.
6: Les familles restent sans le papa, c'est terrible.
0: Tu as raison, tu as raison. Nous, cet été, on en a beaucoup parlé, parce que moi, je suis restée ici tous les week-ends de cet été. On en a parlé, on a eu plein de pompiers.
3: Vous avez été en Gironde également.
0: On a été en Gironde également, parce que là-bas, ils ont pas mal souffert aussi. Et c'est vrai que les sapeurs-pompiers volontaires, t'imagines? Et en fait, j'ai appris, parce que je savais pas, quand tu es donc sapeur-pompier volontaire, donc que tu travailles dans une entreprise, puisque la plupart du temps, tu bosses, il faut 1 milliard de trucs pour que ton employeur te laisse partir.
3: Ah, d'accord, okay.
0: Tu vois, parce que tu peux pas partir tous les 4 matins, tu vois. Mais du coup, tu dis, te rends compte, le gars, il veut être volontaire, il veut y aller.
3: Ça peut démotiver.
0: Mais ça peut démotiver. Donc voilà, c'est un truc. Mais effectivement, j'allais dire, je mets plein de guillemets, hein, je vais mettre plein de guillemets, mais c'est vrai que grâce aux incendies, je mets plein de guillemets à cause des incendies, on va dire, mais au moins, on en parle.
3: On en parle, oui, voilà. C'est vrai.
0: Donc bravo, Annie. Tu voulais redire quelque chose?
6: Vas-y. Oui, vas-y. Et rajouter, en parlant des volontaires et des bénévoles qui existent, qui font des vigies dans les collines, là autour de chez moi, autour de septembre, et ben, il y a des personnes très âgées. Ils ont passé 70 ans, ils sont encore dans les vigies. Et féliciter aussi les scouts de France que j'ai vu à la télé la semaine dernière. Les scouts de France sont dans les calanques et ils font également des vigies dans le parc national des calanques. Des petits gamins de 14 ans à 17 ans. Alors bravo les scouts aussi.
0: Bravo Annie, voilà Annie.
3: Bravo.
0: Voilà, merci infiniment Annie d'avoir passé ce message. Je suis sûre que ça va toucher toutes celles et ceux qui sont volontaires et qui prennent soin, j'allais dire d'abord de la nature, mais de nous.
3: De nous aussi, hein.
0: Mon cher Fabien. Annie, merci beaucoup, on t'embrasse très très fort. Si tu veux, on te rappelle samedi prochain, dimanche prochain, on peut t'appeler toutes les semaines Annie. Il n'y a aucun problème.
6: Je vous adore.
3: Nous aussi. On t'embrasse
6: fort. J'ai passé l'été à la maison, alors pas trop chaud. C'est une horreur. Pas de soupe pour les vacances.
0: Du côté d'Aix-en-Provence, Annie. Merci de nous avoir appelés. Je t'embrasse très, très fort. Merci beaucoup. Allez, hop là, jingle, tac, tac, tac.
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3: C'est la salle d'attente. On est chez le docteur.
0: C'est à qui? Et bien sûr, on a oublié de dire à Annie qu'elle repart avec sa sélection.
3: Pour le séjour. Belle
0: Et le tirage, là il est 13h18.
3: Dans 10 minutes à peine.
0: Voilà, dans 10 minutes à peine. Qui est là? C'est Dominique?
7: Youpi!
0: Ça va, Dominique?
7: Ah, ça va très bien.
0: Ah, mais on est très contents. De quelle forme, Dominique? Tu nous appelles d'où?
7: De Mercelles-les-Bains.
0: Mercelles-les-Bains, c'est où?
7: Pas très loin d'Abbeville. Hein.
3: D'Abbeville.
0: Pas loin d'Abbeville. Et Abbeville, c'est à côté d'où? Abbeville, c'est pas très loin d'où, Abbeville?
7: Alors, Abbeville. Ouais. Saint-Riquier.
3: J'avais fait un spectacle à Saint-Riquier.
0: Voilà,
7: c'est là où on s'est vu, Willy.
3: Mais je me souviens maintenant.
0: C'est vous à Saint-Riquier.
7: Oui, je vais à Saint-Riquier presque toutes les semaines.
0: Alors, attends, Dominique, on va expliquer un petit peu la salle de Saint-Riquier parce que,
3: c'est exceptionnel.
0: C'est un endroit qui est unique. En fait, c'est une ancienne école.
7: Voilà.
3: Qu'ils ont aménagé en café-théâtre.
0: Voilà.
7: Tout à fait.
0: Voilà.
3: On peut boire un coup, il y a des spectacles, c'est
0: exactement.
3: Super.
0: Et donc, ils ont une programmation qui est géniale tout au long de l'année, parce que quand tu lances, comme on dit, quand on lance son spectacle, on rôde.
3: Votre œuvre.
0: Voilà, on rôde. Donc là, j'ai rodé mon œuvre à Saint-Riquier, et donc Saint-Riquier, c'est en Picardie.
7: Oui, et c'est là qu'on s'est vu.
0: Exactement.
7: Et l'avantage avec Saint-Riquier, c'est que la salle, elle est plate.
0: Parce que moi,
7: je suis allée voir Céline Dion au Stade de France.
0: C'est pas pareil.
3: Elle n'est pas plate, Céline Dion. Elle n'est pas passée à Saint-Riquier, Céline, non?
7: Non, puis à la rigueur, c'est pas grave, parce que moi, Céline Dion, je l'ai vue derrière un grillage
0: Une
7: toilette.
3: En prison?
0: Ah oui.
7: Mais non, mais parce que j'ai le vertige, et je savais pas qu'on était placé à l'avant-dernier rang.
0: Je
7: suis arrivée en haut et que je me suis retournée, pas bien. J'ai redessendu tout le Stade de France sur les fesses dans les escaliers.
0: Ah bah quand t'es tout en haut au Stade de France, t'es à Orléans en fait. Hein, c'est bien, t'es très loin.
7: J'ai pas pu me relever.
0: T'es très loin.
7: J'ai fini à côté des toilettes.
0: Hein. Ah bah bon,
7: j'avais pas la petite soucoupe de Dame Pipi hein, quand même.
0: t'aurais dû gagner comme un peu d'argent.
3: Ça t'aurait remboursé la place.
7: Ça m'aurait remboursé la place à l'époque. Bon, c'est vieux. Hein.
0: Je te remercie d'avoir vraiment bien incité auprès de toute la France entière pour dire que moi, je joue dans des petites salles.
3: Oui, mais bientôt le Stade de France.
7: Non, j'ai compris. Au moins dans les petites salles, on a la chance de pouvoir discuter avec Willy,
0: de boire un coup
7: éventuellement. Oui. Bon, si on lui paye, hein, parce que c'est pas lui qui nous le paye. Hein.
3: Tu le connais bien.
0: Effectivement, elle m'a vu. Je confirme qu'elle m'a vu.
3: Si elle a payé, c'est vrai.
0: Elle parle bien de moi. Tu voulais passer à l'antenne juste pour dire que j'étais radin, c'est pas la peine, les gens le savent.
7: Non, juste pour dire que j'adorais Michel Drucker et que je l'avais vu aussi en spectacle.
0: Ah ouais, oui,
3: c'est monté sur scène tardivement.
7: Ouais. Avec le seul avec vous.
0: Ouais, c'était donc, très bien d'ailleurs.
7: À Forges-les-Eaux. Ouais. Et à l'époque, je l'avais gagné avec Ici. À l'époque, c'était France Bleu.
0: T'as vu, on est toujours là. Dès qu'il y a des beaux cadeaux à offrir, nous, on est là.
7: Pour dans 5 minutes.
0: Eh ben voilà, dans 5 minutes, peut-être qu'on va te rappeler, ma Dominique, d'accord ?
7: Oh, ce serait génial.
0: Oui.
7: Une petite retraitée.
0: Oh, ça y est, elle veut. Alors, tu sais, tu peux gagner, tu sais, il suffit d'un petit chèque, un petit truc, et tu gagnes.
7: Ça, quel ordre
0: hein. Le mien,
3: Willy Rovelli.
0: Ah, mon nom, te casse pas la tête, Dominique. Merci beaucoup, Dom. On t'embrasse très, très fort, d'accord ? Tu prends bien soin de toi, et puis peut-être qu'on te rappelle là, dans 5 minutes, d'accord ? Merci beaucoup. Ciao Bella, ciao. Qu'est-ce qu'on fait, mon Filoche, le réalisateur? Tu veux? Ah, il veut le jingle.
3: Ah oui.
0: Mon Filoche, il est payé.
3: Il est payé. Bah oui.
2: C'est youpi aussi.
3: En même temps, ce sont des nouveaux jingles. Faut bien les rentabiliser.
0: Filoche, il est payé au jingle. J'en suis sûr. C'est pas possible. C'est toutes les 5 minutes, il me dit jingle. Je pense que les gens savent que nous sommes sur la radio ici. Mais tu as raison, mon Filoche. Il faut le dire encore et encore. Qui est là? C'est Émilie. Émilie.
8: Oui, c'est moi, c'est Émilie.
0: Comment vas-tu,
8: oui,
0: Émilie?
8: Bonjour.
0: Ça va, Émilie?
8: Bah, ça va. Et toi, et vous trois, ça va?
0: Ça va très bien, Émilie. Tu nous appelles d'où, Émilie?
8: De Ramatuelle.
0: De Ramatuelle. C'est beau.
3: C'est magnifique là-bas.
0: Attends. Émilie, tu habites de quoi? Dans une maison à Ramatuelle?
8: Alors, en fait, on est gardien de propriété dans une ville.
0: Waouh! Alors, dis-moi comment ça se passe. Alors, tu vas pas dire évidemment les noms, tout ça, mais ils sont sympas. Ils sont sympas, les.
8: Ça va.
3: Oula!
8: Ce fut très dur, mais ça va.
0: Mais c'est quoi? Mais tu bosses avec les mêmes personnes ou c'est dans une maison où il y a des propriétaires différents, enfin des vacanciers?
8: Non, c'est toujours les mêmes. Ce sont des Parisiens.
0: Je cherche pas Parisiens. Évidemment, c'est des cons. Quoi.
8: Ben oui.
3: Mais alors, la question, c'est quand ils partent, est-ce que toi tu restes et t'as la maison pour toi toute seule?
0: Bonne question.
8: Ah non, Nicolas. J'ose pas. Non, je fais le ménage et j'y vais plus. Hein.
0: Ah là là.
3: Moi, j'organiserai des fêtes. Moi.
4: Ah ouais, grosse soirée.
0: Mais ils sont pas sympas.
8: Ben ça va, mais là ça tire un peu. Cet été, ce fut difficile.
0: Ah merde. Genre ils étaient là tout le temps.
8: Faire les courses, à manger.
3: Exigeant.
0: Dis donc, tu sais,
8: oui.
0: T'imagines si tu bossais pour moi, Émilie, mais tu me ferais des gnocchi à poêler tous les jours de l'usucré.
3: Ah bah c'est pratique, au moins.
0: Et c'est tout.
3: 3 minutes à la poêle,
0: gnocchi à poêler, le sucré, basta. Moi, je te demande rien d'autre, moi.
8: Bah, je veux bien. J'aurais moins de courses à faire pour une personne, ça va.
0: Puis moi, tu viens dans mon appart à Paris, je te loge dans une cave merveilleuse que je peux t'aménager.
8: Ah oui.
0: Ah là. Non, mais c'est dur vraiment parce que sans parler de tes patrons à toi, hein, mais c'est vraiment un métier où genre faut être disponible tout le temps.
8: Oui, mais ça fait 17 ans qu'on fait ça. Là, ça fait 7 ans qu'on est là, même endroit, donc on tient le coup quand même. Ouais. Mais avant, oui, ce fut dur. Oui, il y a des gens qui vous prennent vraiment pour de la merde.
0: Non.
3: Ça, c'est pas cool.
0: Quand tu dis on, c'est parce que c'est avec ton chéri?
8: Oui, c'est ça.
0: D'accord, ok, très bien. Bon,
8: donc lui, il s'occupe de l'extérieur, la piscine, etc. J'ai quand même un youpi.
0: On va y arriver. Mais donc voilà, c'était juste, je voulais savoir par rapport à ton boulot, parce que effectivement, on a rarement eu des personnes qui font ton job, donc c'était intéressant. Quel est ton youpi?
8: Alors, le premier youpi, c'est qu'on part en vacances enfin samedi prochain à Majorque.
0: Ouais, Majorque, très bien. Ah, très bien, là, c'est vos vacances d'été qui démarrent, là.
8: Voilà, c'est ça.
0: Voilà, très bien.
8: Et ensuite, on revient 3 jours et on part en Charente-Maritime pour les 40 ans de ma meilleure amie.
0: Trop bien. Tu sais quoi? Tu vas partir après tout le monde. T'auras la paix.
3: Personne. Les 7 ans.
8: Ouais, c'est clair.
0: Et t'auras la paix, mais tellement tranquille. tu verras pas tout. Normalement, tu verras pas tous ces comptes parisiens. Ça, c'est pas mal.
8: Oh, mais surtout à Ramatuelle, il y a pas que ça. Il y a allemand, suisse, belge. Il y a de tout.
0: Puis il y avait Johnny avant.
9: C'est vrai.
8: Oui, aussi.
0: Tu l'avais vu Johnny ou pas?
8: Non, pas du tout.
0: Il n'a pas vu Johnny. Est-ce que tu veux une imitation de Johnny? Ça fait longtemps que Fabien et moi n'ont pas fait une imitation de Johnny. Je rappelle, c'est à peu près.
3: C'est une phrase. Alors vas-y.
9: Bonjour, c'est Johnny.
0: C'est pas mal. Nicolas, bon. Vas-y. Ah. Vas-y.
10: Bonjour, c'est Johnny.
3: C'est Johnny qui parle du nez. Qui est enrhumé, quoi.
4: Et vous faites le malin.
3: Alors là, il peut faire Johnny, mais qui...
0: Ah ouais, moi je fais... Oh. Voilà, c'est tout. Voilà.
3: Il s'est coincé l'orteil de pied sur le coin de meuble.
0: Bah écoute, Émilie, merci beaucoup. Peut-être qu'on te rappelle dans... Mais...
3: Maintenant.
0: Oui, Émilie, oui.
8: Attendez, j'ai une question. Est-ce que vous voulez un cadeau de Majorque?
0: Bien sûr.
3: Ah bah oui, quand même.
8: Alors, faudra me dire quoi et me donner l'adresse de Radio France.
0: C'est très simple. Si tu mets la maison de la radio, Paris, tu verras. Alors, tu mets maison de la radio, Paris, ça arrive. Tu casses même pas la tête.
8: Willy Revelli.
0: Sinon c'est Nagui qui va récupérer le cadeau. Tu mets Willy Revelli, radio ici, tout ça.
3: Tu surlignes bien
0: et t'envoies le cadeau.
8: Et qu'est-ce que tu veux?
0: C'est un truc cher.
4: Très cher.
0: Un truc cher que je peux revendre. Et que je peux revendre. D'accord, je compte sur toi. Je t'adore, Émilie. Merci beaucoup.
3: On t'embrasse.
0: Mais franchement, on n'a pas les meilleurs.
4: C'est les meilleurs.
0: On a les meilleurs. Non, mais franchement, Fabinou.
3: Bah oui, c'est pour ça. Je sais que vous alliez dire ça.
0: Non, mais on a les meilleurs du monde. Mais c'est fou. Mais pourquoi on n'a pas fait cette émission depuis 8 ans? Pourquoi on s'embête à créer.
3: Et puis on pourrait durer des heures comme
0: mais
3: ça.
0: Mais des heures? Parce que là, il est 13h26. Ça va bientôt qu'on arrête.
4: Non, pas déjà.
0: On appelle le gagnant là. Et il veut un jingle encore.
3: Mais non,
4: c'est une manie
3: ici. Ah non, mais oui là.
2: C'est
3: maladif.
0: Bon.
3: Alors on appelle.
0: Tu sais quoi, je sais même pas qui on appelle.
3: Bah non, mais c'est tirage.
0: Le tirage, on va voir.
4: On rappelle un séjour Bellambra.
0: Ouais.
4: 2000 euros de vacances.
0: Alors qui est là? Allô?
11: Oui, allô, c'est Jessica.
0: Oh, Jessica qu'on a appelé tout à l'heure.
11: Oui.
0: Oh là là.
4: En plus, c'est Jessica qui nous disait qu'elle n'était pas partie en vacances cet été en plus.
0: C'est vrai? Bah écoute, moi Jessica.
11: Ah ouais, c'est la première année où je pars pas parce que faut faire un choix.
3: Oui, bon, parce qu'elle vient d'acheter une maison.
0: Ah, voilà, tu viens d'acheter ta maison, il y a plein de travaux. Eh ben, écoute, ma Jessica, écoute-moi. Tu es où, là? Physiquement, tu es où?
11: Je suis à Zelferon, là, je fais mes travaux.
0: T'es à la maison? T'es à la maison?
11: Oui.
0: Et il y a ton chéri qui est pas loin?
11: Oui, il est en train de bricoler, je sais pas où.
0: Alors, il faut que tu le trouves. Vas-y, trouve-le. Écoute-moi, Jessica. Il faut que tu le trouves. Dès que tu l'as trouvé, je veux que tu lui susurres à l'oreille, mais vraiment un truc très érotique. Je veux que tu lui dises, ici.
11: Si je commence comme ça, ça va finir mal.
0: Tant mieux, c'est ce que je veux. Je veux que tu lui susurres, ici. Ici, le nom de ta radio, bien évidemment. Vas-y, Jessica, vas-y.
11: Alors, où il est?
4: Il est où, le mari?
0: Alors,
4: il est
0: vas-y. C'est ça, d'habiter dans des grandes maisons.
3: C'est ça. Il fait des travaux.
11: Non, c'est pas une grande maison, mais...
0: Si on appelait un Parisien, elle aurait vécu dans 9 mètres carrés, elle aurait bien trouvé son mec.
11: Chérie?
0: Faut qu'on ça y est.
3: Ça y est, trouvé.
11: Et ici, Berry.
0: Ah, tu lui as susurré ici? Vas-y, ici. Ici. Vas-y, je veux entendre. Ici.
11: Attendez.
0: Vas-y.
11: Ici.
0: Ah.
3: Wow. C'est un dimanche qui commence bien.
0: C'est pas mal, hein. C'est pas mal, Jessica. Hein. Normalement, là, vous allez vite finir les travaux. Là, il va passer à autre chose.
3: Ah bah là, oui. Et il va jeter le marteau. Il va dire, allez hop.
0: C'est terminé.
11: Il y a des chances.
0: Voilà, Jessica, bravo, ma chérie. Bravo. Tu repars donc avec ton séjour
4: Bellambra. Qui vaut 2000 euros en plus.
0: 2000 euros. D'une valeur de 2000 euros, les parents, les enfants, tout le monde sera heureux et détendu grâce à Bellambra.
3: Tu vas pouvoir partir en vacances.
0: Numéro 1 des clubs et élu destination préférée des familles en 2025. Bravo. Dis donc, c'est quand même pas mal.
11: Génial.
3: Bravo,
0: je crois que
11: Merci beaucoup, merci pour votre bonne humeur.
0: Mais je t'en prie, ma Jessica. Bon, on est très heureux que vous puissiez partir en vacances.
3: Trop bien.
0: Dis donc, c'est chouette. Hein. Tu sais où tu vas aller? Plutôt mer, campagne, montagne? Qu'est-ce qui te. A priori, comme
11: aucune
0: ça.
11: Aucune idée. Va falloir que je prenne le temps de réfléchir.
0: Ouais, tu verras. Tu vas t'éclater, tu vas être extrêmement bien reçu parce que Bellambra, ils sont vraiment formidables, ils sont très heureux et on est très heureux de te permettre de partir en vacances. Merci infiniment, Jessica. On t'embrasse très très fort. Voilà, mes amis, c'est fini.
4: On va déjà.
3: Barbe. C'est bon, vous en avez rien à rire.
0: arriver. On en a marre, ça passe trop vite. On a une demi-heure de plus, on a l'impression qu'on a une demi-heure en moins. C'est scandaleux. Je vais me plaindre à la direction, il y en a marre. Rendez-vous le week-end prochain, mes amis.
4: On sera à la braderie de Lille grâce aux amis de Issinor.
0: Voilà, grâce à nos amis de Issinor, samedi prochain en direct. Venez nous voir, on fera l'émission d'heure en public. Dans un instant, Ségolène Aluni qui nous parlera comment fabriquer de faux bébés au cinéma.
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30: Bonjour à tous, j'espère que vous passez une belle journée à l'écoute d'ici et de votre émission cinéma. Ça tourne, qui vous dévoile les métiers de l'ombre du cinéma. Toutes ces personnes, vous savez, dont on voit défiler le nom sur les génériques de fin des films, mais qu'on ne voit pas, qu'on n'entend jamais. Nous, on leur donne la parole sur ici. Et aujourd'hui, j'ai le plaisir de recevoir Justine Ray Le Soliec, dont vous voyez le travail un peu partout au cinéma et dans les séries, puisqu'elle a cofondé Cinébébé, une société qui fournit quasiment tous les tournages en faux ventre, en faux bébé. Pour le cinéma, Justine est notre invitée en compagnie de la comédienne Anouk Grimbert et du réalisateur Rémi Bassalé. Mais d'abord, votre rendez-vous rétro-ciné.
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30: Et aujourd'hui, dans ce premier ciné rétro, je vous conseille un retour en 1985 avec un film qui a marqué les années 80. Peut-être la ref, le premier film avec Madonna, Recherche Suzanne désespérément, réalisé par une Suzanne, justement, Suzanne Sedelman. Recherche Suzanne désespérément, c'est une histoire d'émancipation. Pas vraiment de la Suzanne en question, interprétée par Madonna, mais de Roberta, qui est la véritable héroïne du film. Roberta, incarnée par Rosanna Arquette, c'est une bourgeoise à la vie étriquée qui se prend de passion pour une mystérieuse Suzanne, dont le nom est évoqué à la page Petites Annonces d'un journal, avec pour message Recherche Suzanne désespérément.
31: Waouh, ça y est, un message de Jim, hein? Recherche Suzanne désespérément et confiance mardi à 10h au Battery Park, quai numéro 1. Je t'aime, Jim.
32: Qui est Jim?
31: Oh mon Dieu, mais c'est demain?
32: Qui est Suzanne? Tu la connais, cette femme?
31: Non, écoute, Jim poursuit Suzanne à travers les États-Unis. En janvier, elle était à Mexico et ensuite à Seattle.
30: Mais qui est cette Suzanne? Roberta va mener son enquête et développer une obsession pour cette fille qui, elle le découvrira plus tard, est son exact opposé. Niveau vestimentaire, Madonna a le même style que dans ses clips de l'époque, grunge, sexy, anticonformiste et un style de vie qui fait valser l'image de la femme au foyer. Mais ce qui est fou, c'est qu'au moment du tournage, Madonna n'est pas encore la star mondiale qu'on connaît aujourd'hui. Suzanne Sedelman l'a recrutée dans son film parce qu'elles habitaient à deux rues l'une de l'autre et qu'elles avaient des amis en commun. Et c'est seulement au bout d'un mois de tournage que la notoriété de la Madonna s'envole.
31: Gary, t'aurais dû me le dire qu'elle lisait les petites annonces. Toute cette histoire aurait été réglée hier.
33: Mais elle n'arrêtait pas de dire ces bêtises. Je croyais que c'était...
31: Ouais, bon, enfin, heureusement pour vous que je suis là, moi. Je suis pas aussi givrée que vous.
30: À travers ce film qui sent bon le New York des années 80, on célèbre la promesse d'une société à réinventer, où les hommes ne sont plus les symboles d'une toute-puissance, mais des êtres un peu paumés et désarçonnés par les femmes qui s'émancipent. Recherche Suzanne désespérément est donc bien plus qu'un simple divertissement, mais un film qui questionne les rôles imposés aux femmes. Disponible jusqu'au 31 août sur arte.tv. À suivre, ça tourne avec Anouk Grimbert, le réalisateur Rémi Bassalé et notre métier de l'ombre du jour, une créatrice de faux bébés pour le cinéma. À tout de suite, juste après ce souvenir en musique de l'année 85, justement, un morceau tiré d'une bande originale culte, celle de Retour vers le futur. Vous en souvenez ? The Power of Love, Huey Lewis and the News sur votre radio ici.

0: Tiré de la bande originale de Retour vers le futur, c'était Huey Lewis and the News.
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0: 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Bonjour à tous et bienvenue dans votre émission cinéma, la seule à vous mettre en avant les secrets de fabrication du cinéma et ceux qui le font. Et aujourd'hui, je suis ravie d'accueillir un métier de l'ombre passionnant, assez récent dans l'histoire du cinéma, je crois. Mais ça, on va voir avec Justine Rey-Le-Souliec. Bonjour Justine.
2: Bonjour.
0: Co-directrice de Cinébébé, société qui fabrique artisanalement des bébés de cinéma. À vos côtés, la comédienne Anouk Grimbert et le réalisateur Rémi Bassalaire, avec qui vous avez travaillé sur le film La Dernière Patiente. C'était en 2025, le tournage. Anouk Grimbert, est-ce que avant de travailler avec Justine sur ce film, vous connaissiez la société Cinébébé qui fabrique tous ces faux bébés ? Non, c'était la première fois.
2: Ouais.
0: Justine, vous êtes une société entièrement composée de femmes, c'est une petite structure, et votre spécialité, donc, c'est donc vraiment de fabriquer des bébés et des nourrissons hyper réalistes pour le cinéma, c'est comme ça qu'on dit ?
2: C'est exactement ça, oui. Alors, nourrisson est un petit peu plus grand, mais oui, on est en fait un atelier d'effets spéciaux avec les mêmes techniques que d'autres ateliers d'effets spéciaux. Et on s'est spécialisé dans tout ce qui est bébé, maternité, donc la grossesse aussi, donc toutes les étapes de grossesse, les accouchements, le postpartum. Et on essaye de coller au plus juste à tout ce que les femmes vivent pendant ces étapes-là de vie.
0: Waouh. La société existe depuis 2008, vous avez repris le flambeau en 2020. Avant 2008, ça veut dire quoi ? Qu'on faisait tourner de vrais bébés au cinéma ?
2: Alors, plusieurs solutions qui existent encore. Hein. C'est pas parce qu'on est là qu'on a arrêté de tourner avec de vrais bébés. Mais soit on tourne avec des vrais bébés, soit après, on peut aller sur des faux bébés, mais plutôt plastiques qu'on va avoir tendance à un peu cacher dans des draps ou des choses comme ça.
0: Ouais. Il y a donc une vraie demande dans le secteur. C'est aussi pour ça que vous vous êtes lancé là-dedans. Vous travaillez pour combien de projets par mois, par année ?
2: Par année, entre 100 et 110 projets, à peu près.
0: Ah ouais.
2: Quand même, il y a, ouais, les bébés sont demandés, ouais.
0: Et parmi eux, il y a donc eu un faux bébé sur le film La Dernière Patiente, dans lequel vous avez joué Anouk Grimbert, dans lequel vous avez manipulé ce bébé. Est-ce qu'on peut voir, justement,
2: bien
0: ce
2: sûr.
0: Bébé, même si ça va être compliqué à la radio, mais on va quand même le montrer à nos invités. Oh là là, c'est incroyable. Anouk Grimbert, ça vous fait quel effet de voir ce faux bébé?
3: Ben, c'est celui que j'ai accouché.
0: Oui.
3: Il a pas grandi, hein, depuis. Non, mais c'était assez merveilleux de travailler avec un enfant faux qui ressemble, qui a tellement de vérité. Il a la petite gueule toute fripée. Il est, voilà. Et puis, nous, ce qu'il faut dire, c'est que dans le film, il y a une scène vraiment importante d'accouchement et c'était comme un peu comme une transe à jouer parce que un accouchement et pour la femme qui accouche et pour celle qui la sage-femme quoi que je ouais. me suis improvisée, c'est comme une transe hein, c'est une scène, c'est vraiment on n'y va pas facilement quoi dans ce genre de scène et mais c'était pas rien quoi j'avais vraiment l'impression de sortir un bébé de son ventre.
0: Oui, parce que tout est travaillé, Justine Rey-Le-Souliec, c'est-à-dire que vous

0: travailler aussi sur le poids. Alors déjà, la texture texture est assez incroyable. On a vraiment l'impression de toucher de la peau. C'est quoi ?
1: Alors, tout est fait en silicone. C'est ce qui se rapproche le plus de la peau et c'est ce qu'on utilise beaucoup en effets spéciaux. Et avec le silicone, le gros avantage, c'est qu'on peut reproduire la peau, mais aussi changer un peu la souplesse, la dureté du silicone, ajouter du poids, de l'articulation. En fait, on fait un peu ce qu'on veut, ce qui nous permet, nous, d'arriver à quelque chose qui soit assez proche d'un vrai bébé. Par exemple, quand on leur tient pas la tête, la tête bascule en arrière. Donc, ça oblige, en fait, quand on les manipule, à les tenir comme des vrais.
0: Ouais. Et il a un prénom. Elle s'appelle Athéna. Vous leur donnez tous des prénoms. Pourquoi ?
1: Oui, tous nos modèles ont des prénoms pour simplement les reconnaître, en fait.
0: Hein. Et vous en avez combien au placard des faux bébés ?
1: Alors, j'ai refait un petit compte hier exprès. On en a 57 aujourd'hui. Oh,
0: est-ce que je peux le prendre ?
1: Bien sûr.
0: Juste pour tester dans les bras. Ouais, c'est vraiment très, très impressionnant. Ah là là, j'ai l'impression. Ah oui, c'est vrai qu'il est très lourd. Il est très lourd. Ah oui, il faut tenir la tête. Oh, ouais, c'est vraiment très. Et c'est votre best-seller, hein, vous nous l'avez confié, Athéna.
1: Athéna tourne beaucoup quand même. Hein.
0: Elle a tourné dans combien de films, Athéna ?
1: Plus d'une dizaine, c'est sûr.
0: Ah, pas autant qu'Anouk Grimbert, alors, quand même.
1: Non, on n'en est pas encore là.
0: Alors, Justine, je vous propose qu'on passe à la phase recette. Est-ce que vous pouvez nous dire comment on fabrique un faux bébé pour le cinéma ? Ça commence par pour la fabrication d'un gâteau, je crois.
1: Oui, un petit peu. Alors, on commence par sculpter tout le bébé, la tête, l'expression, en faisant bien attention à la position des membres, etc. Une fois qu'on a une sculpture, donc tout ça est fait à la main, hein, donc ça prend beaucoup de temps de sculpter. Une fois qu'on a une sculpture, on va faire le négatif, donc le moule de ça. Et là, en effet, c'est un peu comme un moule à gâteau. Une fois qu'on a ce moule qui est en résine, on le réutilise. On fait des tirages en silicone et une fois passé en silicone, on peut peindre et implanter les cheveux. Et tout est à la main, il y a zéro machine.
0: Tout est à la main ?
1: C'est-à-dire
0: que là, la couleur, c'est de la peinture à la main, la petite veine et tout sous la peau ?
1: Tout est à la main et la peinture, c'est de la peinture au silicone. Donc on fait à l'aérographe, donc c'est un petit spray. Mmh. Et après, on utilise des pinceaux pour les détails, des éponges, choses comme ça.
0: Ah, c'est incroyable. Et ça coûte combien un bébé comme ça ?
1: Ça dépend.
0: C'est-à-dire ?
1: On les loue, la plupart du temps, on les loue. C'est pour ça qu'on a un stock. Donc, sur 3 jours de location, on est autour de 700-720 euros.
0: Mmh. Voilà. Mais vous les vendez pas ?
1: Ça nous arrive très peu de les vendre. On les vend plutôt quand c'est du médical. On travaille avec des hôpitaux comme Necker, par exemple, ou des CHU qui ont besoin de faire de l'éducation thérapeutique. Dans ce cas-là, vu qu'ils s'en servent tous les jours et pendant plusieurs années, on leur vend. Mais les tournages, non, en général, on les loue.
0: Est-ce que vous voulez le porter à nous, Grimbert ? Oui. Allez-y, vous nous dites.
2: Les retrouvailles.
0: Les retrouvailles, ben oui, parce que vous avez tourné avec Athéna.
3: Pour la dernière passion. C'était pas Athéna, mais je trouve émouvant, c'est que c'est une petite fille qui naît. Mmh. C'est une future femme. Donc c'est quelqu'un qui va sans doute endurer, parce que voilà, depuis des milliards d'années ou milliers d'années, la vie des femmes est rendu plus difficile que celle des hommes. Et quand on apprend que c'est une petite fille, c'est comme s'il y avait une lignée interminable de femmes qui à la fois vont endurer et à la fois vont bagarrer pour avoir une vie digne, quoi. Donc c'est ce bébé, il a une
0: Vous le prenez, vous le caressez vraiment comme si c'était un vrai bébé. Ah, il y a même les petits doigts qui bougent.
3: Oui. Oh, et puis pour jouer la scène, par exemple, de l'accouchement, on me demandait à moi qui prenais le bébé de faire bouger son bras, parce que si moi je fais bouger le bras, après Justine, elle peut animer le bras comme si c'était vraiment le bébé. Donc moi j'étais un peu comme un marionnettiste qui devait voilà. Mais c'est ma petite fille, quoi. Enfin, pas la mienne, mais c'est l'héroïne du film et j'espère qu'elle n'aura pas une vie trop dure.
0: Ouais. Voilà. Justine Rey-Le Soliec, est-ce que vous assistez au tournage quand vous confiez vos faux bébés ? Ouais, pour les films.
1: Alors la plupart du temps non, ils sont très indépendants ces bébés, ils partent sans nous en tournage.
3: Nous sur le tournage.
1: Mais par contre, quand il s'agit de scènes d'accouchement comme là c'était le cas sur le film, là en effet, on envoie quelqu'un, donc on a en fait, on a une équipe en atelier de techniciennes qui est la même équipe qui va en plateau, donc elles fabriquent et ensuite elles vont en plateau et elles sont là pour guider comme Anouk Grimbert vient de le dire sur comment le tenir, comment l'animer, quel est le bon geste médical mais aussi comment on l'anime parce que c'est un objet en fait et que si on l'anime pas il va pas prendre vie. Donc on est là pour ça, on est là pour maquiller aussi, mais ça dépend des scènes.
0: Pour maquiller, c'est-à-dire
2: avec un cordon ombilical, les fluides,
3: du corps et tout ça, c'était j'étais pleine de liquide moi quand
0: Ouais.
3: Et alors c'était Rémi, il avait fait un truc intelligent, c'est que Loana que j'accouche donc
0: Loana Bajrami,
3: elle était sur le lit. Et pour vraiment donner la sensation que le bébé sort du corps et même du bas-ventre de Loana, ils ont fait un trou dans le matelas, ce qui fait que j'avais les mains qui allaient chercher vraiment le bébé comme si j'allais le chercher dans le je sais pas quoi, le vagin,
0: l'utérus.
3: Voilà, l'utérus vraiment. Et c'était et c'est moi aussi même ce trou là m'a aidé à jouer parce que bon, c'était un matelas un peu éventré mais il y avait vraiment les gestes de la sage-femme parce que moi j'ai appris ce que j'ai pu apprendre d'une sage-femme pour apprendre les gestes
0: spécifiquement
3: techniques.
0: Pour ce personnage dans la dernière
3: patiente. Ah oui, bah sinon j'apprends pas à coucher moi.
0: On va y revenir. Vous écoutez Ça tourne sur votre radio ici. On se retrouve dans quelques instants pour la séquence Nostalgie avec nos trois invités, la comédienne Anouk Grimbert, le réalisateur Rémi Bassalaire et la co-directrice de Ciné Bébé, Justine Rey-Le Solier.

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2: Ça tourne à la suite. Toujours en compagnie d'Anouk Grimbert et du réalisateur Rémi Bassalaire, et notre métier de l'ombre du jour qui fabrique de faux bébés pour le cinéma, Justine Rey-Lesoliec, qui est venue donc avec Athéna, qui est une comédienne inanimée pour le coup, mais à laquelle Anouk Grimbert donne vie. Qu'est-ce que... Ah ouais, mais on dirait
3: c'est
2: vraiment...
3: Incroyable,
2: c'est incroyable. Laquelle... Ouais, ça vous fascine, ça aussi, Anouk Grimbert, la magie du cinéma, de l'aspect technique qui se cache derrière ce genre de création.
3: J'adore quand la technique ouvre la voie de la vérité humaine. Et là, vous avez compris ce que j'ai dit ou pas?
2: Oui, c'était très, très profond, il faut se concentrer un peu, mais
3: Non, mais quand la technique nous rend vrai, quand la technique... Alors ça, c'est génial, c'est comme quand on ouvre une porte et que le son n'est pas juste, ouais. Ah putain, on n'a pas envie de passer la porte. Alors que si c'est une vraie porte, c'est bien, quoi.
2: Mais par exemple, en ce qui concerne les faux bébés, vous préférez, vous, tourner avec un faux bébé de ciné-bébé ou avec un vrai bébé?
3: Honnêtement, quand j'ai eu ce bébé-là, je me suis dit, non, quoi, ça va être super dur de faire croire que c'est vrai et que moi, je veux dire, c'est quand même un objet. J'aurais mieux aimé accoucher un vrai bébé, mais on peut pas accoucher comme ça, fastoche.
2: Pour le cinéma, ouais,
3: non,
2: c'est
3: puis
2: compliqué.
3: Surtout, on fait les prises et la fille, elle peut pas réaccoucher, tout ça, quoi. Mais finalement, l'accouchement était faux, mais on s'est tellement, on a tellement plongé dans ce moment, Loana et moi, que, en fait, on y croyait, quoi. Quand j'avais Loana en face de moi, vraiment, j'avais l'impression, quoi, qu'elle accouchait vraiment. Et elle m'a dit hier que, elle avait vraiment l'impression que je l'accouchais.
2: C'est dingue.
3: Et le bébé, quand je lui ai donné sur le ventre, elle avait un visage tellement chaviré d'émotions. Et moi, je me souviens que, à un moment, juste après lui mettre le bébé sur le ventre, elle était comme, enfin, elle était sonnée de...
2: par la situation.
3: Voilà, et je l'étais vraiment. J'étais sonnée d'avoir vécu ça, quoi. C'était une scène forte, quoi. Ouais.
2: Rémi Bassalaire, vous êtes donc le réalisateur du film La dernière patiente, qui a utilisé donc Ciné Bébé avec la petite Athéna que tient Anouk Grimbert dans ses bras. C'est aussi plus intéressant pour vous en tant que réalisateur de tourner avec un faux bébé parce qu'il y a des contraintes quand on a des bébés ou des nourrissons sur un plateau.
4: Oui, déjà tourner avec un bébé de moins de 6 mois, c'est pas autorisé.
2: Ouais,
4: quand ça
2: d'accord.
4: se passe dans les films de cinéma, c'est beaucoup du coup dans des hôpitaux, et c'est avec la magie du montage un peu que on peut passer du visage de l'actrice qui fait semblant d'accoucher à un vrai accouchement qui se situe dans un hôpital sous contrôle. Là, nous, c'est dans une tour au 20e étage, donc c'est
3: la nuit.
4: Donc c'est des contraintes différentes, mais moi ce que j'ai adoré dans cette expérience en fait, c'est que c'est vraiment le mélange d'un artisanat, tout ce qu'il y a de plus beau dans l'artisanat du cinéma, et avec une couche ensuite en post-production, d'effets spéciaux aussi pour participer à animer le visage du bébé.
2: C'est retouché après en post-production pour l'animer, ouais. Parce que le visage ne bouge pas, en l'occurrence.
3: Oui, mais elle l'a fait bouger. Il pleure, il fait des mimiques,
4: avec les effets spéciaux
2: avec
4: du coup qu'on rajoute en post-production. Ouais. Et ce qui est fou, c'est que c'était une scène tellement importante et je trouve que c'est celle qui apporte le plus de lumière dans le film et donc c'est un enjeu, quoi.
2: Justine Rey-Lesoliec, ça c'est l'un des meilleurs compliments qu'on puisse vous faire sur vos bébés, justement.
5: Ah bah vraiment, oui. Enfin, là je vais mettre dans ma petite réserve puis je vais ramener à l'équipe après
2: le retour,
5: tout ça. Mais oui, ça c'est évidemment pour ça ce que disait Anouk Grimbert tout à l'heure, ce truc de rendre la vérité sur un tournage ou dans un film, c'est hyper important pour nous et c'est clairement pour ça qu'on est là.
2: Et c'est entre 2 et 3 semaines de fabrication pour un bébé comme ça. Enfin, c'est plusieurs mois quand on part de zéro, hein, c'est ça, sans le moule, etc.
5: En fait, ça dépend d'où on part. Ça peut prendre plusieurs mois, voire un an. Là, on est en train de développer des choses complètement nouvelles, des yeux ouverts, des très grands bébés avec des squelettes et tout.
2: Ah oui, parce que là, ce bébé ferme les yeux.
5: Ce bébé ferme les yeux. Jusqu'ici, tous nos bébés ferment les yeux parce que c'est très compliqué de rendre vivant un œil, un regard. Donc, on est en train de développer ça, mais ça nous prend un an et demi. Donc, ça peut être très long. Et après, ça peut être aussi très rapide. Si on veut refaire Athéna, je pense qu'en 3 semaines, allez, c'est fait.
2: Ah ouais. Ouais. Et ça va plus vite qu'un accouchement, quoi, du coup. C'est quand même plus...
5: Ça va beaucoup plus vite.
2: Qu'une grossesse, en tout cas. Qu'une grossesse, ouais, voilà, c'est ça que je voulais dire. Et du coup, combien de personnes derrière? C'est une quinzaine de personnes qui travaillent artisanalement sur...
5: Ça dépend. Alors on a une équipe en atelier de techniciennes et en général elles sont entre 3 et 4 pour faire complètement un bébé selon les étapes. Il y en a qui sont plus sur de la sculpture, plutôt sur de la peinture, plutôt sur les cheveux. Et après elles savent un peu toutes les étapes, mais elles sont chacune spécialisées, quoi.
2: Pour rester dans les métiers de l'ombre, Anouk Grimbert, quel autre métier de l'ombre vous fascine sur un plateau de tournage? Ceux auxquels on ne donne pas forcément la parole.
3: Alors les accessoiristes, parce que je suis une folle dingue des objets.
2: Ouais.
3: C'est comme si j'étais animiste, c'est-à-dire un objet c'est quelqu'un, quoi.
2: Pour ah oui, moi, donc,
3: c'est...
2: d'autant plus là votre attrait pour le bébé que vous avez
3: mais
2: toujours dans
3: assez...
2: les bras.
3: Ouais. Mais je suis assez... donc les gens qui manipulent les objets et qui là encore apportent de la vérité à un décor à travers des petits détails comme ça me passionne vraiment. Et d'ailleurs Rémi, quand je suis arrivée dans le décor, je me suis mêlée des objets. J'ai bougé, je lui ai dit non, ça. J'étais chez moi quand même.
2: Bah oui,
3: j'étais chez moi, donc il fallait que ce soit vrai, quoi. Et il fallait pas que ce soit un décor. Mais sinon, j'aime beaucoup aussi j'aime beaucoup regarder les gens qui travaillent le son. Parce que je sais pas pourquoi, mais je trouve que c'est la caméra suprême, un micro. Quand on est vrai au son, c'est imparable, alors qu'on peut trafiquer l'image.
2: Ouais.
3: Enfin, un acteur peut trafiquer son jeu à l'image, mais au son, non.
2: Merci beaucoup, Anouk Grimbert. Merci, Rémi Bassaler, d'avoir été avec nous dans Ça Tourne. Je rappelle que votre film, La dernière patiente, sort en salle mercredi prochain et que c'est un magnifique film sur l'entraide féminine. Pour ne dire que ça, bravo à tous les deux. Et merci, Justine Rey-Lesoliec, d'être venue avec Athéna, le faux bébé qui a joué aussi dans le film. Je rappelle que vous êtes co-directrice de Cinébébé, société qui rassemble des artisans qui travaillent à l'élaboration de faux ventres et de faux bébés pour le cinéma. Ça tourne, ça revient la semaine prochaine. Nous serons avec Marie Gillin, Élie Chouraqui et notre métier de l'ombre, Antonio Correa, qui est repéreur pour le cinéma. Très bon dimanche à tous.
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2: Vous écoutez ici, il est tout pile 14h, soyez les bienvenus. Tout de suite, les infos avec Cyril Ardo-Redon.
6: Les recherches se poursuivent pour tenter de retrouver 2 marins bretons portés disparus dans la Manche. Leur bateau immatriculé à Saint-Brieuc a coulé hier soir au large des côtes anglaises. 3 membres d'équipage ont pu être secourus. Le filet s'est pris dans les moteurs et c'est ce qui a provoqué le naufrage, selon les premiers éléments. La traque en Suisse pour essayer de retrouver le ou les auteurs de la fusillade qui a tué une femme de 22 ans et fait 5 blessés entre 24 et 27 ans. Les faits se sont déroulés la nuit dernière en marge d'une rave party près de Zurich. Une enquête est ouverte. Un homme interpellé après l'agression homophobe d'un responsable d'association LGBT à Paris samedi matin. Le suspect, âgé de 20 ans, a jeté une bouteille d'alcool vide sur la victime qui a un œil au beurre noir et le crâne ouvert. Une enquête est ouverte pour violence en raison de l'orientation sexuelle. En Haute-Corse, le feu de végétation parti hier en début d'après-midi au niveau de la commune de Cagnano est désormais fixé après avoir parcouru 109 hectares. Quelques 137 sapeurs-pompiers et militaires restent mobilisés, notamment pour surveiller plusieurs points chauds réapparus ce matin en raison des conditions météo. Décollage réussi pour le télescope Roman de la NASA qui doit scruter l'univers à la recherche de l'énergie noire. L'un des grands mystères de notre cosmos, la fusée SpaceX a décollé avant 13h30 de Floride. Et puis la Ligue 1, deuxième journée, suite et fin. Paris FC Nice à suivre à partir de 15h. Rennes, Le Mans dès 17h15. Et puis Monaco-Marseille à partir de 20h45.
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8: La musique, les Bee Gees, Soprano, Gypsy King aussi, avec Jovi Jovab. Et tout de suite, on écoute la météo avec vous, Virginie Sinclair.
2: Cet après-midi sur les Pyrénées-Orientales, le soleil domine largement et en milieu d'après-midi, le vent de sud-est assez fort va se lever sur le littoral, un vent marin qui devrait ensuite s'atténuer, nous dit Météo France. Pour les températures maximales cet après-midi, prévoyez 29 degrés à la plage, 30 degrés à Perpignan, Prades et Saint-Paul-de-Fenouillet, 33 degrés à Céré.
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0: Le groupe écossais Simple Minds avec Mandela Day. Lily Cube, Voyage en Italie, Marc Lavoine, Patrick Fiori occupé, Johnny Hallyday, Nathalie Baye, Quelque chose de Tennessee. Trois chansons françaises à la suite avant 14h30. À 14h30, ici Express, l'actu locale pratique dans les Pyrénées-Orientales avec un événement solidaire qui se prépare à Bages. Dans les PO, on écoute un vocal WhatsApp arrivé au 04 68 35 5000. Bonjour, bon attarda, Sébastien Giraud. J'ai la chance de pouvoir vous accompagner en ce dimanche après-midi jusqu'à 19h. 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

0: Eh ouais, souvenir émotion, Johnny, avec Nathalie Baye, Johnny Hallyday. Quelque chose de Tennessee. Vous écoutez ici Roussillon. Merci à Perpignan, à Canet, à Font-Romeu, à Collioure, à Amélie-les-Bains, à Codiès de Fenouillade, ici Roussillon, votre radio locale. La musique Lionel Richie, Amel Bent, et puis à Joanne Jett avec The Black Hearts. On écoute I Love Rock'n'Roll dans les prochains instants. 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
0: C'est un événement important qui se prépare à Bage, c'est pour les pompiers. Une minute avec vos infos de proximité. Ici Express, l'actu locale pratique dans les Pyrénées-Orientales avec ici Roussillon, du lundi au dimanche, de la matinée à la fin de la journée. Et pour participer, vous pouvez nous envoyer un vocal WhatsApp au 04 68 35 5000. Écoutons ce message, c'est pour une bonne cause.
2: Bonjour à tous, c'est Fabien Mété du groupe Loving. Comme vous le savez, nos pompiers ont été durement infectés cet été. La ville de Bage a décidé d'organiser un grand concert caritatif le 11 septembre prochain à la Halle des Sports de Bage. Alors avec mes copains de Loving, on va vous interpréter notre tribute Coldplay. On vous garantit un grand moment d'émotion. On compte sur vous, c'est pour la bonne cause. À tout bientôt.
0: Merci Fabien. Soirée solidaire donc pour les pompiers à Bage dans les Pyrénées-Orientales, vendredi 11 septembre dès 18h30 à la Halle des Sports de Bage. Les vocaux WhatsApp 20 secondes au 04 68 35 5000. On diffuse des messages régulièrement dans Ici Express, avec Ici Roussillon.
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0: place du Castillet à Perpignan.
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0: Est-ce que vous imaginez déjà les feuilles orangées en conflant, en Val-Espire? Ah, c'est beau, remarquez, en même temps, c'est vrai. L'automne, bon, et puis il y a l'été indien, parfois aussi chez nous, hein, quelque part, avec cette chanson inoubliable. Jean Dassin, l'été indien, sur votre radio locale, ici au Sion. Desiree Life, la fin des années 90, en musique, Benabar, elle danse en nouveauté, et puis Supertramp, It's Running Again, vos chansons préférées avant 15h à 15h, l'actualité en 90 secondes, vous écoutez ici au Sion.
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1: Vous écoutez votre radio locale, oui, c'est ici au Roussillon, il est 15h, l'actualité en 90 secondes.
2: D'importants moyens mobilisés pour rechercher deux marins bretons portés disparus dans la Manche. Trois membres d'équipage ont pu être secourus. Leur bateau immatriculé à Saint-Brieuc a coulé hier soir au large des côtes britanniques. Le filet s'est pris dans les moteurs et c'est ce qui a provoqué le naufrage selon les premiers éléments. Une enquête ouverte à Marseille pour meurtre en bande organisée après la mort d'un homme de 20 ans la nuit dernière. Quatre personnes de 17 à 23 ans ont été blessées, dont deux hospitalisées en urgence absolue. Les secours sont intervenus à proximité d'un point de deal près de la gare Saint-Charles. Incendie fixé en Haute-Corse. Le feu était parti hier en début d'après-midi au niveau de la commune de Cagnano. Il a parcouru 109 hectares. Près de 140 pompiers et militaires restent mobilisés, notamment pour surveiller plusieurs points chauds réapparus ce matin en raison de la météo. Face au risque élevé d'incendie, justement, trois départements sont placés aujourd'hui en orange par Météo France. Il s'agit des Pyrénées-Orientales, de l'Aude et de la Corse du Sud. Le niveau élevé concernera demain les Pyrénées-Orientales, l'Aude et l'Hérault. Du monde, ce dimanche, sur la route, bison futé voit orange dans le sens des retours en Auvergne-Rhône-Alpes et en Île-de-France. Ce sera rouge demain pour les retours en région parisienne. Et puis le foot, deuxième journée de Ligue 1, coup d'envoi à l'instant de Paris FC contre Nice, toujours 0-0 après 30 secondes de jeu. À suivre aujourd'hui, Rennes-Le Mans à partir de 17h15 et puis Monaco-Marseille, coup d'envoi à 20h45.
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1: La musique, on écoute Michel Berger, Stilto avec Grand Corps Malade et William Scheller dans les prochains instants. Tout de suite, on parle météo avec vous, Virginie Sinclair.
5: Cet après-midi sur les Pyrénées-Orientales, le soleil domine largement et en milieu d'après-midi, le vent de sud-est assez fort va se lever sur le littoral, un vent marin qui devrait ensuite s'atténuer, nous dit Météo France. Pour les températures maximales cet après-midi, prévoyez 29 degrés à la plage, 30 degrés à Perpignan, Prades et Saint-Paul-de-Fenouillet, 33 degrés à Céret.

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0: C'est une ambiance, c'est encore plus qu'une chanson, en vogue avec Madonna, trois chansons françaises à la suite avant 15h30. On écoute Jean-Louis Aubert, Florent Pagny et Jackie Quartz à 15h30. Ici Express, l'actu locale pratique, vos infos de proximité avec Ici Roussillon. On va faire un petit tour à Collioure, à la Côte Verveille, avec Ici Roussillon. On est également en Conflans, dans le Val-Espire, dans le Fenouillet, en Cerdagne, en Cap-Cire et en Plaine du Roussillon, en Salanque, dans les Aspres, avec vous en Ribéral aussi. Ici Roussillon, votre radio locale. Sébastien Giraud, je vous accompagne jusqu'à 19h.
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0: Vos années 80 mises au point par Jackie Quartz. Petite mise au point sur le 100% années 80 par Laurent Petit-Guillaume. Tout à l'heure, à 19h, oui. Mais à partir de demain, 21h, oui. Nouveau rendez-vous pour votre 100% années 80 dès demain, jour de rentrée, ici Roussillon, dès 21h. Donc, 100% années 80 à partir de demain. La musique pour continuer, The Rolling Stones, Jackie Carla et puis Catherine Lara sur votre radio locale ici au Roussillon. On reste ensemble. Destagel à Corsavie, de Salles-le-Château au Pertus, ici au Roussillon, avec vous.
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0: Deux rendez-vous pour terminer l'été à Collioure avec l'artisanat local. Oui, alors que d'autres repartent, on a de la chance d'être ici. Nous, et de pouvoir encore aller à Collioure sur la magnifique Côte Vermeille. Ici Express, votre minute d'actu locale pratique dans les Pyrénées-Orientales. C'est le moment d'écouter ce vocal laissé par Isabelle sur notre WhatsApp au 04 68 35 5000.
2: Les créateurs en scène prolongent l'été avec leur marché. Mais attention, il n'y a plus que deux représentations à Collioure, au Faubourg. Rejoignez-nous pour l'artisanat local les jeudis 3 et 10 septembre de 16h à 23h. Ne manquez pas ces ultimes séances. Merci, ici Roussillon.
0: Merci, c'est bien noté. Et vous, quel est votre événement pour le mois de septembre? On attendait maintenant votre vocal WhatsApp au 04 68 35 5000. Un message souriant d'une vingtaine de secondes. On diffuse régulièrement des messages dans Ici Express. WhatsApp 04 68 35 5000. Ici Roussillon.
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0: comme toi avec Étienne Dao. C'est jour de rentrée, ouais. Demain, jour de rentrée sur votre radio locale ici au Roussillon avec une matinale nouvelle génération en compagnie de Régis Laura et Camille Laurenté en studio et de John Bourgeois sur le terrain à partir de demain. Nouvelle matinale ici au Roussillon à partir de 6h. On garde des repères, mais il y a pas mal de nouveautés et je pense que ça va vous plaire. 6h, 9h, ici matin, nouvelle génération. Ensuite, il y a Régis Laura qui reste avec vous jusqu'à 10h. 10h, 11h, c'est Loïc Escorguela demain qui vous accompagne. On joue à Samatch à partir de 11h avec John Bourgeois. Et puis, une nouvelle émission, un nouveau rendez-vous à partir de midi avec Enora Malagré, à ne surtout pas manquer. Nous, on se retrouve l'après-midi, demain, toute la semaine à partir de 13h30 sur votre radio locale ici au Roussillon. La musique avant 16h, Earth, Wind & Fire, Manon Lisa, Stéphane Echer à 16h, l'actualité en 90 secondes avec ici au Roussillon.
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1: Merci d'écouter la première radio locale des Pyrénées-Orientales, ici Roussillon. 16h, l'actualité en 90 secondes.
2: Les recherches sont toujours en cours dans la Manche pour tenter de retrouver deux marins bretons. Trois membres d'équipage ont pu être secourus. Leur bateau immatriculé à Saint-Brieuc a coulé hier soir au large des côtes anglaises. Selon les premiers éléments, le filet s'est pris dans les moteurs et c'est ce qui a provoqué le naufrage. En Suisse, une femme de 22 ans est morte et cinq personnes entre 24 et 27 ans ont été blessées après des coups de feu dans la nuit en marge d'une rave party près de Zurich. La recherche de ou des auteurs est en cours. Une enquête est ouverte. Ouverte également par le parquet de Paris après l'agression homophobe du président d'une association LGBT samedi matin en plein cœur de la capitale. La victime a un œil au beurre noir et le crâne ouvert. Un suspect de 20 ans a été interpellé. Le maire de la capitale et la présidente de la région Île-de-France condamnent l'agression. Au Népal et au Tibet, le bilan s'alourdit une nouvelle fois après la gigantesque crue. Près de 800 morts et plus de 3000 personnes disparues, dont 4 Français. Le risque d'incendie en France, les Pyrénées-Orientales, l'Aude et les en orange pour un risque élevé demain selon Météo France. Aujourd'hui, les Pyrénées-Orientales, l'Aude et la Corse du Sud sont concernées par cette vigilance. Le foot, deuxième journée de Ligue 1. On suit Paris FC Nice. En ce moment, c'est la mi-temps. Il y a actuellement 1-0 pour le Paris FC. Dans un peu plus d'une heure, à 17h15, coup d'envoi de Rennes-Le Mans avant Monaco-Marseille. Le coup d'envoi, ce sera ce soir à partir de 20h45.
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5: Une belle fin de journée dans le département des Pyrénées-Orientales. Et demain, lundi, ce sera également du beau temps avec une journée qui va débuter avec un temps bien ensoleillé. Dans l'après-midi, quelques nuages qui pourraient bourgeonner avec de petites averses possibles sur le Val-Espire. Le vent restera généralement faible et les températures maximales annoncées par Météo France entre 28 et 31 degrés, 21 degrés à la montagne.
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Quelle voix extraordinaire! On est d'accord? Don't leave me this way avec The Coming Out, sa vos chansons préférées sur votre radio locale ici au Roussillon. Et je suis là pour vous accompagner dans votre radio jusqu'à 19h, Sébastien Giraud. Je reste avec vous sur les ondes ici au Roussillon. Et puis, je surfe un petit peu sur Internet, là, comme vous à la maison ou au camping. Il y a Swimming Canet, troisième étape de la Coupe régionale de nage en eau libre. C'est à Canet au Roussillon. Et c'est dimanche prochain, dans une semaine. Le 6 septembre à Canet, Swimming Canet. Donc il y a article, voilà, c'est pour ça que je vous parle du site, sur votre site internet, et ça se passe sur votre site, donc ici.fr, mais également sur l'appli ici. Ces rubriques sorties, la musique, qu'est-ce qu'on écoute maintenant? Oria, Soirée mondaine. Allez, c'est parti, et juste après, direction Argelès avec un reportage signé Virginie Sinclair.

0: Il y en a qui sont seuls à la maison, par exemple cet après-midi, qui écoutent ici Roussillon. Je pense à vous, hein, je marche seul avec Jean-Jacques Goldman. Moi, je ne vous abandonne pas, hein. Évidemment, je reste avec vous dans votre radio pour vous tenir compagnie en ce dimanche après-midi. On a vos chansons préférées, Jean-Jacques Goldman, et puis Native, si la vie demande ça. On adore cette chanson, on l'écoute dans les prochaines secondes sur votre radio locale, ici Roussillon. Juste le temps d'un reportage, de Virginie Sinclair à Argelès. On est à la réserve du Mas Larieux précisément.
1: Alors là, on se situe à une des entrées de la réserve naturelle du Mas Larieux et ça va nous permettre d'aller directement sur cette réserve et découvrir un petit peu ce qui s'y cache.
2: Nicolas, médiateur scientifique pour cette réserve naturelle du Mas Larieux. Il y a deux réserves, hein, sur Argelès-sur-Mer.
1: Il y a la réserve du coup du Mas Larieux, celle où on est aujourd'hui, et la réserve naturelle de la Massane, ce qui fait une petite particularité du coup de la commune avec deux réserves naturelles sur le même territoire. C'est un cas assez unique.
2: Alors, point de départ, on est parti.
1: Dès le départ, c'est le coin fraîcheur, on va dire, de la réserve. On entre directement sous cette petite forêt humide. On va rapidement sentir la différence en avançant. Et après, dans la dune, par contre, vous allez voir, la transition est très, très franche.
2: Donc, on a des ronces, on a des acacias.
1: Exactement. Donc, les ronces, les acacias, très bien vus. Effectivement, les ronces, en plus, pour nous, c'est très important. On dit que c'est le berceau du chêne. C'est grâce aux ronces que les jeunes pousses vont pouvoir pousser, les jeunes pousses d'arbres, et se développer en toute sécurité à l'abri des herbivores. Donc c'est la première étape, et pour nous c'est très important d'en avoir, même si on n'aime pas trop les ronces en général, mais là, pour le coup, oui.
2: Elles sont utiles.
1: Elles sont très utiles. Là, on va avoir tous les oiseaux qui vont venir se cacher lorsqu'il fait très chaud l'été. Là, on a pas mal de merles, de roussignols, on va avoir de la fauvette aussi. Et comme on a cette zone qui est très proche de la dune, eh bien, on va avoir aussi des petits oiseaux qui vivent dans la dune, notamment le cochevis suppé qui vient se cacher ici. Ou alors, dans les reptiles, on a le lézard vert aussi.
2: Et alors, on sort de ce tunnel verdoyant pour arriver à un autre paysage.
1: Exactement. Alors là, c'est un paysage qui est très caractéristique du littoral méditerranéen, et notamment la dune grise, la dune fixe, où là, le sable est complètement retenu par la végétation. Et si on regarde de part et d'autre, on voit très peu de sol. Donc, on voit vraiment que la végétation s'est développée sur toute la zone.
2: Quelle est la particularité justement des espèces endémiques ?
1: Alors, on va avoir des espèces qui sont vraiment affiliées au milieu du nerf. Donc, elles vont supporter la chaleur, elles vont supporter la sécheresse. Et là, notamment, on a de la lobularia, on a du figuier de Barbarie. Ça, c'est une plante qu'on ne veut pas.
2: Ah bon, vous ne voulez pas le figuier de Barbarie ?
1: Et non, malheureusement, c'est une espèce qui va trop se développer, sur les dunes en tout cas, qui va prendre trop de place. Et le souci, c'est qu'ils ont un système racinaire et une banque de graines qui est très importante, ce qui fait qu'il va y avoir plein de repousses partout. Et si on le laisse se développer, malheureusement, on va en avoir trop.
2: Il y a des petits panneaux d'information.
1: Exactement. Là, on est sur un circuit pédagogique avec plusieurs panneaux qui vont rappeler l'histoire de la réserve et aussi nos tâches, nos mesures de gestion et les espèces qu'on peut rencontrer aussi sur la réserve.
2: Et là, tiens, c'est quoi, Nicolas, cette espèce ?
1: Alors là, vous avez de la lavande, du lavandin. Et d'ailleurs, si on... Hop, on le touche un petit peu. Bah, de suite avoir cette odeur.
2: Ah oui, c'est subtil.
1: Exactement, c'est assez subtil. Et c'est aussi un milieu où il va y avoir beaucoup d'odeurs. Et donc là, on est typiquement dans les plantes qui sont adaptées à la sécheresse et à la chaleur.
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0: On fredonne, signature ici aussi, les chansons que nous diffusons, que nous partageons. Elles font fredonner Status Quo avec Indy Armino. Et puis, pour continuer, on a qui, par exemple, Zazie, et peu importe si le titre de sa nouvelle chanson. Ah, Zazie. Dans les prochaines minutes, ici Express, votre actu locale pratique, c'est à 16h30. Et je vous parle du festival Court-Circuit 66 qui continue avec une escale ce soir dans les Aspres. Alors, je vais être un petit peu plus précis sur la géolocalisation de la destination de ce soir dans les prochaines secondes. Et puis, on va parler d'une étape aussi pour ce festival conseillé par ici Roussillon, une étape en Catalogne du Sud.
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0: Life is life, c'est Opus qui vous fait fredonner cet après-midi. On est ensemble au camping. Moi, je pense à vous qui prenez vos vacances fin août, début septembre, parce que vous avez envie d'un petit peu plus d'espace. Il y a forcément moins de monde hein, en vacances, donc vous avez beaucoup plus de place pour vous sur la plage, pour la baignade tranquillement la semaine prochaine. Et puis la vie au camping, c'est avec ici Roussillon dans les oreilles, Actu Locale, musique et bonne humeur. On écoute vos chansons préférées. D'ailleurs, la prochaine, je suis sûr que vous l'adorez, c'est New York que par Claude Nougaro. Et puis, il y a nos bons plans qui sont aussi sur Internet, parce qu'au camping, comme à la maison, vous avez Internet hein, sur votre téléphone portable, votre smartphone. Il y a des idées de sortie, il y a des actualités, bien sûr aussi, hein, que vous pouvez retrouver. Et puis, vos programmes ici Roussillon, parce que demain, c'est la rentrée ici Roussillon avec des nouveautés, une matinale notamment Nouvelle Génération à partir de 6h ici matin. Soyez à l'écoute demain, donc dès 6h, voire même un petit peu avant avec Ici Roussillon.
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0: Des courts-métrages en itinérance. Ici Express, une minute avec votre actu locale pratique dans les Pyrénées-Orientales. Et dans Ici Express, on vous parle de nos coups de cœur, comme par exemple ce festival itinérant de courts-métrages, Court-Circuit 66, des escales pour voir des films, pour se retrouver, pour faire la fête et décompresser. Alors, surtout si vous redoutez un peu ce dimanche de fin d'été, Circuit Court 66 vous propose de redécouvrir cette destination dans les Aspres. Nous sommes à Calmeil, depuis Perpignan, direction Villemolac, Fourques, Yoro, Homs, et on arrive à Calmeil. C'est à 21h ce soir, sur la place du village de Calmeil, circuit court 66 avec la compétition de court-métrage à 21h, donc ce soir à Calmeil, dans les Aspres, avec une entrée libre. La semaine prochaine, le 1er septembre, destination Figueres en Catalogne du Sud. Court circuit 66, festival itinérant de court-métrage, un coup de cœur ici Roussillon, et il y a un article sur notre site ici.fr et sur notre appli ici.
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Ouais, ça fait mal avec Amel Bent, ça fait mal, la vie parfois est un peu difficile. Alors on reste avec vous bien sûr, ici au Roussillon Actu Local, musique et bonne humeur, de Ria Sirac à Bachas, de Toreil à Arles-sur-Tech, ici au Roussillon, votre radio locale. Tout de suite, du sourire, de l'humour avec la sélection de sketchs signée Fred Ballard, c'est l'humour en tube, ça s'appelle comme ça, et on écoute les humoristes.

0: dois lui dire quand tu les vois, tu dois lui dire quand tu les vois pas. Mais nous, pour des raisons qui m'échappent, même quand on les voit pas, on lâche pas l'affaire, on veut absolument réussir le test.
1: Ah ben oui, le quinca est réputé pour sa ténacité hors du commun. Le quinca ne lâche rien, c'est son corps qui lâche un petit peu par endroits. Et l'ophtalmo est en général le premier à nous faire comprendre que nos 20 ans sont très loin.
0: Il m'a vraiment fait réaliser que j'avais vieilli, parce qu'il commence le test de vue, il passe derrière moi, il me parle, tu vois, et il s'éloigne. Et j'entends Monsieur Elmaleh sur le bras des chambres. Et je réalise en même temps que j'entends moins bien. Là, je suis en panique. Il me dit, je vais vous envoyer chez un confrère pour l'audition, il n'y a pas de problème. Mais dites-moi plutôt, depuis combien de temps vous ne voyez plus de près? Je lui dis, je sais pas, j'ai oublié. Il m'a dit ça, c'est un autre confrère encore.
1: Voilà, bah c'est très rassurant pour ceux qui ont peur de s'ennuyer en vieillissant. Il n'y a aucun risque. Vu le nombre d'organes qui nous composent et le nombre de spécialistes pour chaque organe, bah ça occupe. Et puis, il y a aussi tous les spécialistes en médecine parallèle conseillés par nos potes quand on a mal au dos.
2: Pourquoi tu vas pas voir mon ostéo? Elle est à 20 minutes à pied. Bah c'est pour ça que je vais pas voir ton ostéo. À chaque fois que j'y vais, franchement, elle appuie là où ça fait mal, elle tire là où ça fait mal, et ensuite elle me dit, bon, pendant quelques jours, ça va encore faire mal. Mais c'est quoi ton taf, en fait? Moi, je pense que le boulot des ostéos, c'est de te faire plus mal que t'as déjà mal à la base. Comme ça, après, tu ressors en disant, eh ben, finalement, ça allait.
1: Eh ben oui, c'est ce qu'on appelle soigner le mal par le mal. Les ostéos n'ont rien inventé. Mais pour soulager toutes les petites douleurs liées à l'âge, suivons les prescriptions des docteurs Verino et Gad Elmaleh. Un fou rire matin, midi et soir, c'est le secret pour pas grincer. Ni des dents, ni des genoux.
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0: Un peu de douceur pour vous accompagner sur la route en ce dimanche après-midi. Billy Paul, Me and Mrs. Jones. On écoute la radio en voiture, ça fait un peu passer le temps, c'est vrai. Surtout quand le trajet fait quelques kilomètres. Je pense à vous qui redescendez de la montagne, là, après la journée aux Angles ou à Font-Romeu. La route, la D66 avec ici Roussillon dans les oreilles, jusqu'à Perpignan, jusqu'à Sainte-Marie, jusqu'à Saint-Cyprien et Argelès aussi, jusqu'au Boulou et jusqu'à Céré, par exemple. On continue à être ensemble, ça vous dit, et à écouter vos chansons préférées avant 17h. Estelle en nouveauté, Te rencontrer encore, et puis ce magnifique slow d'Ene Cherry, Yosundur avec 7 Seconds. À 17h, l'actualité avec ici Roussillon.
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0: Vous écoutez Julio León, Estrellas de Mar. Vous connaissez Julio pour son blind test dans Ici Matin, la chanson traduite en catalan. Originaire de Banyuls-sur-Mer, Julio León, l'une des voix de la chanson catalane d'aujourd'hui, nous propose son tube de l'été 2026.

0: Julio León et Julie Rouault, Estrellas de Mar, un coup de cœur, ici Roussillon. 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
1: Vous écoutez votre radio locale ici Roussillon, 17h, on s'informe.
2: D'importants moyens toujours mobilisés pour tenter de retrouver deux marins bretons portés disparus dans la Manche. Leur bateau immatriculé à Saint-Brieuc a coulé hier soir au large des côtes anglaises. Trois membres d'équipage ont pu être secourus selon les premiers éléments. Le filet s'est pris dans les moteurs et c'est ce qui a provoqué le naufrage. La traque en Suisse se poursuit pour essayer de retrouver le ou les auteurs de la fusillade qui a tué une femme de 22 ans et fait 5 blessés entre 24 et 27 ans. Les faits se sont déroulés la nuit passée en marge d'une rave party près de Zurich. Une enquête est ouverte. Une enquête ouverte également à Marseille, cette fois pour meurtre en bande organisée. Un homme de 20 ans est mort la nuit dernière près d'un point de deal à proximité de la gare Saint-Charles. Quatre personnes de 17 à 23 ans ont également été blessées, dont deux hospitalisées en urgence absolue. Le bilan s'alourdit d'heure en heure au Népal et au Tibet après la gigantesque crue mercredi. On comptabilise désormais près de 800 morts et plus de 3000 personnes disparues, parmi lesquelles 4 Français. En Haute-Corse, 109 hectares de végétation parcourus par les flammes dans un incendie désormais fixé qui est parti hier en début d'après-midi au niveau de la commune de Cagnano. Quelques 137 sapeurs-pompiers et militaires restent mobilisés, notamment pour surveiller plusieurs points chauds réapparus ce matin en raison des conditions météo. Justement, les incendies en France, les Pyrénées-Orientales, l'Aude et la Corse du Sud sont en orange pour un risque élevé d'incendie selon Météo France. Cette vigilance concernera demain les Pyrénées-Orientales, l'Aude et l'Hérault. Du monde ce dimanche sur la route avec actuellement 300 km de bouchons cumulés dans tout le pays. Et Bison Futé voit orange dans le sens des retours en Auvergne-Rhône-Alpes et en Ile-de-France. Ce sera rouge demain pour les retours en région parisienne. Et puis le foot, deuxième journée de Ligue 1. Le Paris FC vient de battre Nice 3-0 et prend provisoirement la tête du classement dans un quart d'heure. Coup d'envoi de Rennes-Le Mans avant Monaco-Marseille à 20h45.
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1: Parlons météo avec vous, Virginie Sacler.
5: Une belle fin de journée dans le département des Pyrénées-Orientales. Et demain, lundi, ce sera également du beau temps avec une journée qui va débuter avec un temps bien ensoleillé. Dans l'après-midi, quelques nuages qui pourraient bourgeonner avec de petites averses possibles sur le Val-Espire. Le vent restera généralement faible et les températures maximales annoncées par Météo France entre 28 et 31 degrés, 21 degrés à la montagne.
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0: réverb sur le oui, oui, oui. Et je la trouve géniale. Les nuits sans Kim Wilde avec Laurent Voulzy. Vous écoutez ici aussi en votre radio locale. Je vous tiens compagnie, moi, sur vos ondes préférées. Je l'espère, en tout cas, ici au Sillon jusqu'à 19h. Actu locale, musique et bonne humeur. Alors, est-ce que vous nous écoutez depuis longtemps ou pas? C'est ça qui m'intéresse depuis peu pour vous. Ça, c'est cool. Hein. Je suis vraiment très, très heureux. En tout cas, que ce soit une nouvelle habitude d'écouter ici Roussillon. Peut-être que c'est d'ailleurs la première fois aujourd'hui. Alors, on se retrouve régulièrement, je le souhaite. Je pense à vous aussi qui nous écoutez depuis plutôt longtemps, hein, parce que nous sommes nés en 1986, rendez-vous compte. Il y a déjà 40 ans, sous le nom de Radio France Roussillon, ensuite c'était France Bleu Roussillon, et désormais, c'est tout simplement ici Roussillon. Sébastien, moi je vous retrouve demain pour la rentrée, l'après-midi à partir de 13h30, puisque c'est jour de rentrée ici Roussillon. Demain, il y a une matinale nouvelle génération avec Régis Leroy, Camille Laurenté et sur le terrain John Bourgeois désormais. Nouvelle formule pour votre matinale ici matin à ne surtout pas manquer demain à partir de 6h sur votre radio locale ici Roussillon. Écoutons Céline Dion, bonjour, pardon, merci. D'accord, et c'est tout de suite avec ici Roussillon.
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0: Oh, quelle ambiance Sergio Mendes et Brésil, la 66, Match Canada. 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En attendant, la musique elle continue avec Stéphanie de Monaco. Stéphanie, oui, dans un petit instant. Et tout de suite, une escale de David Rochier. On écoute le meilleur de ses escales en ce dimanche après-midi et on a rendez-vous dans une chèvrerie.
1: On est à Pézilly-à-la-Rivière, on est chez vous, Franck Bordaneil. Et là, on s'avance pour aller appeler votre troupeau de chèvres.
2: Exactement.
1: C'est un rêve de gosse que vous avez réalisé. Ouais. Quand vous aviez 15 ans ici, vous vouliez devenir berger.
2: Exactement, exactement. Et puis maintenant, c'est chose faite. On va les appeler.
1: Allez, je vous tiens le micro. Faites comme si on n'était pas là.
2: Allez.
1: Ici au Sillon, qui est donc à la chèvrerie Branca del Mas. Et elles arrivent.
2: Allez.
1: Vous les appelez comme ça tous les matins?
2: Quand j'ai besoin, voilà, elles sont là.
1: Voilà. Allez. Elles arrivent en gambadant.
2: Voilà, elles sont toutes là.
1: Ouais. 30 chèvres. Voilà. Et cette chèvrerie que vous avez créée il y a quelques mois, c'était en mars-avril cette année.
2: Oui, c'est ça.
1: Sur les terres de vos parents, de votre arrière-grand-père.
2: C'est ça. Mars-avril, on a démarré la vente avec mon épouse Catherine.
1: Ouais.
2: Et ça a été 2 ans de préparation parce qu'il a fallu... le terrain, c'était un ancien terrain de maraîchage avec des serres, du plastique à enlever, faire les herbages, tout ça. Et puis, je les ai eues toutes petites. Je suis allé les chercher au-dessus de Grenoble parce que je voulais des belles races alpines. Et puis, il a fallu le temps qu'elles grandissent, qu'elles fassent des petits. Donc, voilà.
1: Et donc, aujourd'hui, vous avez réalisé votre rêve d'enfant.
2: Exactement, exactement. Oui, il se réalise. Donc, c'est tous les jours très sympa d'être au milieu de ces chèvres et d'apprendre tous les jours parce que, malgré mon âge, je suis un très jeune berger, donc on apprend tous les jours.
1: Et tous les jours, vous mettez votre béret, votre bâton de berger aussi, vous le prenez pour partir comme ça avec vos chèvres qui pâturent en pleine nature.
2: Alors, les chèvres pâturent en pleine nature. Par contre, je ne fais pas je les amène pas moi en pleine nature toute la journée. J'ai un champ assez grand et tous les jours elles pâturent un bout du champ.
1: Ouais.
2: Et puis peut-être plus tard on les amènera dans les garrigues, mais pour l'instant elles ont suffisamment là à manger au milieu des.
1: Et elles sont curieuses. Hein,
2: elles sont curieuses là. Elles essaient d'attraper le micro, c'est pas.
1: Faut imaginer, voilà. Elles sont tout autour de nous. Alors il y en a quelques-unes qui sont restées à l'ombre comme ça. Quand vous étiez ado, vous imaginiez comment ce métier de berger, comme il est aujourd'hui ou pas?
2: Non, pas tout à fait. Moi j'ai m'imaginer plus à faire les estives avec des moutons et garder les troupeaux des autres bergers pendant l'été. C'était plus ça. Et puis maintenant, j'ai fait quelque chose qui me correspond plus avec vis-à-vis de ma situation et puis ma vie de famille.
1: Ouais.
2: Donc, les chèvres sont beaucoup plus adaptées au terrain, au lieu.
1: Et c'est puis... aussi un animal que vous avez découvert, la chèvre?
2: La chèvre, oui, bien sûr.
1: Vous avez grandi ici, entre Corneilla et Pézilla?
2: Oui.
1: Et finalement, ce rêve de gosse, vous ne l'avez pas réalisé tout de suite. Vous êtes d'abord parti sur Toulouse, travailler
2: plein de choses. J'ai d'abord été dans les chasseurs alpins. Après, j'ai repris mes études, école de commerce. À l'époque, c'était bien de faire une école de commerce. Consultant et après 17 ans chez Airbus. Oui.
1: Voilà. Et puis un jour, vous êtes dit, là, j'ai 50 ans, si je veux réaliser ce rêve, c'est aujourd'hui ou jamais.
2: Exactement, exactement, parce que il faut un peu de force physique.
1: Mais on change carrément de vie.
2: Ah oui, totalement, totalement. C'est un changement de vie complet, et puis, mais c'est ce que je voulais, c'est-à-dire, moi, je rêvais d'avoir du temps, de l'espace, d'être à mon rythme.
1: Ouais.
2: Donc, c'est beaucoup de présence, mais
1: il y a un vertige au moment où on prend cette décision, où on se dit, si je le fais pas là, ça sera jamais.
2: Non, j'ai pas eu vraiment de vertige, c'était comme une évidence, mais ça a été des discussions avec mon épouse qui m'a beaucoup aidé dans cette démarche. Et elle était 100% partante, donc c'est pour ça aussi que ça s'est réalisé.
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0: Phil Slack, I'm Falling in Love, c'est Coldplay. Et d'ailleurs, il y a une soirée avec des chansons de Coldplay pour une très bonne cause. C'est prochainement, en septembre en tout cas, et donc pas longtemps hein, forcément, puisque le mois de septembre commence ce mardi. Et ça se passe à Bâche, dans les Pyrénées-Orientales. On écoute un vocal dans Ici Express, l'actu locale pratique. C'est à 17h30. Vos chansons préférées avant 17h30, il y a au programme Les Innocents avec Color. Vous écoutez Ici Roussillon ce dimanche après-midi. Merci.
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0: The Way We Touch, nouveauté avec Charlotte Cardin sur votre radio locale ici Roussillon. Ce soir, il y a une escale à Calmeil pour le festival Court-Circuit 66, un festival itinérant de courts-métrages. On est dans les Aspres et c'est Place du Village précisément à 21h avec une entrée libre pour ce festival de courts-métrages. Article sur le site ici.fr et sur votre appli ici. Rubrique sortie, Julien Clerc, Ce n'est rien, c'est la prochaine chanson à fredonner avec ici Roussillon.
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0: C'est un événement important qui se prépare à Bage, c'est pour les pompiers. Une minute avec vos infos de proximité. Ici Express, l'actu locale pratique dans les Pyrénées-Orientales avec ici Roussillon, du lundi au dimanche, de la matinée à la fin de la journée. Et pour participer, vous pouvez nous envoyer un vocal WhatsApp au 04 68 35 5000. Écoutons ce message, c'est pour une bonne cause.
2: Bonjour à tous, c'est Fabien Mété du groupe Loving. Comme vous le savez, nos pompiers ont été durement infectés cet été. La ville de Bage a décidé d'organiser un grand concert caritatif le 11 septembre prochain à la Halle des Sports de Bage. Alors avec mes copains de Loving, on va vous interpréter notre tribute Coldplay. On vous garantit un grand moment d'émotion. On compte sur vous, c'est pour la bonne cause. À tout bientôt.
0: Merci Fabien. Soirée solidaire donc pour les pompiers à Bage dans les Pyrénées-Orientales, vendredi 11 septembre dès 18h30 à la Halle des Sports de Bage. Les vocaux WhatsApp, 20 secondes au 04 68 35 5000. On diffuse des messages régulièrement dans ICX Express avec ici Roussillon.
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0: Avec Jérémy Frérot. Frérot, est-ce que tout le monde est prêt à la maison pour la rentrée? Rentrée à vivre dans Ici Matin avec John Bourgeois cette semaine, début de semaine, avec Ici Roussillon. Restez bien évidemment à l'écoute de votre radio locale, matinale Nouvelle Génération, en compagnie de Régis Leroy, Camille Laurenté et... sur le terrain, John Bourgeois, c'est à partir de demain. À propos de rentrée, on remonte le temps, on voyage dans le passé avec Stéphane Bern et il est justement question d'école.
1: Cartable en cuir, blouse grise, plume sergent-major, bienvenue dans une rentrée scolaire à l'ancienne, sans emoji, sans wifi et sans pitié. Rentrée des classes, 1882. Pas de photos souvenirs, mais le maître surveille et le poil est froid. C'est la première rentrée scolaire d'un nouveau genre. L'école républicaine devient obligatoire en France en 1882. Garçons et filles de 6 à 13 ans sont sommés de rejoindre l'instituteur. Leurs parents s'en méfient. L'église la désigne comme une fabrique d'incroyants. Je n'ai pas dit d'un culte. Ça viendra plus tard. Et les enfants, eux, n'ont pas leur mot à dire. La journée commence souvent par une inspection des mains. Les ongles sales peuvent valoir une punition. Au tableau, lecture, catéchisme, calcul mental, morale laïque, pas de pause goûter et gare aux fautes d'orthographe. Elles peuvent coûter un coup de règle ou le redouté bonnet d'âne. Les filles brodent, les garçons dessinent des locomotives, on apprend par cœur les rivières de France, la liste des préfets et surtout la Marseillaise. Et pourtant... c'est une révolution. Une génération entière accède à la lecture, à l'écriture, à la citoyenneté. La rentrée, alors, n'est pas seulement une obligation. C'est une porte ouverte vers la République, une initiation nationale à la plume, au drapeau et à l'ordre en rang par deux. Alors, la prochaine fois que votre enfant râle parce qu'il n'a pas le droit d'utiliser son téléphone en classe, dites-lui qu'en 1882, le seul TikTok, c'était l'horloge murale et que l'unique story, c'était la vie de nos ancêtres les Gaulois.
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0: Vos chansons préférées, Kim Wilde avec You Keeping In On. Ouais, c'est comme ça qu'on dit à peu près, en tout cas. Bernard Lavillier et Benjamin Biolay jusqu'à 18h. Et ensuite, il y a l'actu à 18h. Ça y est, hein, on passe au mois de septembre. C'est toujours tout un symbole. Ah oui, le 1er septembre, c'est après-demain. C'est mardi et demain, c'est la grande rentrée d'Ici Roussillon avec Ici Matin, votre matinale. Ici Roussillon, nouvelle génération. En compagnie de Régis Laura, Camille Laurenté et John Bourgeois sur le terrain. John Bourgeois qui joue aussi demain avec vous pour le retour de sa match à partir de 11h. Votre rentrée, c'est avec Ici Roussillon, de la montagne au bord de mer, en passant bien sûr par Perpignan.
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2: Prudence, si vous êtes sur le littoral aquitain, le risque maximal au Baïn est reconduit demain, indique la préfecture de la région Nouvelle-Aquitaine. Les départements des Pyrénées-Atlantiques, des Landes, de la Gironde et de la Charente-Maritime sont concernés, comme c'est le cas depuis vendredi. La baignade est déconseillée aux enfants. Pour les autres, elle est recommandée uniquement dans les zones surveillées. Le risque d'incendie en France, les Pyrénées-Orientales, l'Aude et l'Hérault en orange pour un risque élevé de feux de forêt demain selon Météo France. Aujourd'hui, les Pyrénées-Orientales, l'Aude et la Corse du Sud sont concernées par cette alerte. Les recherches se poursuivent pour tenter de retrouver deux marins bretons portés disparus dans la Manche. Leur bateau immatriculé à Saint-Brieuc a coulé hier soir au large des côtes anglaises. Trois membres d'équipage ont pu être secourus. Le filet s'est pris dans les moteurs et c'est ce qui a provoqué le naufrage selon les premiers éléments. Une enquête ouverte à Marseille pour meurtre en bande organisée après la mort d'un homme de 20 ans la nuit dernière. Quatre personnes de 17 à 23 ans ont été blessées, dont deux hospitalisées en urgence absolue. Les secours sont intervenus à proximité d'un point de deal près de la gare Saint-Charles. Un homme interpellé après l'agression homophobe d'un responsable d'association LGBT à Paris samedi matin. Le suspect, âgé de 20 ans, a jeté une bouteille d'alcool vide sur la victime qui a un œil au beurre noir et le crâne ouvert. Une enquête est ouverte pour violence en raison de l'orientation sexuelle. Au Népal et au Tibet, le bilan s'alourdit une nouvelle fois après la gigantesque crue de mercredi. Près de 800 morts et plus de 3000 personnes disparues, dont 4 Français. Et puis on passe au foot, la deuxième journée de Ligue 1. Suite et fin, le Stade Rennais mène actuellement 2-1 face au Mans. Un peu plus tôt aujourd'hui, le Paris FC a pris provisoirement la tête du classement en battant Nice 3-0. Dernière affiche ce soir à partir de 20h45, ce sera Monaco-Marseille en clôture donc de cette deuxième journée de Ligue 1.
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1: La météo avec vous, Virginie Sinclair.
5: Une belle fin de journée dans le département des Pyrénées-Orientales. Et demain, lundi, ce sera également du beau temps avec une journée qui va débuter avec un temps bien ensoleillé. Dans l'après-midi, quelques nuages qui pourraient bourgeonner avec de petites averses possibles sur le Val-Espire. Le vent restera généralement faible et les températures maximales annoncées par Météo France entre 28 et 31 degrés, 21 degrés à la montagne.
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Oh yeah, dans le rythme, hein. Last Night DJ Saved My Life avec le groupe In Deep. C'est ici Roussillon qui vous tient compagnie en ce dimanche après-midi. Comment ça va? Vous êtes en voiture là? Oui, ah bah, vous êtes en voiture avec moi sur la D900 entre Le Boulou et Perpignan. Je sais que vous êtes là aussi entre Collioure et Elne sur la D914. Je pense à vous qui roulez en fenouillade, dans le fenouillade, ouais, entre Maury et Codiès de Fenouillade, et puis vous qui êtes en Val-Espire sur la route de Serré après Le Boulou. Vous restez avec ici Roussillon et vous restez prudente et prudent. On écoute vos chansons préférées, actu local, musique et bonne humeur, c'est notre formule. Et moi, je vous accompagne jusqu'à 19h. Sébastien Giraud, je reste avec vous dans votre radio d'or et d'étain. C'est Vianney maintenant que nous écoutons avec ici Roussillon, c'est sa nouvelle chanson.

0: Tandem avec Vanessa Paradis. Vous écoutez ici Roussillon dans votre village à Yoro, à Monet. On est avec vous également à Jacques. Et puis, j'en pense à vous qui nous écoutez à Yo, en montagne, en Cerdagne. Ici Roussillon, votre radio locale. Une rencontre maintenant dans le meilleur des escales de David Rochier. Écoutons le résultat.
1: Ah ben oui, on fait parfois de drôles de rencontres pendant nos reportages. Bienvenue chez vous. Et récemment, j'étais à Is-sur-Tête, au 66 Cake, une superbe pâtisserie sur la place de la République, et je vous ai rencontré. Bonjour.
2: Et bonjour, monsieur.
1: Vous pouvez vous présenter pour les auditeurs d'ici Roussillon?
2: Je m'appelle Jeannette, et ici, à côté de moi, est mon mari Ken.
1: Voilà. Et nous, vous venez d'Angleterre?
2: Oui, nous sommes d'Angleterre, anciennement. Maintenant, on a déménagé ici pendant 5 ans.
1: Depuis 5 ans, vous habitez à Is-sur-Tête?
2: À Is-sur-Tête, oui.
1: Et alors, comment vous avez découvert le pays catalan?
2: Pendant plus de 20 ans, nous avons eu les vacances dans la France, mais pas ici. On était plutôt Côte d'Azur, mais c'était trop cher là-bas pour acheter une maison. Et maintenant, mon mari m'a dit, alors, il faut choisir, je pense, les Pyrénées orientales, parce que c'est tellement joli.
1: Et vous vous souvenez de la première fois où vous avez débarqué à Perpignan?
2: Franchement, magnifique. C'était un coup de cœur. Vraiment un coup de cœur pour Perpignan, cette région, et chez nous, bien sûr.
1: Qu'est-ce qui vous a marqué quand vous êtes arrivé à Perpignan?
2: Les gens. C'est les gens, parce que tout le monde dit, ah, c'est pour le météo, le soleil, bien sûr. Mais cette région, franchement, les gens, ils nous ont adoptés. Un peu ici, à Is-sur-Tête. Et on adore. Les gens, très chaleureux, très accueillants.
1: Et donc, vous êtes aujourd'hui installé en plein cœur du village, en plein cœur de Is-sur-Tête.
2: Oui, on habite là-bas, dans le centre ancien. Et dans une petite maison avec les pierres apparentes. Aussi un coup de cœur pour nous. Ici, c'est magnifique, vraiment. On est très heureux.
1: C'est quoi vos petits plaisirs de la vie ici? Les bonnes adresses, les bons petits restaurants, les boutiques que vous aimez?
2: C'est franchement les choses très très simples. Moi, je sors chaque matin et je visite ici, chez 66 Cake ou un autre petit café.
1: La pâtisserie sur la place de la République,
2: oui,
1: dans laquelle on était.
2: Pour prendre, on est 2 minutes de chez nous. Et c'est ce type de choses très simples pour bavarder, pour papoter avec les gens. Ça me fait beaucoup de plaisir. Et aussi pour améliorer la langue que je parle maintenant.
1: Et alors, est-ce que vous avez quelques mots de catalan?
2: Bien bingut. Et pas beaucoup, monsieur. Mais je commence avec espagnol et j'adore les langues, simplement.
1: Et votre mari, Ken, il parle un peu français ou pas alors?
2: Oui, bien sûr, il parle. Il a l'accent du sud, franchement.
1: Il a l'accent du sud?
2: Oui.
1: Bonjour, Ken.
3: Oui, à demain, je vais acheter les pains.
1: Vous l'avez appris ici, le français?
3: Oui, ici, c'est mon école.
1: L'école de la rue, l'école du marché, l'école des terrasses
3: exact.
1: De café. Faites un peu le marché le mercredi matin sur la place.
2: Oui, ouais. Et encore une fois, il y a toujours les gens qui s'asseoir. Ça, c'est une verbe trop difficile. Qui est là à côté du marché pour bavarder un peu ensemble.
1: Et on n'a pas parlé de la gastronomie. Est-ce qu'il y a des plats ici que vous aimez particulièrement côté cuisine?
2: Un croque-monsieur.
1: Ouais.
2: Et le bœuf bourguignon.
1: Et les plats catalans.
2: Les poissons, les plats catalans, les boules de picot.
1: De picolate,
2: oui, les boules de picolate.
1: Merci en tout cas, et on peut vous voir donc régulièrement au 66 Cake, où vous venez prendre votre thé,
2: oui.
1: So British,
2: oui,
1: le
2: so
1: matin
2: British.
1: Ici, sur la place de la République,
2: bien sûr.
1: À Is-sur-Tête. Merci.
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0: Il nous vient du sud-est des États-Unis, Teddy Swims avec Lose Control. On garde le contrôle de vos chansons préférées avec un souvenir des années 80, Bandolero. Paris Latino, c'est dans les prochains instants sur votre radio locale ici Roussillon. C'est jour de rentrée, mais oui, demain avec des programmes nouvelle génération à découvrir avec ici Roussillon. Je pense notamment à Ici Matin en compagnie de Régis Leroy, de Camille Laurenté et de John Bourgeois sur le terrain. Désormais dans Ici Matin, une matinale nouvelle génération à ne pas manquer demain, Ici Matin à partir de 6h sur votre radio locale, ici Roussillon. Ici Express, c'est le rendez-vous avec vos infos de proximité, votre actu locale pratique. On s'intéresse à Collioure avec un vocal reçu par WhatsApp au 04 68 35 5000. Ici Express arrive dans votre radio.
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0: moi.
1: Il n'y aurait pas un concert avec Marine la semaine prochaine, mais oui, exactement. Et ça se passe à Tuir au parc Paloda. Le festival s'appelle Pellicule Live, entre musique, gastronomie et cinéma. Vous avez un article sur votre site ici.fr, votre appli ici. Et il paraît qu'il y a aussi des places à gagner sur votre radio locale ici Roussillon. Restez à l'écoute, mais c'est bien possible. Marine, sa nouvelle chanson, ça s'appelle Escroc. Et la prochaine chanson, c'est Paul Young avec Come Back and Stay. Restez donc avec Ici Roussillon, c'est oui, merci.
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1: Deux rendez-vous pour terminer l'été à Collioure avec l'artisanat local. Oui, alors que d'autres repartent, on a de la chance d'être ici. Nous, et de pouvoir encore aller à Collioure sur la magnifique Côte Vermeille. Ici Express, votre minute d'actu locale pratique dans les Pyrénées-Orientales. C'est le moment d'écouter ce vocal laissé par Isabelle sur notre WhatsApp au 04 68 35 5000.
3: Les créateurs en scène prolongent l'été avec leur marché. Mais attention, il n'y a plus que deux représentations à Collioure, au Faubourg. Rejoignez-nous pour l'artisanat local. Les jeudis 3 et 10 septembre de 16h à 23h. Ne manquez pas ces ultimes séances. Merci, ici Roussillon.
1: Merci, c'est bien noté. Et vous ? Et vous, quel est votre événement pour le mois de septembre ? On attendait maintenant votre vocal, WhatsApp, au 04 68 35 5000. Un message souriant d'une vingtaine de secondes. On diffuse régulièrement des messages dans Ici Express. WhatsApp 04 68 35 5000. 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

0: Vous nous parlez d'une série documentaire, Patrice, avec une légende du football.
1: Quand vous avez une série documentaire dont le titre c'est juste votre nom, bah c'est que vous êtes quand même un peu grand dans votre domaine.
2: Vous savez, il y a plus de 65 ans, je me suis passionné pour un ballon. Un ballon au milieu de copains, au milieu où tu essayes de gagner, des fois tu perds, tu fais match nul, tu marques des buts. J'imaginais jamais que cette passion serait le plus beau sport du monde, le seul sport universel. Je souhaite que, à travers ce film, je fasse aimer ma passion aux téléspectateurs.
1: Si vous ne l'avez pas reconnu, cette voix, c'est celle de Michel Platini. Parce que oui, Canal+, lui fait, nous fait un énorme cadeau. Une série documentaire intitulée sobrement Platini, dont les derniers épisodes sont diffusés ce soir. Une série où il se raconte comme jamais de Jeuf, en Meurthe-et-Moselle, où il est né, jusqu'à Nancy, Saint-Etienne, en passant par Turin et l'équipe de France. Il parle de sa passion pour le football. Il n'élude aucun sujet, même les tempêtes qu'il a subies à la FIFA. Mais justement, sachant que Michel Platini a un goût modéré pour les médias, j'ai demandé au réalisateur de cette remarquable série documentaire s'il y avait eu un sujet où il a fallu batailler pour le convaincre de revenir dessus. Disons un sujet plus difficile que les autres. Guillaume Priou.
3: On a fait, je crois, plus d'une douzaine d'heures d'interview avec Michel Platini. Et c'est vrai qu'il y a quelques thèmes qui étaient plus sensibles pour lui, et dont un en particulier, qui est le Heysel, le drame du Heysel. En 1985, les 39 supporters italiens qui sont morts juste avant la finale de la Coupe d'Europe, on a senti au moment de l'interview que c'était toujours quelque chose qui était difficile pour Michel Platini. Ça s'est passé il y a plus de 40 ans, mais on sent que c'est toujours une cicatrice pour lui, qu'il n'aime pas en parler, qu'il n'aime pas revenir dessus. Alors il a répondu à toutes les questions, mais voilà, on sent que c'est toujours une cicatrice plus de 40 ans après.
1: Effectivement, c'est l'un des moments forts de cette série documentaire réalisée par Guillaume Priou, mais je vous rassure, il y a plein de moments joyeux, lumineux avec celui qui fut triple ballon d'or. Platini, suite et fin, ce soir sur Canal+. Et demain, c'est pas Platoche, le surnom de Platini, mais votre Patoche qui viendra demain avec de nouvelles coulisses télé.
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1: Boulevard Désert et Carbone en nouveauté, c'est pas si facile. Et oui, se réveiller, c'est pas si facile. Alors, nous sommes là dès votre réveil avec ici aussi en votre radio locale dans les Pyrénées-Orientales. Une matinale nouvelle génération ici matin. Nouvelle formule à partir de demain avec en studio Régis Leroy, Camille Laurenté et sur le terrain John Bourgeois au plus près de vous. C'est vraiment quelque chose qui risque de vous plaire. Ah, j'en suis persuadé. Cette nouvelle formule d'ici matin dès demain et toute la semaine à partir de 6h. Sébastien Giraud, j'ai été ravi de vous accompagner en ce dimanche. Je vous retrouve demain pour vos chansons préférées à partager votre après-midi en musique. Demain, dès 13h30 et jusqu'à 19h. La musique Alain Souchon, Célestal et Cécilia Krull avant 19h et à 19h, l'actualité avec ici Roussillon.

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3: Et plus que quelques heures de vacances avant la rentrée, ce sera mardi le 1er septembre pour beaucoup. La majorité des vacanciers sont rentrés chez eux, mais quelques irréductibles profitent encore un peu avant la reprise. Comme vous l'avez constaté, Marie Starki à Cherbourg en Cotentin.
4: Sur le marché d'Octeville, Lilia flâne entre les étals. La lycéenne de 17 ans n'a pas vraiment envie de retourner à Reims pour la rentrée.
5: Dernière année, le bac, etc. C'est compliqué.
4: Alors pour repousser le moment de reprendre ses affaires de classe, elle passe sa dernière semaine de vacances ici.
5: Bah, il y a la mer, etc. Du coup, on profite quand même, malgré qu'il fasse pas très beau. Moi, c'est surtout pour profiter avant la rentrée, mais jusqu'au bout. Et là, bah, visiter le plus possible avant la rentrée, pour profiter de tout l'été vraiment au maximum.
4: Même mode d'ordre pour Evelyne et sa mère, deux Anglaises attablées à Collignon. Il leur reste quelques précieux jours.
6: Just going lots of places every day.
7: Je vais beaucoup bouger tous les jours, aller nager, faire des activités et visiter plein d'endroits.
8: C'est agréable de ne pas avoir à penser aux devoirs, n'est-ce pas ? Aux échéances, aux révisions pour les examens et tout le reste, pouvoir décompresser et ne pas stresser, c'était important pour nous.
4: Et puis pour celles et ceux qui ont déjà repris, cette manchoise a quelques idées.
9: Se faire des petits week-ends, ne serait-ce qu'une petite balade en bord de mer, profiter d'un petit café en terrasse, essayer de prolonger l'été, même en travaillant.
4: Même si d'ici là, c'est plutôt de la pluie qui est prévue dans la Manche, mais le soleil devrait faire son retour la semaine prochaine.
3: Un reportage ici Cotentin de Marie Starecki. Sur la route du retour des vacances ce soir, environ 250 km de bouchons cumulés dans tout le pays après un pic à 300 km cet après-midi. Demain, bison futé, voire rouge dans le sens des retours en région parisienne. Les enseignants, eux, normalement, sont déjà à la maison ou alors pas très loin. C'est leur pré-rentrée demain avec parmi les nouveautés l'interdiction du téléphone portable au lycée ou un questionnaire pour détecter les violences sexuelles. Et aussi la question des chaleurs extrêmes dans les classes au moment de l'été. Le ministère confirme qu'aucun examen n'aura désormais lieu l'après-midi. Pas suffisant pour Elisabeth Alain-Moreno, la secrétaire générale SE-UNSA.
10: On est très inquiet parce que c'est pas la première année où on se retrouve confronté à cette difficulté et que, comme chaque année, ça a été à chaque fois des mesures dans l'urgence. La seule mesure qu'on a pu avoir, c'est justement l'anticipation sur des dates à modifier avec des dates de repli, mais absolument pas la question du bâti scolaire. Alors qu'aujourd'hui, nous, on a nécessité à ce qu'il y ait déjà des lieux identifiés qui seront réaménagés, qui seront climatisés, qui seront ventilés et rafraîchis pour pouvoir déjà être les lieux des examens de la fin de l'année 2026-2027 et c'est pas uniquement des changements de date qui vont résoudre la difficulté. En plus, il y a une vraie disparité entre les territoires. On peut pas avoir une mesure unique pour tout le monde alors que peut-être il y a des centres d'examen qui sont déjà adaptés.
3: Elisabeth Alain-Moreno, la secrétaire générale SE-UNSA. Face au risque de feux de forêt, Météo France place 7 départements en vigilance orange. Demain, il s'agit des Pyrénées-Orientales, de l'Aude, de l'Hérault, du Gard, des Bouches-du-Rhône, du Var et de la Corse du Sud. Prudence, si vous êtes sur le littoral aquitain, le risque maximal au Bain est reconduit demain, dit que la préfecture de la région Nouvelle-Aquitaine. C'est le cas déjà depuis vendredi. La baignade est déconseillée aux enfants. Pour les autres, elle est recommandée uniquement dans les zones surveillées. Les recherches sont toujours en cours dans la Manche pour tenter de retrouver deux marins bretons. Trois membres d'équipage ont pu être secourus. Leur bateau immatriculé à Saint-Brieuc a coulé hier soir au large des côtes anglaises. Selon les premiers éléments, le filet s'est pris dans les moteurs et c'est ce qui a provoqué le naufrage. 19h04 sur votre radio locale ici. La NASA a lancé aujourd'hui un télescope dans l'espace. Il va être positionné à 1 500 000 km de nous pour scruter l'univers à la recherche de l'énergie sombre. C'est ce qui contribue au mouvement des galaxies, selon l'astrophysicien David Albaz, directeur de recherche au commissariat à l'énergie atomique.
11: Et la seule chose qu'on peut voir dans l'univers, c'est les galaxies, c'est des points de lumière, et ils s'écartent. Ils s'écartent les uns des autres. Et donc c'est comme ça qu'on sait que les galaxies sont comme des bateaux sur l'océan et qui sont portés par des courants invisibles. C'est ça ce qu'on appelle cette énergie noire. C'est un courant invisible qu'on essaye de voir. En fait, c'est Einstein qui a eu cette idée-là en 1917, une idée complètement folle. Il a découvert l'existence d'une espèce de trame sur laquelle est passée la matière et la lumière, ce qu'on appelle l'espace-temps. Mais l'espace-temps, c'est vraiment un objet physique. C'est comme une sorte de caoutchouc sur lequel sont posées les choses. Et jusqu'à maintenant, tout ce qu'on voyait de l'évolution de cette trame de l'espace-temps collait parfaitement avec la théorie d'Einstein de 1917. Depuis quelque temps, on a des indices que ça colle pas. Et là, on est peut-être arrivé à ce qu'on pourrait appeler le jour d'après Einstein, c'est-à-dire le moment où il va falloir inventer une nouvelle histoire.
3: Et puis le foot, suite et fin de la deuxième journée de Ligue 1 avec le dernier match Monaco-Marseille ce soir à 20h45. Aujourd'hui, le Paris FC a battu Nice 3-0. De partout en ce moment entre Rennes et Le Mans, il reste 10 minutes de temps additionnel.
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3: Ce soir, les orages restent actifs en Bretagne, en Normandie, en Auvergne et apparaissent dans le Grand Est et en Bourgogne-Franche-Comté. Et des pluies en Loire-Atlantique et en Charente-Maritime. Côté température, 18 degrés à Brest, 19 à Lille, 20 à Metz, Auxerre et à Bourges, 21 à Bordeaux et à Paris, 22 à Biarritz, 23 à Gap, 26 à Montélimar et jusqu'à 27 à Perpignan. Demain matin, du soleil sur le pourtour méditerranéen, des averses dans les Hauts-de-France, le Grand Est et localement en Normandie, en Bourgogne-Franche-Comté et en Nouvelle-Aquitaine.

Bonsoir à tous, c'est l'heure d'écouter les étoiles, enfin les stars 80 qui ne cessent d'illuminer nos soirées ici. Et elles sont pas prêtes de s'éteindre. Allez, une fois de plus, on a sélectionné pour vous les plus brillantes et ça commence comme ça.

0: Elton John, c'était Nikita.
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0: La chanson parfaite pour réviser notre histoire. Elton John, qui a écrit ce texte, s'imagine tombant amoureux d'une garde frontière entre les deux Allemagnes. Une relation impossible parce que lui, il est à l'ouest et elle, elle est à l'est. Eh ben oui, ce titre est sorti en 85, 4 ans avant la chute du mur de Berlin. D'ailleurs, je suis sûr que vous aussi, vous vous souvenez où vous étiez le 9 novembre 89. Pour l'anecdote, dans les chœurs de ce tube, il y avait un certain George Michael. Allez, on part à l'est, mais très à l'est, hein, grâce à Hong Kong Star, France Gall.
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0: I Got You Babe, c'était UB40 et Chris Hind. À ma gauche, un groupe de reggae britannique. À ma droite, une chanteuse rock américaine. Et au centre, eh ben, une reprise de Sonny and Cher sortie en 65. Vous mélangez le tout, vous obtenez un tube des années 80 qui nous a fait du bien. Dans un instant, on va prolonger le plaisir. Tiens, on recule de 5 ans. Septembre 80, Police s'installe dans le haut des hit-parades du monde avec Don't Stand So Close To Me. Ça arrive dans un instant.
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0: lac du Connemara. C'était Michel Sardou.
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0: Et voilà encore un hymne à la fête que l'on a entendu tout l'été. Bah ça c'est sûr, hein, dans les fêtes, les soirées, les férias et autres lieux où il fait bon chanter, voire même très très fort, en groupe, entre amis. C'est la magie de ce tube de Michel Sardou, qui fait partie du patrimoine. Pour l'anecdote, ce titre a été écrit dans la propriété de Sardou, dans l'Eure, et non pas au retour d'un voyage en Irlande où le chanteur n'est jamais allé. En 1981, l'année de la sortie des Lacs du Connemara, on entendait beaucoup à la radio également « Get down on it, cool on the gang ».
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0: Woman, c'était John Lennon. Lors de l'enregistrement de ce titre de John Lennon, il fit une demande particulière à ses musiciens. Il leur demanda de jouer comme s'ils s'adressaient à leur mère, leur sœur, bref à une femme. « C'est pour elle que vous devez jouer », leur dit-il. « Woman », c'est un hommage magnifique fait aux femmes. À venir dans un instant, celui qu'on surnommait le Zoulou Blanc, Johnny Clegg, Scatterlings of Africa. Et belle nuit à tous.
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2: Salut à toutes, salut à tous et bienvenue dans Décibel. C'est la dernière de notre sélection d'été. Et oui, dès demain, c'est la rentrée des classes de votre émission préférée. Et on termine en beauté, dites donc, avec Claudio Capeo. Claudio Capeo qui a partagé avec vous ses chansons préférées.
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2: Et à 20h sur votre radio, ici, c'est l'heure de Décibel, petite originalité du samedi. La programmation musicale est assurée par un invité. Ce soir, c'est un invité chanteur, auteur, compositeur, accordéoniste. Là, ça vous donne quand même un bon indice, hein. En tout cas, ça réduit le champ des possibles dans nos invités. Son petit nom, c'est Claudio. Vous avez découvert il y a une dizaine d'années dans The Voice avec ce premier tube Un homme debout et ce soir l'invité de Décibel. Les chansons préférées de Claudio Capeo. Vous vous demandez ce que c'est ? Vous avez raison de vous poser la question parce que j'ai rarement vu une sélection aussi éclectique. Salut Claudio !
4: Salut, tu vas bien ?
2: Très très bien, merci.
4: C'est vrai que c'est un foutoir. Hein. Quand je revois la liste, je me suis dit... Mais je voulais vraiment donner un peu tout. C'est un peu toute ma vie en fait, tout ça quoi.
2: Alors c'est ça qui est super. C'est quand on demande à un artiste de choisir une dizaine de chansons, au début il nous dit « Ah bon, c'est difficile d'en choisir que 10 ouais. ».
4: Après on ne peut plus s'arrêter quoi.
2: Voilà, mais après ça permet aussi quand même de te raconter et voilà, et de raconter aussi ton parcours. C'est super éclectique et on va vraiment se régaler ce soir jusqu'à 21h. Claudio, je rappelle tout de même que ton album Nouveau Souffle est disponible et que j'ai choisi des petites chansons à toi qu'on pourra écouter aussi pendant l'émission, puisque pas de raison, t'es là, donc on a envie de t'entendre chanter quand même. Voilà, c'est important. Alors, parlons peu, mais parlons bien. On commence par un classique rock français. C'est Téléphone. Ça, c'est vraiment toi. C'est quoi ton souvenir avec cette chanson ?
4: Mais écoute, tout simplement, comme tu l'as dit, c'est un classique. C'est le patron, voilà. Ah oui, tu sais, quand on se retrouve aux enfoirés et tout, quand il prend sa guitare, ben Jean-Louis, c'est le patron pour moi, quoi. Tu sais, il pose son truc, il pose le décor, il y a tout le monde qui se lève. C'est un joyeux bordel. Et puis même nous, les artistes, tu sais, pendant ces interludes, donc c'est entre ce que tu vois à la télé pendant le show, ben nous, tous les artistes, on monte sur scène et on chante pour faire passer le temps aux gens et pour passer du bon temps avec eux. Et voilà, et puis Jean-Louis, il arrive avec sa guitare et il claque le premier accord et puis voilà, ça part en...
2: C'est fou, hein.
4: Ouais, c'est fou furieux, quoi. Tu sais, c'est juste énormissime. Donc voilà, il devait commencer par ça, en fait, quoi. Parce que c'est le rock français, parce que c'est fort, parce que ça fait du bien, parce que c'est dans l'ADN, quoi. Voilà.
2: Je l'entendais. Il a envie de l'écouter, cette chanson.
4: Oui.
2: Alors, ça, c'est vraiment toi. Téléphone sur votre radio ici, premier choix de la soirée pour notre invité Claudio Capeo.

0: ben voilà, ça pose le décor dès le départ. Ça, c'est vraiment toi. Téléphone, ça y est, vous êtes chaud, les amis. On passe une heure en compagnie de Claudio Capeo, qui choisit la musique. Et comme vous l'entendez, Claudio est suédois. Non, c'est pas ça. Il est italien, évidemment.
1: Hey, bonjour à tous. Voilà, le Claudio est italien.
0: C'est pas ça, c'est una bella canzone. Évidemment.
1: Qu'est-ce que ça fait du bien.
0: T'allais nous mettre un Italian lover.
1: Ah, mais ben oui.
0: Et t'as choisi Eros Ramazzotti.
1: Ouais. Tu sais, ouais, parce que il y a cette partie, disons moi, qui est en Italie, qui reste en Italie. Mais tu sais, il y a ce voyage qui est constant, c'est tout le temps comme ça. Ouais. Tu sais, c'est la pasta, c'est la mamma, c'est la France avec, tu vois, avec moi en Alsace, la choucroute. Mais c'est juste que voilà, parce que ça fait partie intégrante de ma vie. C'est toutes mes vacances, encore une fois, c'est le sang qui coule dans mes veines. C'est quelque chose que je ne pouvais pas passer à côté de ça. Et puis voilà, c'est des moments de. Je ne sais même pas quoi te dire en fait.
0: Non, mais
1: quoi.
0: C'est de la nostalgie. Bah,
1: c'est totalement naturel en fait.
0: Quand tu grandis dans une famille italienne, c'est sûr. Et Eros Ramazzotti, enfin tous les Italiens, on a tous une maman ou une tati déjà qui est amoureuse de Eros.
1: Eh ben oui.
0: Déjà, c'est géré. C'est qui chez toi? C'est qui chez toi, Claudio?
1: Ouais, c'est tout le monde. On est tous amoureux
0: d'Eros Ramazzotti.
1: Bien sûr.
0: Non, en plus, c'est vrai, il est beau, il est classe, il a cette voix et tout. Mais au-delà de la nostalgie, est-ce qu'il y a des. Ils ont une façon de chanter quand même, les chanteurs italiens, avec la voix rauque et tout. Et il y a quelque chose chez toi comme ça aussi.
1: Oh, je sais pas, en tout cas, tu sais, ils prêchent l'amour, ça parle énormément d'amour, et puis ils le font tellement bien, ça. Enfin, faut leur laisser, quoi. Ouais. C'est les champions du monde pour tout ça. Et puis, tu te laisses toujours transporter par tout ça. Et puis, moi, je continue, tu sais, le matin, quand j'ai envie d'être un peu frais, sous la douche, je mets toujours des chansons italiennes, je sais pas pourquoi, mais c'est un truc, tu vois, c'est ça, c'est...
0: Tu chantes des chansons italiennes sous la douche?
1: Mais totalement. Oh, aïe, aïe, aïe. Ouais, parce que j'aime ça, parce que ça fait du bien. Après, tu vois, on va continuer la liste, oui. Ouais, je peux mettre du rap, comme je peux mettre du métal, hein, tu
0: d'accord.
1: Sais.
0: Mais...
1: Et voilà, quand il y a un beau soleil, on a envie de se pimper un peu pour sortir et se trouver beau, tu sais. Bah, moi, c'est Italia, tu vois, ça me fait du bien.
0: Alors, c'est parti, Eros Ramazzotti, pour toutes celles et tous ceux qui sont amoureux, c'est parti.

0: très très bien hein, cette soirée avec Claudio Capeo. On te demande des fois de faire le DJ comme ça, de choisir des chansons, tu fais ça bien hein.
1: Oh, non, en fait pas si bien que ça au final hein, tu
0: faudra
1: vois.
0: Faire ça.
1: Là, c'est parce qu'on est ensemble, tu m'accompagnes, tu vois, du coup, ah, voilà, c'est un travail de groupe, du coup c'est vachement plus simple parce qu'à deux on est plus fort, mais.
0: C'est vrai.
1: Mais voilà, mais pour vous, pour toi, on s'en sort plutôt pas mal, je trouve.
0: Carrément. Alors après deux énormes tubes, Téléphone et Eros Ramazzotti, là c'est une découverte que tu nous proposes, ouais. Claudio. Mima, ça s'écrit M-I-M-A-A, et la chanson VFC, là il va falloir décoder pour celles et ceux qui en entendent parler pour la première fois.
1: Je peux le dire ou pas?
0: Tu dis tout ce que tu veux.
1: C'est Vafan Cool, tu vois, c'est tout simplement, on est encore d'un truc italien, tu vois.
0: C'est
1: vrai que c'est une découverte.
0: C'est la culture italienne.
1: Ouais, bah c'est comme ça.
0: Cool,
1: mais tu sais, on peut le dire avec un grand sourire et puis tout va bien.
0: C'est vrai.
1: Et c'est ce qu'elle fait dans sa chanson. Et c'est vrai que c'est une découverte. J'ai envie de te dire, c'est un jeune talent alors que je me suis un peu renseigné. Ça fait comme très très longtemps qu'elle veut être artiste, qu'elle fait de la musique.
0: Je la connaissais pas moi.
1: Ouais, ben tu vois, moi je la connais depuis pas longtemps et je suis tombé amoureux de sa musique, de la personne, de ses potes qu'on voit sur les clips, les trucs. Parce qu'en fait, tu sais, je trouve qu'il y a une belle énergie. Il y a un renouveau, quelque chose qui fait du bien. Et il me devait de faire en sorte qu'elle soit présente dans cette playlist aujourd'hui.
0: Bah merci,
1: parce que tu sais, des fois, des jeunes talents, ça. J'aurais aimé qu'on me lance, moi, à l'époque, comme ça. Personne n'a. Enfin, je l'ai fait ou pas, je ne sais pas. Mais en tout cas, moi, j'oublie pas tout ça. Dès que je peux aider un peu, je le fais. Voilà, tu sais, on ne se connaît pas du tout, mais. Moi, je vais de l'avant.
0: Comment tu découvres, toi, la musique? Là, par exemple, Mima, t'as découvert quoi? Sur Spotify?
1: Sur Instagram, en scrollant.
0: Sur Instagram.
1: Pour Mongolito, hein, tu vois, je suis comme ça. Et je suis tombé dessus. Ensuite, à force de regarder, je fais un partage d'amis, de trucs qu'elle m'a écrit. Elle me dit, non, mais c'est incroyable. Non, c'est moi qui lui ai écrit en disant, ouais, j'adore ce que tu fais, très cool et tout. Non, c'est dingue, Claudio, non, vraiment. Et voilà.
0: Ah, c'est tout simple.
1: Ouais, c'est tout simple. C'est comme tout le monde, quoi.
0: Mima.
1: Voilà, on l'adore.
0: M-I-M-A-A, comme Claudio Capeo. Allez lui donner de la force, pourquoi pas sur Instagram, oui. Sur ses réseaux sociaux. Et donc, répétez après moi le son de italien, niveau 1, Vafanculo.
1: Eh.

0: fait du bien.
1: Elle s'appelle Mima, et ça c'est la découverte du jour. Il y en aura d'autres hein, d'ici à 21h, puisque Claudio Capeo il vous a fait une playlist absolument formidable. Alors là, ce début d'émission ne serait pas complet sans un grand classique de la chanson française, puisque là on a eu de l'italien, de la variété, du rock, tout ça, ça se retrouve dans ta musique. Mais il y a aussi la chanson avec un grand C, et donc tu as choisi Charles Aznavour.
2: Oui.
1: C'est une référence pour toi, Aznavour, Claudio ?
2: Ah, c'est, tu sais, on a eu le patron, on a eu le taulier, ça c'est vraiment toi, avec téléphone. Et puis là, cette fois-ci, on a le monument, quoi, avec un grand M. C'est, voilà, c'est, on a juste le droit de faire une seule chose, c'est l'écouter, et puis se taire, et puis parce que tout est beau, parce que ces chansons sont des peintures, parce que t'arrives à te projeter dans sa cuisine quand il chante. Dans n'importe quelle chanson, tu sais exactement où est-ce qu'il va.
1: Oui.
2: Tu fermes les yeux et tu comprends tout, quoi.
1: C'est comme des petits films.
2: C'est assez merveilleux, quoi. Tu sais, je lui dis, putain, il s'en est donné de la peine et il l'a bien fait parce que on continue à rêver en écoutant ses chansons. Ça nous fait du bien.
1: C'est intéressant ce que tu dis. Il s'est donné de la peine parce que il a toujours été là, Aznavour. Ouais, quand on était petit, il était déjà vieux. Et donc, on sait jamais. Non, mais voilà.
2: Ouais,
1: et en fait, en regardant, alors, notamment le film de Grand Corps Malade qui raconte la vie de Charles Aznavour, qui est génial, avec Tahar Rahim dans le rôle d'Aznavour, on se rend compte à quel point il a galéré au début.
2: Bien sûr. C'est vrai qu'il arrivait assez tard. Hein.
1: Mais oui.
2: Tu vois.
1: Et que l'on lui disait qu'il était trop moche, et puis qu'il avait une voix pas possible. Enfin, il se prenait vraiment des critiques terribles et tout. Le mec n'a rien lâché. Donc ça aussi, c'est inspirant, mine de rien, de se dire qu'un mec qui est devenu une légende, au début, il n'était pas très bien traité, quoi.
2: Bah ouais. Mais après, tu sais, c'est la vie de chaque artiste. Hein, et puis, faut passer par ces moments-là. C'est ça qui peut-être qui l'a rendu plus fort.
1: Ouais.
2: Mais quand même, pour la petite histoire, il a toujours été presque incapable, non, c'est pas comme ça que j'ai envie de le dire, mais de chanter deux fois la même chanson de la même façon, quoi. Tu sais, ça a toujours été. Tu vois, quand il le sentait pas, en fait, en répétition et tout, il arrêtait, quoi. C'était pas, on va réessayer, pour un titre, c'était du one shot. Donc, la chanson, elle enregistrait, c'était tout d'un coup, quoi. C'est pas comme aujourd'hui où on coupe le petit mot, là, on va récupérer celui-ci, de la prise d'avant, et tu sais, on triche un peu, quoi. Tu vois, on est devenu un peu,
1: Oui, peut-être on est devenu un peu paresseux, on se dit, voilà, tiens, le premier couplet, là, dans mon premier enregistrement, il était bien, ensuite on prend le refrain ailleurs.
2: Voilà,
1: et tout,
2: exactement. Peut-être de ce que je sais de lui, c'est que lui, quand ça marchait pas, c'était pas d'un coup. Ben,
1: il s'en allait. La chanson que tu as choisie, c'est pas n'importe laquelle, c'est Comme ils disent, et c'est une chanson qui était courageuse à l'époque, puisque l'homosexualité était encore considérée comme une maladie par l'Organisation Mondiale de la Santé. Elle était illégale dans plein d'endroits, et donc il dit cette phrase: je suis un homo, comme ils disent.
2: Ouais.
1: Alors, il ne l'était pas, mais n'empêche, il a pris position pour un groupe qui était opprimé. Ça aussi, ça te touche?
2: Ouais, tout à fait, parce que j'ai beaucoup d'amis, et puis après, aujourd'hui, ça va mieux, on peut en parler ouvertement, tout se passe bien, mais ça reste compliqué pour d'autres personnes, d'autres amis à moi, et puis en fait c'est je sais pas, c'est pas une maladie, quoi, hein, tu vois. Celui qui l'accepte pas, qu'il aille se faire foutre, en fait, hein, va faire un coup, là, tu vois.
1: On n'a pas appris ce mot pour rien tout à l'heure dans notre cours d'italien.
2: Voilà, non, mais c'est
1: Charles Aznavour, Comme ils disent. Merci, Claudio Capeo.

disent. Et comme l'a dit Claudio Capeo, un monument de la chanson française avec un grand M à l'instant, Charles Aznavour. J'en profite pour vous dire que le film sur sa vie réalisé par Grand Corps Malade et Mehdi Idir est disponible sur Netflix. Elle est la suite des choix musicaux éclectiques et réjouissants de notre invité Claudio Capeo. C'est dans quelques secondes. Vous écoutez ici Décibel jusqu'à 21h.

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2: Ce soir, c'est Claudio Capeo qui est l'invité de Décibel et qui choisit toutes les musiques jusqu'à 21h. Tu vas piquer mon boulot, tu vas devenir animateur radio.
3: Ah, je ne pourrais pas, tu es trop fort. Et même, faut même être mathématicien, je ne le savais pas. Ça, pour les personnes qui le voient pas, tu as quand même des chiffres partout. Elle compte toutes les microsecondes entre chaque moment de chanson, de truc. Elle n'a pas besoin de calculatrice en plus.
2: Sur mes doigts.
3: En fait, je me suis dit dans la radio, je pensais pas que les mathématiques étaient aussi importantes. Ben, franchement, bravo, félicitations.
2: Merci.
3: Quel génie, quoi.
2: Claudio, puisqu'on en est aux félicitations, félicitations pour ton nouvel album.
3: Oh, c'est sous, gentil, merci.
2: Qui cartonne. Là, pour le moment, tu prépares ton retour sur scène. Il y aura les festivals d'été et puis cette énorme tournée de Zénith et d'Arena à partir du mois de novembre 2026. Je me suis dit que ce serait chouette qu'on écoute Speranza, qui est vraiment un grand moment de ce nouvel album. Tu peux nous en dire plus sur cette chanson?
3: Bah, quoi dire assez rapidement, tout simplement. C'est une chanson qui vient d'un artiste que j'adore, qui s'appelle Pétrole Brut, tu vois, que je ne connaissais pas. Et c'est la seule chanson qui est venue d'ailleurs. C'est une chanson qu'on m'a proposée avec le texte, avec tout ça. Et
2: c'est toi d'habitude, c'est toi qui écris.
3: Bah, habituellement, voilà, on compose. Ouais. Après, ça m'arrivait à l'époque de prendre aussi des titres comme ça, mais cette fois-ci, genre, on a changé, tu sais, avec ce nouveau souffle. On compose. Oui. On est réellement, c'est nous qui faisons toute la popote, hein, tout le temps, tu vois.
2: D'accord.
3: Et là, cette fois-ci, c'est juste un gros coup de cœur, parce que c'est tellement bien dit, parce que j'ai trouvé ça beau, parce que le mec est merveilleux, parce qu'il y a du cœur, parce qu'il y a de l'action, parce que ça parle de vérité, à la fois c'est droit, c'est juste, c'est dur, c'est profond. Je ne pouvais pas passer à côté de ce titre-là, et vu qu'il est, et en plus il est artiste, et puis je lui ai dit l'autre jour, je lui ai dit, mais c'est quand même marrant, quoi, tu vois, t'as fait une pépite, t'as fait une chanson qui est juste merveilleuse, pourquoi tu l'as pas gardée pour toi,
2: Question, qu'est-ce qu'il a dit?
3: Bah, il m'a dit, non, qu'elle était pour moi, qu'elle était pas pour lui. Je disais, mais quand même, putain, t'as fait, c'est un gros titre, quoi, pour moi, c'est mon petit chef-d'œuvre de l'album, quand même, tu vois, ce truc, enfin, c'est le nôtre, tu vois, avec Pétrole, et puis, non, c'était, pour lui, c'était comme ça, fallait que je prenne la main dessus, et c'est super beau, et, ouais, je trouve c'est courageux de sa part, et à la fois, bon, ça reste une chanson, tu sais, mais les chansons, passent des messages qui sont tellement forts,
2: Ça t'a touché.
3: Et je le remercie encore une fois, ça m'a énormément touché, c'est pris dans les bras, on se fait des gros câlins,
2: Merci, Monsieur Pétrole Brut, qui en plus Claudio Capeo donne de la force, ça fait toujours plaisir. Voici Speranza, donc sur le nouvel album de Claudio Capeo, Nouveau Souffle.
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0: Sperenza.
1: Claudio Capeo, Sperenza, vous connaissez la chanson, mais connaissez-vous les goûts musicaux de Claudio Capeo? Si ça vous intéresse, vous êtes au bon endroit puisque c'est lui qui choisit les disques jusqu'à 21h dans Décibel. Alors je dois dire, Claudio, que dans ta liste, au début, il y avait un peu plus que 10 chansons. Il y avait du rap. Vous connaissez Assassin, les amis? Écoutez quelques secondes.

0: Touche d'espoir, Assassin. Fait partie des pionniers du rap français, époque début d'NTM et compagnie. Bon, c'est important pour toi le rap?
1: C'est mes 14 ans, c'est les moments qui sont super forts. C'est du rap bien lourd, quelque chose qui dégaine bien, c'est important, ça l'est toujours. Tout ça fait partie de périodes de vie, tu sais, entre ce métal qu'on va.
0: Oui, il arrive.
1: C'est des moments où qu'on n'oublie pas, et puis voilà, ça reste des pionniers, quoi. Donc il me devait de les citer.
0: Exactement. Assassin, donc Touche d'espoir, et le fameux métal dont nous parlions, c'est celui de System of a Down.

0: Le métal, pareil, Claudio, c'est associé à ton adolescence comme le rap ou c'est encore une autre période?
1: Ouais, c'est le moment où tu grandis, puis t'as 14 ans, et puis l'accordéon, c'est pas forcément ce qu'il y a de plus chouette, hein, tu vois, avant l'adolescence. Donc du coup, ben, tu le remets dans sa petite boîte, tu la fermes pendant 2 ans, et t'achètes des platines, et puis tu vas faire du métal avec tes potes, et puis ça a duré 2 ans, tu vois, 2 ans de scène où c'était les guitares à fond, on poussait tout. D'ailleurs, ça m'a apporté mes acouphènes aussi, tu vois.
0: Ouais, oh, ouais, mince.
1: Tu vois, non, mais c'est des moments qui sont merveilleux. Ma sœur faisait de la basse dans un autre groupe de métal. Moi, j'étais au platine. Enfin, ouais, c'est.
0: Et j'en écoute. Et j'en écoute toujours autant. T'avais le look.
1: Ah, j'avais les dreadlocks.
0: Ah ouais.
1: La petite veste Adidas, tu sais, le truc des années 60.
0: Ouais.
1: Je piquais les pulls à mon père, les trucs. Tu sais, c'était. Voilà. Et ensuite, je m'étais rasé les cheveux. Enfin, c'était un peu. Tu sais, il fallait en débattre un peu avec la vie, quoi. C'était un combat, quoi. C'était permanent.
0: Commençons une pétition, les amis, pour que sur la tournée de Claudio Capeo sur les écrans géants, il y ait des photos de ses looks d'ado.
1: Eh ben pourquoi pas.
0: Ah ouais, j'aimerais bien, franchement. Et en attendant, on écoute, alors pas du rap ni du métal, mais la musique de Calypso Rose, qui est une artiste absolument merveilleuse, elle vient d'où, Calypso Rose? D'ailleurs, je crois que c'est les Antilles, mais c'est à côté des Antilles, c'est pas les Antilles françaises, mais c'est ce coin-là.
1: Elle vient de la vie, quoi.
0: Elle vient de la vie, ça c'est sûr.
1: Du soleil, quoi.
0: Oui.
1: Oh là là, c'est bien.
0: Je crois que c'est Trinidad et Tobago, Calypso Rose, et la chanson s'appelle Abatina. Tu l'as choisie pour nous

0: Trinidad et Tobago dans vos oreilles sur votre radio ici. Franchement, on remercie Claudio Capeo pour le voyage. Ça va, Claudio?
1: Écoute, ça va très très bien. Très bien.
0: Tant mieux.
1: Merci.
0: Dis-moi, Christophe Maé est dans ta sélection de chansons. Oui. Est-ce à dire que c'est ton pote, par exemple?
1: Oui. Bien sûr. Mais tu sais, je pensais du coup, ça c'est vraiment toi. Je pensais à Jean-Louis, tu vois. Je me dis, voilà, on a le taulier. On a commencé par le taulier. Tu vois, et puis là, on arrive par l'excellence scénique, en fait, tout simplement. Et puis encore une fois, les enfoirés. Pendant ces interludes-là, les moments où on chante notre chanson, bah, lui, il prend son harmonica. Il va se balader dans la foule. Il fait des câlins à tout le monde, il met de la joie.
0: Il est hyper à l'aise, hein, Christophe.
1: C'est complètement fou, quoi. Tu sais, tu prends du plaisir à le regarder, même si tous les soirs, il fait la même chanson.

0: C'est Christophe Maé qu'on vient d'écouter à l'instant, choisi par Claudio Capeo. Bon camarade, donc vraiment dans cette playlist, ouais. Claudio, t'as mis plein de gens, soit qui avaient besoin d'un petit coup de projecteur, hein, comme Mima tout à l'heure, ou alors voilà des artistes confirmés mais que tu aimes beaucoup comme Christophe Maé. Anis, qu'on va écouter maintenant avec la chanson Mon Métro. Alors c'est encore un autre profil, c'est-à-dire ouais. C'est un artiste qui est reconnu par ceux qui connaissent.
1: Ouais, tout à fait.
0: Tu vois ce que je veux dire ?
1: Ouais,
0: alors c'est un peu niche.
1: Qui est un peu sorti aussi du monde, hein, tu sais. Voilà, il a décidé de se mettre de côté. Après, je ne pourrais pas en dire beaucoup plus. C'est juste que moi, en fait, j'ai tous ces albums dans mon téléphone et ça fait 20 ans que je l'écoute. Tu vois, c'est quelque chose en fait qui me fait du bien.
0: Tu comprends ?
1: Sa voix me fait du bien. Ben, je sais pas. C'est juste t'es attiré par par quelque chose. Ben, faut y aller, ouais. En fait, tout simplement.
0: Mais tu comprends sa démarche à lui d'avoir sorti des albums et puis finalement de dire non, mais je vais arrêter, en fait, je fais autre chose.
1: Je pourrais pas dire, j'ai pas envie de me prononcer, mais il me semble qu'en soi, ça l'a un peu gonflé et puis le système, et puis c'est rangé, quoi, c'est mis de côté. Je comprends totalement. Parce que tu sais, je vais pas commencer à me plaindre, hein, mais c'est pas forcément toujours évident, tu sais.
0: Mais c'est intéressant de le dire quand même.
1: Autant pour moi que pour toi, tu sais, on est dans le public, on est dans tout ça, c'est tout le temps. Quand tu cherches ta baguette, faut être un peu coiffé, quoi, tu vois.
0: Ah, tu peux pas sortir en pyjama.
1: Ah ouais, mais
0: c'est fini ce temps-là.
1: Moi, parfois, je sors avec le jogging et la petite paire de claquettes. Je dis que ma femme, elle kiffe pas trop, quoi. Mais bon, on fait ce qu'on peut. Non, mais ouais, tout simplement, je l'adore. J'adore ce qu'il fait, j'adore sa voix, j'adore ses compositions, ses textes. Il me devait de faire passer aujourd'hui.
0: Alors, il s'appelle Anis, comme l'épice, l'anis étoilée. Et la chanson, c'est Mon Métro.
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0: 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Dites donc, ce serait pas l'heure de se refaire un petit Claudio Capéo? Je l'ai sous la main en plus. Ça va, Claudio?
1: Oui, ça va très bien, merci beaucoup.
0: Merci de passer la soirée avec nous.
1: Avec toi, non, c'est génial, super, on est bien.
0: Et puis de partager avec nous toutes ces chansons qui te plaisent, qui t'animent, qui t'inspirent. Claudio, je rappelle que Nouveau Souffle est disponible et qu'il cartonne évidemment, d'où l'énorme tournée, quelques festivals cet été, et puis ensuite à partir du mois de novembre jusqu'en février 2027, tous les zéniths de France et de Navarre. Donc ça va être formidable. Et est-ce que tu chanteras Qu'est-ce qu'il me restera?
2: Bien sûr. Bon. Bien sûr. En tout cas, on attend ce moment-là très très fort. Ça va être une régalade. Ça va être, tu vois, on va pouvoir se revoir. On va pouvoir partager des choses exceptionnelles sur scène. On va pouvoir, tu vois, se refaire des câlins et puis se dire toute la vérité, rien que la vérité. C'est le moment qu'on attend.
0: Tu sais, qu'est-ce que tu fais après les concerts quand c'est fini? Parce que t'es super excité, à la fois fatigué, mais il doit falloir du temps quand même pour redescendre. Comment ça se passe l'après-concert pour les artistes?
2: Je sais pas. L'après-concert, il est simple. Hein. Déjà, il faut, enfin, pour ma part, pour notre part à KPE, c'est nous, on s'enferme. En fait, on se met à huis clos vraiment dans une pièce, juste en
0: que ceux qui étaient sur scène.
2: Et
0: quoi.
2: Puis ouais, et puis on, voilà, on fait ce petit débrief musique, tu vois.
0: D'accord. Voilà, c'est tout de suite en sortant.
2: Ouais, tout de suite directement. Wow. On part, tu sais, c'est comme on est des animaux, quoi.
0: Ouais, ouais.
2: Ah, allez, on est rangés, tu sais, les poules au poulailler. Et puis on y va, c'est notre moment à nous, on débrief, on fait tout de suite toutes nos listes, les trucs pour le lendemain, pour essayer de rattraper des choses, pour essayer de changer la playlist, alors des chansons, des trucs. Et puis ensuite, on ouvre la porte, et puis là on partage tout avec tout le monde, parce
0: les
2: que c'est là où ça fait du bien.
0: Ouais.
2: Et ça permet de redescendre aussi, parce que tu sais, on se prend des grosses charges d'amour, de force quand même. Voilà, là, après, il faut revenir à la vraie vie assez rapidement, parce que sinon, tu peux perdre la tête et ensuite, t'endors pas, quoi, tout simplement. Parce que tu sais, ça part dans tous les sens, quoi. Tu vois, donc.
0: Drôle de vie,
2: ouais,
0: hein.
2: Ouais, drôle de vie, quand même. Putain.
0: Claudio Capéo, qu'est-ce qu'il me restera? On l'écoute avec joie sur votre radio, ici, c'est Décibels. Comme tu aurais fait.

0: restera. Claudio Capeo, invité de Décibel ce soir. Nouveau souffle, c'est son nouvel album. Et les amis, la billetterie est ouverte donc pour la tournée des Zéniths. Claudio Capeo, ça commence le 19 novembre 2026 à Montbéliard. Rendez-vous à Bordeaux le 3 décembre ou encore à Pau le 5 décembre. Une tournée qui continue évidemment en 2027. Montpellier le 15 janvier, Paris le Zénith le 23 janvier ou encore Dijon le Zénith le 6 février. Dis donc, Claudio, est-ce qu'on n'aurait pas encore un peu le temps, juste pour une dernière, un dernier petit voyage en Italie?
1: Eh bien sûr, allons-y. Hein.
0: Alors, t'as trouvé une chanson c'est que je ne connaissais pas, un truc ça s'appelle Farfalla Bianca, donc c'est des pâtes blanches.
1: Non, la farfalla, c'est le papillon.
0: Ah,
1: fait,
0: c'est le papillon, hein. Pour moi, ça se mange la farfalla.
1: C'est la farfalla, c'est la pâte, mais en force de papillon, tu sais, avec ses petites ailes comme ça.
0: Alors, j'ai pas compris, c'est pas une chanson qui parle de pasta, c'est une chanson qui parle de papillon.
1: Parle de papillon.
0: C'est beaucoup plus poétique.
1: Non, et puis il est merveilleux, tu sais, du vieux de ses 25 ans, le mec qui remplit des stades en Italie. Enfin, pour moi, ça a été une découverte énormissime. Jamais été fan à ce point-là d'un
0: Ultimo.
1: Mec.
0: Ultimo.
1: Ouais, c'est génial.
0: Ultimo.
1: Ouais.
0: Mais c'est qui, alors c'est qui? Vas-y, raconte-nous un peu.
1: Écoute, c'est un petit mec.
0: Un gars tout seul.
1: Ouais, il est tout seul, il est avec son piano, il compose tous ses albums et puis il fait de la chanson italienne, quoi. Tu sais, ça parle énormément d'amour, tu sais, de ses peines,
0: de papillon.
1: De pâte.
0: Folle.
1: Mais
0: comme un lapin.
1: Mais je l'adore, tu sais, il y a un coup de foudre pour ce petit mec et.
0: Ok.
1: Et puis on aime ça, tout simplement.
0: Et juste en parlant d'Italie, toi, tu vas en Italie voir des concerts, tu en fais. Des concerts en Italie, c'est prévu.
1: On a fait des concerts avec Gianna Nannini, on a fait quelques trucs et tout. Hein, on a été. Et puis on en refera encore.
0: Ouais.
1: En tout cas, moi, quand je vais en Italie, c'est plus pour la famille, pour le bon temps que pour le travail, tu vois.
0: Ouais. Mais, voilà. Mais t'es pas opposé à l'idée d'avoir un bout de carrière là-bas, quoi.
1: Oui, ce serait super. Mais voilà.
0: Et ben, tu pourrais faire un duo avec Ultimo.
1: Je sais pas si je suis assez fort pour tout ça, tu sais.
0: Écris une chanson sur les pattes, moi, ça me ferait plaisir. Et tu fais un duo avec Ultimo.
1: Allez. Je vais en parler à mon manager.
0: Voilà, il est là, mais il fait cuire des pâtes. Du coup, il est déprimé. Allez, Ultimo, Farfalla Bianca. Donc, c'est ton dernier choix de ce soir. Merci, Claudio.
1: Merci à toi, merci à vous. C'était super.
0: Tu sais que t'es à la maison.
1: On s'est régalé.
0: Merci beaucoup.
1: Merci à vous, merci beaucoup.
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0: chanson qui parlait de papillons et pas de pasta al dente. Merci à vous d'avoir écouté Décibel. Merci à Claudio Capeo pour sa sélection de chansons. Et puis à l'équipe d'ici et celle de Claudio pour avoir permis cette rencontre. À demain. Claudio Capeo, un bon ami d'ici qui nous a offert un joli concert ici live que vous pouvez retrouver si vous n'avez pas eu votre dose là ce soir. Vite, vous tapez ici.fr, l'application ici, Claudio Capeo. Vous allez tomber sur des merveilles. Allez, bonne soirée, les amis.
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3: Abolir la distance, retenir ton enfant, c'est-à-dire je suis là. C'est fou quand on y pense, tout ce joyeux bordel que tu mettes parfois.
2: Delphes nous transporte dans son univers qui mêle pop, minimaliste et chansons françaises. 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
0: Michel Sardou, La maladie d'amour, la chanson préférée de Dany Briand.
2: J'ai découvert, je devais avoir 7 ou 8 ans, et j'essayais de recopier les textes, donc je prenais le 45 tours, et je remettais le saphir tout le temps pour essayer de copier le texte, et je la chantais à ma mère, et j'adore cette chanson, elle est sublime d'émotion. J'aime beaucoup parce que vocalement, je crois que c'est très très puissant ce qu'il fait. C'est une voix incomparable. C'est quelqu'un qui est vraiment le chanteur modèle des années 70 à aujourd'hui. Je pense que c'est le plus grand.
0: Vous aussi, vous aimez Michel ?

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2: Attention, je vous emmène dans vos souvenirs, des souvenirs avec vos enfants.
3: Oh, oh tiens, voilà quelqu'un, petit ours brun. Coucou, c'est toi mon copain, petit ours brun.
2: Le petit ours brun, vous l'avez sûrement en livre chez vous. Eh bien, sachez que l'entreprise Le Jouet Simple assemble les jouets de petit ours brun à Entrammes. Et ça fait un succès de dingue. Pierre Véron, le gérant, nous raconte cette histoire.
4: Qui fêtait l'année dernière ses 50 ans. Et en fait, à cette occasion, on a sorti une gamme de jouets, donc des petits véhicules, des petits camions, des jouets de bain. Et ça a été un véritable virage pour nous. On a sorti ces jouets en septembre dernier. Et on a eu des très bons retours sur cette gamme de produits.
2: La preuve, l'entreprise existe depuis 4 ans et au début, elle n'avait que 3 petits jouets.
4: Aujourd'hui, on a plus de 300 points de vente en France. Et l'année dernière, on aura vendu donc un peu plus de 60 000 jouets.
5: T'en as beaucoup des jouets.
2: Ça, c'est vrai. Et Le Jouet Simple est la seule entreprise à fabriquer ce style de jouets.
4: Entièrement fabriqué en France, en matière recyclée et à partir d'un seul matériau. Pas de colle, pas de vis, pas d'autocollant. Pour que nos jouets soient entièrement recyclables, lavables et démontables.
2: Et le concept est hyper poussé parce que les jouets sont même consignés.
4: On leur propose de nous renvoyer les jouets quand l'enfant ne jouera plus avec. Et ce qui va nous permettre, nous, de les reprendre et soit de les revendre en seconde main s'ils sont en bon état, soit de les recycler en nouveaux jouets s'ils sont en trop mauvais état. On va réutiliser la matière première.
2: C'est pas bête quand on sait qu'un enfant utilise un jouet que 6 à 8 mois.
6: Pauvre petit lion abandonné au milieu des trucs cassés. Il doit être triste tout seul.
2: Mais heureusement, petit ours brun est là pour prendre soin de lui. Alors je sais que l'entreprise a un point de chute en région Auvergne-Rhône-Alpes, mais la Mayenne a une place efficace et sentimentale.
4: On a aussi notre propre atelier d'assemblage qui est basé à Entrammes, et notamment ma maman d'ailleurs qui gère tout cet atelier d'assemblage.
3: Oh tiens, voilà quelqu'un.
2: Eh bien c'est Mireille.
4: Mireille, voilà, qui est sûrement en train d'assembler des jouets aujourd'hui.
2: Ah, mais c'est tout ce qu'on aime, les histoires familiales. Et de la Mayenne à la France, en passant par l'Europe, l'entreprise continue d'évoluer.
4: Parce qu'en fait, il s'avère qu'on a eu pas mal de commandes venant pour l'export, donc notamment des pays européens. On a fait évoluer le nom de la marque en passant donc de Le Jouet Simple à Simple.
2: C'est simple, on n'a pas fini d'entendre parler d'eux. Pierre Véron continue les partenariats avec d'autres personnages. Mais en attendant, je crois que petit ours brun a aussi envie de participer à l'économie circulaire.
6: Tu sais quoi ? Ce soir, en rentrant de l'école, on va voir si on trouve d'autres pluches à soigner.
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7: Hier, vous étiez supporter du MIG 72. Aujourd'hui, vous êtes supporter du Mont FC. Bravo, Vincent Malher. Et comme vous, Vincent Malher, qui se partage entre la France et l'Autriche, est parvenu à se constituer une incroyable collection de maillots authentiques de joueurs de l'équipe sartoise. Vincent Malher, légende d'ici.
8: Bonjour, je m'appelle Vincent Malher, j'ai 45 ans, je suis né au Mans. Je me partage aujourd'hui entre le Mans, où j'ai une maison, et puis l'Autriche. Mon métier, c'est vice-président pour un grand groupe logistique français, où je m'occupe de tous les entrepôts en Europe. Et ma particularité, c'est que j'ai réuni une collection de maillots du Mans FC MUC 72 de plus de 100 pièces. Et moi, j'étais à l'école au Mans, j'ai fait Bellevue, j'étais pas un très très bon élève. Et puis, j'ai financé mes études avec de la logistique. J'étais préparateur de commandes pendant les week-ends. Aussi chez Ouest France, où j'ai travaillé 10 ans sur le circuit en animateur commercial. J'ai fait pas mal de courses. Comment je suis arrivé à mon poste de vice-président avec un effectif de plus de 30 000 personnes? Eh bien, par la base, petit à petit, j'ai augmenté donc mes effectifs, mes fonctions, pour arriver maintenant à gérer une équipe en Europe. Toutes les semaines, je prends l'avion. J'ai réussi à constituer une collection de plus d'une centaine de maillots du MUC 72, puis ensuite du Mans FC. C'était pas intentionnel au départ. Quand j'étais enfant, je faisais des revues de presse. Je collectionnais tous les articles de journaux. Et puis j'ai eu l'idée de faire une revue de presse pour chacun des joueurs que je distribuais en fin d'année. Magie, j'ai reçu un jour de la part d'un joueur, Aziz Alouali, je m'en souviens comme si c'était hier, son sac de sport à la fin du dernier match de l'année contre l'Olympique de Marseille, avec son maillot que j'ai gardé précieusement. Ça m'a donné l'idée en fait de continuer, d'aller à la rencontre des joueurs de foot qui étaient pour moi intouchables à l'époque. J'étais très jeune, de fil en aiguille, un maillot, deux maillots, 10 maillots, et puis cette collection de maillots qui, la collection démarre des années 90, j'avais 10 ans à l'époque, jusque dans les années 2010, quand je suis parti du Mans pour des raisons professionnelles. Aujourd'hui, ma collection, donc c'est plus d'une centaine de maillots du Mans. Ce que j'aimerais faire de la collection, ça c'est une vraie question. Je suis en lien avec la ville du Mans, avec le département, pourquoi pas. Et j'aimerais beaucoup la mettre à disposition pour pouvoir en faire profiter un maximum de personnes. Voilà, c'était Vincent Malher. J'ai été heureux de vous parler de mon parcours, de mes passions. Et je voudrais vous dire que l'important dans la vie, c'est de vivre chaque jour des choses magiques.
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9: Quelle qualité doit avoir un sportif de haut niveau ?
10: Des forces, des muscles, manger sain et beaucoup boire.
11: Il faut beaucoup, beaucoup s'entraîner pour faire le sport qu'on veut.
12: Pour faire marcher ses muscles.
11: On s'entraîne beaucoup, genre on fait de la muscule, prendre des poids de genre 40 kilos sur ses bras. Et tenir le plus longtemps pour avoir des muscles.
9: Et vous connaissez des sportifs de haut niveau ?
12: Ah oui. Cristiano Ronaldo,
11: Teddy Riner, Kylian Mbappé,
12: Lionel Messi,
13: Léon Marchand,
12: Félix Lebrun et Alexis Lebrun.
9: Et ils faisaient quoi eux ?
12: Du ping-pong.
9: Vous les avez regardés pendant les JO ?
12: Oui, de temps en temps.
11: Moi, je les ai pas regardés, mais
12: j'ai vu surtout.
11: J'ai vu juste Teddy Riner parce que j'aime bien le karaté, mais j'ai arrêté.
12: Moi, j'ai vu beaucoup, beaucoup plus de fois Léon Marchand, même si je préfère beaucoup plus le ping-pong. Il faisait vraiment des trucs magnifiques.
14: Will Bayama, je crois, pour la France, le basketteur. Et après, il y avait un Américain. Après, je sais pas comment on l'appelle, mais ma belle-mère, elle avait crié le King. Mais je crois pas que c'est son prénom.
9: Est-ce que vous aimeriez être un sportif ou une sportive de haut niveau, vous ?
14: Oui.
11: Non.
12: Parce que ça demande trop d'exercice.
11: Faire de la piscine, j'aime bien. Ça fait marcher les bras, les jambes en même temps. Et ça demande beaucoup d'entraînement, du coup j'adore.
12: Moi, oui, parce que j'aimerais bien faire beaucoup de ping-pong. Parce que c'est mon sport préféré. Et Félix Lebrun, il m'a donné un bon coup d'énergie. Maintenant, j'en fais un club et voilà.
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1: Dans Toujours à la page, je vous emmène dans une forêt extraordinaire. Extraordinaire et inquiétante à la fois. Celle de Chimère tropicale, un dernier livre de Corinne Morel d'Arleux, paru chez Dalva. Femme politique repentie, écologiste convaincue, Corinne Morel d'Arleux a d'abord écrit des essais pour transmettre ses convictions, mais depuis quelques années, c'est aussi à travers le roman que cette drômoise a choisi d'exprimer sa fascination pour la nature. Et c'est en Inde du Sud, lors d'une résidence d'écriture, que l'autrice a imaginé cette histoire, l'histoire d'Ariane, infirmière en psychiatrie qui n'a jamais quitté ses montagnes, mais rêve de jungle. Alors le jour où un double accident d'avion improbable se produit dans une forêt tropicale éloignée, Ariane trouve l'occasion de rejoindre cet univers fantasmé. Un univers de moiteurs, de crocs, de mystères, de magie, où elle croisera un homme jaguar, des chamans, des morts inaccomplis et l'inquiétant Cadillac qui la poursuit comme une ombre. Vous l'aurez compris, la place de l'imaginaire dans le livre de Corinne Morel d'Arleux est centrale. Alors je lui ai demandé quelle était pour elle la place de l'imaginaire, son importance dans la vie.
2: Ouais, j'ai l'impression que c'est un sujet d'une actualité brûlante, cette question de la place de l'imaginaire. D'abord parce que j'ai l'impression qu'on est nombreuses et nombreux à avoir de plus en plus besoin de se réfugier dans l'imaginaire pour de temps en temps échapper au réel qui semble de plus en plus dystopique et difficile à affronter. Et ensuite, parce que l'imaginaire, c'est aussi ce qui nous permet éventuellement d'imaginer autre chose. Comment le monde pourrait être de manière différente, de cultiver une forme d'empathie aussi, de pouvoir se mettre à la place de l'autre, d'envisager qu'il puisse y avoir des réalités multiples et pas une seule manière d'aborder la vie, d'aborder les événements, les faits. Toute ma question, moi, c'est de savoir comment on nourrit nos imaginaires, qu'est-ce que ça nous permet de produire qui n'est pas encore là, qu'est-ce que ça peut faire advenir dans nos vies.
1: Alors dans ce que vous nous racontez, il y a de l'extraordinaire, il y a du magique, il y a cette jungle qui est presque hantée.
2: Oui, cette forêt tropicale, elle est à l'image de la symbolique de la forêt qui est à la fois dans l'imaginaire collectif, un endroit, un milieu qui attire et en même temps qui a souvent provoqué aussi la peur, la crainte, parce que c'est un lieu mystérieux, étrange, sombre. Parce que finalement, je trouve que c'est beaucoup à l'image de notre époque, de nos vies, d'apprendre à cheminer sur cette ligne de crête entre émerveillement et inquiétude. Et donc, c'est finalement assez logique que ça se soit retrouvé dans mon écriture et dans l'histoire de Chimère tropicale.
1: Chimère tropicale, c'est un objet littéraire étrange, un roman organique qui nous enlace, nous emporte, sans laisser voir ce qui relève de la réalité ou de l'illusion. C'est sûrement pour cela qu'il est présélectionné pour le prix Ouest France Étonnant Voyageur, verdict attendu le 24 mai 2026. En attendant, à vous de vous plonger dans ces chimères tropicales parues chez Dalva.
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3: Et le cocktail américain, c'est quoi ?
4: C'est un cocktail grillé avec une sauce américaine, tomate, échalote, une pointe de cognac, du vin blanc. C'est un peu relevé.
5: Un déca,
6: pâté, jambon, c'est une oreillette, gruyère, chantal, rôti, jambon de pays.
7: Eh ben tout ça, ça va aller dans la blanquette.
4: Bon appétit.
8: Dans la plupart des cas, on ne remplace jamais son père, on lui succède. Et encore faut-il traverser la Seine quand on s'appelle Michel Oliver, fils de Raymond, figure tutélaire de la gastronomie parisienne, chef triple étoilé au Grand Véfour et premier cuisinier de la télévision française.
9: Mon père avait fait un restaurant de luxe, je voulais faire un bistrot. Il était rive droite, je voulais être rive gauche. Et je suis parti de cette idée-là. Et j'avais un vieux copain qui était génial, qui s'appelait André Allard, le restaurant Allard, rue de l'Éperon. Allard m'a pris sous sa coupe et il m'a dit « Michel, on va chercher ensemble ». Et c'est lui qui a trouvé cet endroit, rue de Lille, qui s'appelait les anciens établissements Poinçon, qui était un bouillon 1900, quoi. Et j'ai flashé.
10: J'ai travaillé des années sans répit, jour et nuit,
8: Ainsi, en 1965, au 33 rue de Lille, dans le 7e arrondissement, Michel Oliver fonde le Bistrot de Paris dans un décor néo-art nouveau signé Slavik, designer talentueux. En plein milieu des Trente Glorieuses, Paris s'amuse sans se faire du souci. On mange, on boit, on fume et on couche librement. La capitale ressemble à un film de Claude Sautet ou une chanson de Charles Aznavour.
5: Mes amis, mes amours, mes emmerdes.
8: Et le soir venu, on laisse ses emmerdes pour aller dîner chez Oliver qui propose des plats bistrotiers canailles de qualité. Chaque chef rêve d'ajouter au grand livre de la cuisine française sa propre recette. Pour Michel Oliver, ce sera le pot-au-feu en vessie.
9: Oui, alors ça c'était fantastique. Et j'avais créé le pot-au-feu en vessie. Le pot-au-feu était cuit en demi. D'abord, ensuite je le mettais dans ces vessies de veau, ficelées, et je les jetais dans un bouillon et ils terminaient leur cuisson là. Le problème, c'était l'ouverture de la vessie. On disait aux clients, couvrez-vous avec les... On aurait dû leur donner des caouets. Le garçon perçait la vessie et là, chauffe, il y avait un jet brûlant qui partait. C'était un spectacle extraordinaire.
10: C'était un succès.
9: J'ai fait un malheur. Les gens applaudissaient. Hein.
8: Et oui, c'est pas dans Top Chef qu'on verrait ça aujourd'hui. Alors le tout Paris réserve chez Michel Oliver. Le succès est tel que le restaurant se voit récompensé d'une étoile au Michelin. Le plus de bien manger, la clientèle aime saluer et discuter avec ce chef atypique, sympathique, vedette de télévision et qui présente aux côtés d'Anne-Marie Pesson ou de Maurice Favière la vérité est au fond de la marmite.
5: Mes amis étaient pleins d'insouciance.
11: Oui. Mais vous voyez apparaître la reine des sauces, la sauce béarnaise. Et cette sauce béarnaise se mange avec la croûte de bœuf.
8: Oui, c'était le bon temps des années 60 et 70 à Paris. Télé, radio, bistrot, affaires, comme les frites, tout baigné dans l'huile. Michel Oliver et son associé Roland Pozzo di Borgo montent une des premières chaînes de restaurants concept, l'assiette au bœuf. Et son plat emblématique, une pièce d'aloyau finement tranchée, saisie minute, servie avec sa sauce paradis. Le paradis ne dure qu'un temps, les étoiles pâlissent. Michel Oliver vend le bistrot de Paris. Bonne nouvelle, l'enseigne existe toujours, rue de Lille. Le pot-au-feu en vessie n'est plus le clou du spectacle, mais les plats canailles subsistent pour le plus grand bonheur de Michel Oliver.
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12: Nous sommes à Brun, près de Nantes. Voici Johan, c'est un passionné qui a beaucoup donné, jusqu'à en être limite dégoûté. Il a su se recentrer sans jamais perdre l'essentiel, l'envie de transmettre. Parce que s'engager pour les autres, c'est dans son ADN.
13: Pas un déclic, mais plutôt un sens de la responsabilité. Dans le sens où, pour moi, si on veut continuer à vivre le sport, il faut que des gens expérimentés, des gens qui ont vu des choses, prennent le relais de gens qui l'ont déjà fait et puis qui veulent le faire après à suivre.
12: Comment votre engagement a évolué au fil des années, Johan ?
13: Au début, beaucoup d'idées, beaucoup d'énergie forcément. Après, j'ai aussi mon métier qui m'a pris de plus en plus d'énergie. Donc du coup, je pense que c'est l'attitude des gens qui tout doucement, alors surtout avec le Covid, où là il y a vraiment eu un fossé qui s'est creusé ou en termes de comportement où les gens... c'est ce que je disais à la fin, c'est que j'avais plus de négatifs que de positifs. Même si le positif était très beau, était très bien, et j'arrivais pas à passer le truc, quoi.
12: Ça fait une sorte de burn-out associatif. Qu'est-ce qui s'est passé dans votre tête à ce moment-là?
13: Les demandes des gens. Les demandes des gens qui comprennent pas que c'est pas notre travail, déjà. C'est quelque chose qu'on fait en plus de notre travail, qu'il y a des choses qui nous demandent qui prennent beaucoup de temps. Qu'il n'y a pas d'effort de leur part parce que nous on a donné l'information par mail, par SMS, sur notre site internet, mais les gens n'ont pas envie de chercher, ils se laissent porter. Alors même si on est plusieurs dans le bureau et c'est vrai que bon, on n'a pas tous le même rôle, mais on a quand même essayé de répondre à beaucoup de demandes. Il y a un moment où une boîte à mail, c'est pas une personne. Et ça fait trop. Je pense que les gens se laissent trop porter, ne s'engagent pas assez. On va dire au moins une journée à deux journées dans l'année, bénévolement auprès de l'association pour les aider, peu importe la mission. Tenir un bar, ça peut être aider les gens tout simplement.
12: Qu'est-ce que vous avez envie de peut-être faire passer comme message pour encourager les gens à s'engager, à donner un coup de main, même quelques minutes de leur temps chaque semaine?
13: Je vais être un peu dur. Je vais dire lâchez vos smartphones et puis vos écrans et puis allez plutôt passer 2-3 heures avec une association.
12: Qu'est-ce que vous gardez de positif de cette expérience?
13: J'ai énormément de positif. J'ai quand même, on a renoué avec le niveau national. Donc ça, moi j'en suis très content. On a des jeunes qui ont été en championnat de France. Donc ça faisait des années qu'on n'avait pas réussi à ça. Il y en a même certains qui ont fait des podiums. Mais voilà. Après, le positif, c'est vraiment la réussite, moi, de mes adhérents. C'est ça qui me plaît. J'ai vu les enfants tout petits, à 5 ans, 4 ans. Et aujourd'hui, je les vois à 16, 18 ans passer leur ceinture noire avec moi. Je serais prêt à continuer à former les gens parce que bon, bah, avec 44 ans de judo dans les pattes, forcément, on a des choses à dire. On a encore des choses à apprendre aussi. Hein.
12: Qu'est-ce qui vous rend fier, Johan, aujourd'hui ?
13: Moi, pour moi, c'est tous ces jeunes. C'est tous ces jeunes qui ont compris ce qu'était le judo et qui ont été au bout de la démarche. Et je pense qu'ils vont continuer à aller au bout de la démarche.
12: Johan, un parcours sincère et une passion intacte pour accompagner les jeunes à grandir sur le tatami comme dans la vie. 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
2: Complètement gaga avec Olivier Glin. Alors bonjour Olivier, on parle d'eau aujourd'hui ?
1: Vouille, sagasouille. Bonjour les amis, aujourd'hui on va voir des mots comme on en trouve nulle part ailleurs. Chez nous, dans le parler gaga, on a des termes pour tout. Et pour patauger dans l'eau ou la gadoue, on n'a pas un mot, mais trois. Bassouiller, gabouiller et gassouiller. Oui, trois verbes pour exprimer le bonheur de tripoter de la flotte ou de barboter dans la boue liquide. Et comme on est généreux hein, quand même, on ne s'est pas arrêté là. On a même des noms qui vont avec. On appelle ça des déverbaux, car ces noms viennent des verbes. On a la bassouille, la gassouille et la gabouille. Ces mots sont employés dans la Loire, mais également dans le Lyonnais et le Beaujolais, et puis de façon plus générale dans une bonne partie de la région Rhône-Alpes. Voici une maxime qui nous est donnée par Jean-Baptiste Martin. T'as beau gabouiller la bassouille, t'en feras pas rien des œufs à la neige. La plupart du temps, c'est juste remuer l'eau, éclabousser, patauger. Bref, faire ce que les mamans, elles y trouvent à redire quand les enfants reviennent avec le pantalon trempé. Et s'il y a des gens qui aiment bien gassouiller, ce sont bien les enfants. Les matrus, il n'y a pas besoin de faire grand-chose pour leur faire plaisir. Tu sors une petite bassine, tu mets un peu d'eau au fond et c'est parti pour la gassouille. C'est que ça peut gassouiller jusqu'à l'évaporation totale. La gassouille, c'est révélateur de la personnalité profonde des gens. Hein. Comme le dit l'adage, dans la gassouille, il y a deux sortes de gens. Ceux et ceux qui y tombent et ceux et celles qui t'y poussent. Bon, la nage n'existait pas hein, jusqu'à aujourd'hui, mais mieux vaut tard que jamais. Ou alors celui-ci, d'adage. Quand t'as les pieds dans la gabouille, c'est pas le moment de chercher tes pantoufles. Et oui, chez nous, la gassouille, c'est souvent un souvenir d'enfance. Mais entre nous, on est tous encore un peu des garagnas. Hein. On y aime bien parfois encore. Quel plaisir de gassouiller un peu.
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3: Vraiment dans l'ambiance. Hein.
4: Voilà.
3: Pour découvrir.
4: On va passer par là.
3: Oh. Bonjour. Donc là, parmi les bruits que vous entendez, on est vraiment dans l'ambiance du début de vinification dans un domaine viticole en Bourgogne. Alors, Nathan Drouin, on est chez vous et on est un petit peu pas chez vous.
5: Exactement, ouais. On est chez Vincent Girardin. Donc, au 5 impasse des Lampennes, à Meursault. Et donc, j'ai la chance de pouvoir vinifier ici, dans cet espace, chez, du coup, mon patron.
3: Tout a été mis en tonneau déjà.
5: Oui, tout à fait.
3: De ce millésime 2025.
5: Exactement. Pour l'instant, seuls les aligotés sont en fermentation. Et les Saint-Romain et les Haussées du Reste, qui ont été récoltés un petit peu après, eh ben, eux ne sont pas encore partis en fermentation. Ah. Ils sont en demi-muit, en fait. Ouais. C'est pas la pièce traditionnelle bourguignonne, mais c'est des fûts de 500 litres. Pour pas justement marquer trop le vin et donc avoir vraiment la fraîcheur de la ligotée sur ce que je recherche.
3: Le fait d'avoir son petit rond de serviette.
5: Oui.
3: Dans un domaine a priori assez gigantesque, hein, parce que là on est vraiment dans une forêt de tonneaux.
5: On est bien équipé, et c'est ça la chance.
3: C'est ça en fait, voilà, parce que le fait de démarrer une activité viticole aujourd'hui.
5: Exactement.
3: En Bourgogne, ça vous aurait demandé des millions d'euros, j'imagine.
5: Oui, beaucoup d'investisseurs, beaucoup d'investissements de ma part aussi. Et donc là, c'est vrai que j'ai la chance d'avoir les vignes et de me consacrer aux vignes et d'avoir cette partie-là pour vinifier. Donc oui, très chanceux et très reconnaissant aussi.
3: Est-ce que d'un point de vue organisation, ça ne doit pas forcément être facile non plus? Je me dis, vous partagez quoi? Un calendrier, un tableau Excel sur « Attendez, je viens bosser tel jour pour moi, je viens bosser
5: non,
3: tel jour pour le domaine ?»
5: Je travaille au domaine et puis le soir, je fais mes petites cuvées ou le matin en arrivant, je m'organise comme ça. Ou entre midi et deux aussi.
3: Sur vos temps de pause.
5: Exactement.
2: Vigneron pour son domaine en dehors de ses horaires de travail, dans un autre domaine viticole, c'est le quotidien de Nathan à Meursault. 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
2: La nature.
3: Aux gens qui habitent à côté.
4: Bah moi, je sais pas, mais il y a monsieur le maire. Dans son prénom, il y a le maire. Bah, il y a la mère. Du coup, bah moi, du coup, je pense que c'est à lui.
5: Ah, tu penses que monsieur le maire est le propriétaire de la mer?
4: Oui.
5: Et comment on appelle les habitants de la mer?
4: C'est ceux qui habitent dans les îles.
5: Et est-ce que vous savez combien elle mesure, la mer? Est-ce que vous savez jusqu'où ça peut descendre?
4: 60 mètres.
6: 3 kilomètres.
7: 100 mètres.
5: Quels sont les animaux qui vivent tout dans le fond, tout dans le fond, tout dans le fond de la mer?
4: Une raie.
8: Une pieuvre.
9: Une tortue.
10: Les étoiles de mer.
11: Les corails.
12: Les requins.
13: Les poissons.
14: Et avec ceci,
15: oui,
14: ce sera tout.
15: Non.
14: Ce sera tout.
15: Non.
14: Ce sera tout.
15: Non.
14: Ce sera tout.
15: Non.
5: Comment ils font pour voir?
4: Ils ont une vision plus adaptée dans l'eau.
7: Ils ont des gros yeux.
5: Mais des fois, il fait vraiment très nuit, hein. Vous avez vu des images, des fois?
4: Non, parce qu'en fait, il y a des poissons qu'ils ont une antenne où il y a une petite boule qui fait de la lumière.
5: Mais ils n'en ont pas tous. Alors comment ils font les autres, ceux qui n'ont pas de lampe?
4: Ils s'approchent d'eux et du coup, ils voient.
5: Tu penses qu'en fait, il y en a qui ont des lampes et ceux qui veulent voir, bah, ils suivent ceux qui ont des lampes?
4: Ouais.
5: Et quel est le plus gros des animaux, selon vous, qui vit sous l'eau, tout dans le fond de l'eau?
4: Une pieuvre.
11: Des grosses pieuvres.
8: Des baleines.
9: Une grosse baleine.
10: Un requin.
11: La barrière des corails.
15: Barrière de corail!
5: C'est quoi la barrière de corail?
11: Bah, ça permet pour pas que les requins aillent manger ceux qui sont après la barrière.
5: C'est comme une clôture, en fait?
11: Un peu.
4: C'est comme un filet dans l'eau, et c'est pour que les gens ils se baignent dedans, et pour pas que les requins ils mangent les gens qui se baignent.
5: Parce que les requins, ça mange des gens?
4: Les requins, c'est méchant, donc bah moi, je pense que oui.
7: Des fois, je regarde des vidéos de requins, et du coup, et ben, je vois où des fois, ils en mangent des gens. Et je pense que c'est très, très, très méchant.

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1: On fait une petite pause à la poste.
2: La belle vie.
3: Vous êtes de la télévision ?
1: Non, c'est la radio.
3: Parle un peu plus fort parce que j'ai un petit problème.
1: Problème d'audition ?
3: Oui, oui.
4: Virginie et vous.
5: Avec Salomé, la technicienne du son, nous sommes devant le bureau de poste Béziers-Clémenceau. La double porte vitrée s'ouvre sur une grande pièce style loft. 250 mètres carrés avec du parquet neuf en bois clair et des espaces délimités par service. Tout est fait pour que les gens se sentent bien. Et c'est le cas. À 9h, il y a déjà du monde. Aujourd'hui, la poste est multi-activité. Courrier, mais aussi banque, forfait téléphone, assurance, service à la personne et achat en tout genre. Les gens font la queue pour un rendez-vous avec leur conseiller bancaire et passent devant des téléphones à vendre ou des paquets de bonbons. L'organisation des équipes et des locaux a donc beaucoup évolué. Ici, par exemple, on accueille le public qui veut poster du courrier, mais on ne fait plus le tri du courrier. Malgré les explications de Jean-Michel Thomas, le directeur du bureau, j'avoue que j'ai eu du mal à comprendre.
6: On est ce qu'on appelle grand public, c'est-à-dire qu'on reçoit des clients toute la journée pour des opérations bancaires, des opérations courrier-colis et plein de nouveaux services.
1: C'est long parce que je viens de poser une question, vous m'avez répondu, j'ai toujours pas compris, donc c'est vrai, ça va être long.
6: Oups.
1: Donc nous, on arrive ici, on peut poster notre lettre ici quand
6: voilà.
1: Même, avenue Clémenceau.
6: Donc on va vous montrer des boîtes aux lettres à l'intérieur et des petits chariots.
1: Ouais.
6: Et ça part à midi une première fois ou plusieurs fois dans la matinée et dans la journée,
1: d'accord.
6: De l'autre côté. Et après, on ne s'occupe plus de rien.
1: D'accord, vous faites juste là, on vous le donne.
6: Voilà.
1: Ok, excusez-moi.
6: Et le matin, on a des structures pleines qui arrivent, je vais vous montrer où ça arrive. Allez, venez.
1: Ok. Donc là, on a un couloir avec à gauche plein de placards.
6: Salle de pause.
1: Salle de pause avec une petite table, avec le petit frigo.
6: Voilà.
1: On doit avoir le petit micro. C'est très bien.
6: Donc,
1: Oui, mais c'est bien de se dire qu'effectivement, c'est pareil chez vous.
6: Je vous emmène dans le.
1: Et là, on ouvre la porte, c'est comme une porte avec un hublot, c'est avec un. Hop,
6: c'est pour éviter, comme la porte est ouverte tout le temps, c'est comme dans les cuisines en fin de compte. C'est une zone de passage, on faut absolument qu'on puisse voir s'il y a quelqu'un derrière.
1: Ah oui, bien
6: d'accord.
1: Sûr.
6: Ensuite, dans l'espace co, il y a quatre zones. Une zone pour les pros, une zone pour les courriers-colis, les gens qui viennent faire des affranchissements ou venir chercher une lettre, etc.
1: Et ça, c'est pour le coup, on est vraiment dans l'entrée. Là, les gens, ils font la queue et hop, c'est le premier poste. Les gens, ils vont tout droit et il y a une dame qui est là pour affranchissement, etc.
6: Ouais.
1: Ok.
6: Ensuite, ici, vous avez un relais pick-up. On flash sur cet automate et on peut retirer les colis, en fin de compte.
1: Mais pour le coup, là, c'est comme devant toutes les grandes surfaces.
6: Exactement.
1: Mais il y en a un aussi spécial poste.
6: Ouais.
1: C'est une partie des questions que je me posais. Aujourd'hui, il y a la poste pour recevoir des colis, mais il y a Amazon, FedEx, machin. Est-ce que ça passe aussi par la poste ?
6: Non.
1: C'est des réseaux de vous ou c'est des réseaux parallèles ?
6: FedEx et puis Amazon, comme vous l'avez cité à l'instant, c'est des sociétés externes. En fin de compte, ça n'a rien à voir avec le groupe La Poste.
1: Okay.
6: Alors, on a des partenariats avec UPS,
1: okay.
6: Avec DHL.
7: C'est la particularité d'Amazon.
5: Guillaume Mancerat de la communication.
7: C'est notre premier client. Puisqu'aujourd'hui, les flux de colis passent par la poste.
1: Ah, d'accord.
7: Mais ouais. C'est aussi notre premier concurrent parce qu'ils développent eux-mêmes leur propre ligne logistique.
1: Ah, ok. Ouais.
7: Donc, ça se passe très bien avec eux. Hein. Mais est-ce que demain, avec les flux Amazon, est-ce qu'ils passeront toujours par la poste ?
1: Pick-up, c'est la poste.
7: Voilà. Nous, on veut développer les consignes pick-up.
1: Ouais, bien sûr.
6: On va continuer la visite.
1: Mm-hmm. Allez.
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8: Aujourd'hui, direction Nîmes pour une soirée pas comme les autres. Je me la joue Michel Jonas. J'ai testé The Reef Jazz Club.
9: 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Je descends dans la boîte de jazz.
8: Et sur le Jean Jaurès, un lieu où le jazz, le swing et la bonne humeur se dansent autant qu'ils s'écoutent. Dès l'entrée, les lettres du riff s'affichent sur le sol en mosaïque. Le bar longe la salle, la lumière se fait plus douce et au fond, un filet lumineux vous aspire vers la piste. Loan donne déjà un coup. Ça tape du pied, ça compte, on reprend. Et surtout, personne ne se décourage. Tout âge confondu, des sourires, des envies communes de découvrir l'univers du boogie-woogie, du West Coast Swing et du Link Up. Bon, soyons clairs, on ne devient pas Fred Astaire en une heure.
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8: Mais Florent Yamas, multiple champion du monde et de France, vous met tout de suite à l'aise. Ses conseils sont en or. C'est l'autre professeur, le créateur du lieu. Et le jeudi, place à la jam session. Les musiciens sortent leurs instruments, piano, batterie, sont déjà là. Et c'est parti pour le bœuf, endiablé. Petite anecdote, Florent m'explique que dans les années 30, on faisait patienter le public entre deux morceaux avec des sketchs d'humoristes. C'est ainsi qu'est né le stand-up. Ambiance décontractée, on peut s'installer dans la cour pour papoter, boire un verre, grignoter un plateau gourmand. Une soirée qui met le cœur en swing et le sourire aux lèvres. Le Reef Jazz Club, c'est 36 avenue Jean Jaurès. À Nîmes, pas besoin d'équipement spécial, hein. Vous venez juste pour vous amuser. Retrouvez-les sur Facebook et Insta avec des vidéos incroyables. Et si vous aimez, venez prendre l'apéro swing un dimanche aux alentours de 17h. Bon, moi, un peu parti, un peu naze, je ressors de la boîte de jazz pour prendre le rythme de ma vie. Donc, j'ai testé, j'approuve et je dis...
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4: Un mot usuel occitan que vous connaissez, Necha et Chegur, j'en suis sûr. C'est le mot bigot. Laurent, tu peux aller me chercher le bigot, je te prie. Je savais pas, on te caille ton téléphone. Non, pas mon téléphone, mon bigot.

0: contre un mur.
1: Si prenez le bigot, va veillere. Si je prends le bigot, tu vas voir. Ané adio.
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1: Le bâtiment Rondouillard au toit de chaume de l'ancien Courtepaille à Cussy-les-Forges a pourtant bien failli disparaître. Ce restaurant grill, dont le néon rouge a éclairé pendant des années l'entrée de ce village de la Vallonnée, a accueilli pendant plusieurs décennies les vacanciers en voiture qui descendaient dans le sud ou rentraient chez eux par l'ancienne Nationale 6.
2: Pas moyen d'avancer. Qu'est-ce qu'ils font devant aussi? Et l'autre qui rit, y a vraiment pas de quoi. Ah, ils sont en panne par-dessus le marché. C'était bien la peine de nous doubler tout à l'heure. Ah, si j'avais su, je serais jamais parti en vacances.
1: Le Courtepaille de Cussy-les-Forges a même une histoire particulière. Construit en 1964, c'était le deuxième établissement de la célèbre chaîne, devenu au fil du temps le plus ancien encore debout en France. Dans une archive de 2020, André Leroy, qui en a été le directeur pendant 30 ans, se souvient d'une salle de resto restée dans son jus.
3: Elle est d'origine avec ses rideaux verts, ses banquettes. Tout est resté dans son jus comme elle a été faite en 64. C'est magnifique avec ses vieilles tables, ses vieilles chaises, ses briques, la cheminée qui n'est pas la même, les banquettes vertes, des lanternes, c'est vraiment joli.
1: Ce décor authentique a même vu défiler des vedettes des années 70 sur la route de leur tournée, comme Michel Thor ou Claude François.
4: Allez,
1: puis le rideau est tombé en 2020. Le restaurant

0: a fermé et le bâtiment est resté 5 ans à l'abandon. La belle histoire, c'est qu'il a été repris il y a un peu plus d'un an par Christopher Bertrand, un ancien serveur de la chaîne.
1: J'ai démarré chez Courtepaille, j'avais 16 ans. Je travaillais à Courtepaille d'Apoigny, donc en faisant des études pour exercer le métier de tailleur de pierre. Donc ouais, rien à voir du tout. Et je suis revenu chez Courtepaille à Cussy-les-Forges. Les choses, parfois, vous savez, vous avez des opportunités dans la vie, il y a des petits clins d'œil, des petites choses.
0: Sous son impulsion, Courtepaille est devenu Courtepatte, un magasin spécialisé pour animaux. Une nouvelle enseigne qui vient de fêter ses 1 an d'existence. Le lieu a changé d'activité, mais il n'a pas perdu son âme. La preuve, toutes les semaines, des automobilistes s'arrêtent encore. Pensant venir manger, ils grimpent le petit escalier jusqu'à la porte avant de réaliser que les grillades ont laissé place aux croquettes pour chiens.
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3: Bonjour, je suis Pierre Bourguignon, je suis un ancien officier de gendarmerie. J'ai depuis quelques années écrit quelques polars. J'habite en bordure de côte. Le but de mon écriture, c'est de faire connaître les Landes et faire connaître un peu la gendarmerie, comment elle fonctionne, parce que ces films télévisés et autres ne reflètent pas du tout l'esprit gendarmerie.
4: D'où est née cette idée d'écrire justement a posteriori de votre profession de gendarme ?
3: J'ai eu envie de donner une image précise de la gendarmerie et de la justice plus largement parlant. C'est pour cette raison que j'ai commis une dizaine de polars dont les enquêtes sont menées par les gendarmes. Mais le dernier, bizarrement, il est mené par un détective. Ce détective, il s'appelle François Latournerie. D'accord, mais comme c'est pas très vendeur, c'est Jack Larson.
4: Est-ce qu'il y a un peu de vous dans Jack Larson ?
3: Ouais, disons que je fantasme un peu. Certainement, oui, peut-être.
4: Et alors justement, les diaboliques d'Ossogor, l'histoire en elle-même, vous l'avez complètement inventée ?
3: Ah, complètement inventée. Elle se passe dans une boîte échangiste, c'est pas graveleux, c'est simplement de l'humour, ce que je tiens à maintenir dans tous mes polars. Les Landes, j'aime bien, je les connais bien pour y avoir vécu depuis tout petit. Les secteurs dont je parle, je les connais particulièrement, qu'il s'agisse du courant du Chêne, de Molietz, de Messanges ou de Dax. J'ai travaillé dans le Tursan, Jaune, Air-sur-Adour. J'ai eu aussi envie d'en parler puisque j'ai un titre qui se déroule dans ces lieux mêmes, Palombe, Tursan et Salami, le titre. Si vous voulez, on m'a comparé souvent à Saint-Antoine. Et dans le rural, donc j'ai envie d'avoir des titres qui fassent sourire. Tous mes polars, il y a du suspense, vous savez pas qui a fait quoi jusqu'à la dernière page. Ce que je souhaite, c'est pas forcément le cas, mais ce que je souhaite, c'est que le lecteur ait envie d'en lire un autre. J'écris quand j'en ai envie, quand j'ai 10 minutes, 5 minutes, je reprends où j'en étais, et j'ai aucune pression, je me mets dans la peau de l'enquêteur que j'ai été, et bien sûr, je me mets dans la peau du truand, je me dis si j'étais truand, pour contrer les enquêteurs, qu'est-ce que je pourrais faire? Et ça vient tout seul.
4: Ce métier de gendarme, finalement, c'était une vocation.
3: C'est arrivé par hasard, mais c'est une vocation. Parce qu'être gendarme, c'est être à la disposition des gens, être prêt, être humain, essayer de comprendre, de trouver des solutions, d'éviter des drames. C'est ça, être gendarme. Et aujourd'hui, ça a beaucoup changé. Les gendarmes sont à l'image de la société aujourd'hui. C'est-à-dire que de la rentabilité, de montant, c'est pas ça.
4: Vous voulez dire que leurs conditions de travail ont changé ?
3: Ah, complètement. Ils sont débordés. On leur colle sur le dos de plus en plus de tâches. On peut pas tout faire. On peut tout faire, mais pas forcément bien. Dans le temps, les gendarmes étaient accueillis par la population. Aujourd'hui, on se fait agresser. C'est pas du tout pareil.
4: Donc on rappelle quand même que le nouveau roman, ça s'appelle Les Diaboliques d'Ossogor, c'est publié aux éditions Terre de l'Ouest, qui mine de rien est une maison d'édition de Seignos.
3: C'est un nouvel éditeur qui s'appelle Benjamin Jugio à Seignos, qui porte une attention particulière à l'orthographe et à la syntaxe, et cet éditeur est au top niveau pour ça.
4: Moi, j'ai un petit truc à vous demander là, quand même, Pierre, avant de se quitter. On va pas le faire à la façon commandant, mais j'aimerais bien quand même que assez rapidement vous me donniez le nom de la radio qui vient de vous tendre le micro ce matin.
3: C'est ici Gascogne.
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5: Bonjour Daniel.
6: Bonjour.
5: Alors vous êtes fleuriste, vous êtes installé ici depuis pas très longtemps dans cette boutique, vous étiez un petit peu plus haut avant. Votre spécialité, c'est les fleurs.
6: Voilà, c'est ça, c'est les fleurs, le monde du végétal plus exactement.
5: Alors moi j'ai pas du tout la main verte, j'ai même réussi à tuer un cactus une fois, c'est pour dire. Mais vous allez m'apprendre à faire un bouquet de fleurs. Est-ce que c'est dur à faire un bouquet de fleurs ?
6: Oui, ça peut être difficile. Plus on a de tiges, plus c'est compliqué, oui. On va essayer de vous montrer comment on fait un bouquet. Mais bon, après, on va voir. On va voir si notre animateur préféré est doué en bouquet.
5: mal barré, mais on essaye, allez, c'est parti. Déjà, qu'est-ce que vous avez choisi ?
6: Alors déjà, j'ai choisi des margots, des herbes un peu séchées, des gerberas, des roses, des craspédias, des asters et puis des aclepsias.
5: Ok, et donc qu'est-ce qu'on va devoir faire maintenant ?
6: Alors là, il y a 17 tiges, et bien à vous de vous lancer.
5: Moi, si ça tenait qu'à moi, je les prends, je les regroupe, je les mets un élastique et c'est fini.
6: Il faut essayer de les assembler un peu harmonieusement quand même, hein, parce que sinon, ça ne va pas être joli.
5: Ok, donc là, il faut m'aider.
6: On prend une fleur, on en prend une autre, et puis on voit si ça matche bien.
5: Donc là, admettons, je prends du blanc.
6: Ouais.
5: Le blanc, ça va bien avec le rouge, dis
6: voilà,
5: pas de bêtises.
6: C'est ça, c'est ça.
5: Tac, tac. Ça, je trouve ça hyper joli, il y a un petit côté jaune.
6: Un craspédia, oui, oui, oui, une petite boule jaune. C'est mignon jaune. Comme tout, et ça se fait sécher, c'est ça qui est sympa. Un petit peu plus haut, ton craspédia. Okay. Peut-être un petit peu d'orange.
5: C'est bien déjà.
6: Voilà, ah, bah, c'est pas mal. Là, bah, on peut mettre... On peut en remettre. Bah là, on en a un, mais on peut le mettre à l'opposé, par exemple. Nickel.
5: Là,
6: moi, je trouve que c'est pas mal. Hein. C'est pas mal. Bon, après, je viendrai animer la radio.
5: Quand vous voulez.
6: Ah ben, pas de souci.
5: Ça peut être très bien aussi.
6: Alors après, qu'est-ce qu'on peut mettre ? Peut-être un petit peu de blanc pour adoucir toutes ces petites couleurs.
5: Hein. Donc ce serait plutôt de l'autre côté, du coup.
6: Voilà. Ah, mais t'es quand même délicat, je dois dire.
5: Oula,
6: très bien.
5: Si mes collègues entendent ça.
6: Si. Bah, comme ça, il y aura de la bâche pour demain matin.
5: C'est beau.
6: Et puis là, on va couper.
5: Ah, et c'est là qu'on égalise.
6: Alors.
5: Avec le sécateur. Faut que ce soit tous à la même taille. Hein.
6: Ben voilà. Mais tu coupes tout en même temps.
5: Ah, faut couper tout en même temps.
6: Ah, ben ouais, parce que sinon, là, tu vas y passer la nuit, mon pauvre ami. T'as 50 clients qui t'attendent derrière.
5: Donc bon. On l'emballe.
6: Alors, on l'emballe dans du papier.
5: Faites ça avec une simplicité.
6: Ben oui, oui, oui. Un petit cornet de frites, hein, en fait. Mais avec des fleurs dedans.
5: Avec moins de frites, du coup.
6: C'est plus digeste. Et puis donc, on va faire un plaisir d'offrir. Plaisir d'offrir, merci, bon anniversaire, merci pour la petite bouffe.
5: Mes condoléances, mais bon, c'est moins drôle.
6: Ah, ça, c'est moins drôle, par contre. Voilà, eh bien, le bouquet, il est pour toi.
5: Ah bah, c'est gentil.
6: Voilà.
5: Bah, merci beaucoup.
6: Je t'en prie.
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2: Je suis sûr qu'il vous arrive dans la vie de ne pas être en forme et même d'être carrément chafouin, sans raison précise. Et là, ma grand-mère vous aurait dit « Je sais pas ce que j'ai, mais je bats Kiro et comme nombre ». Ça veut dire que je suis tellement de mauvaise humeur que je me disputerai avec mon reflet. J'ai pas toujours tout expliqué non plus, hein, c'est vrai. Hein, et puis c'est pas le jour, je vous préviens, je suis pas d'humeur. Et puis ça m'énerve et je sais pas ce que j'ai, de toute façon tout m'énerve. Ah, il n'y a jamais rien qui va. Vous voyez ? C'est ça. Et pour illustrer mon propos, là, vous êtes dans un estaminet, tranquille, en famille, et la serveuse n'est pas des plus aimables. Ça arrive. Et avant de partir, vous entendez le patron lui dire « Tu vas faire chier les clients en force de faire un nez comme une bottine !» Ne paniquez pas, Wikizef est là pour vous aider. Le sens profond de cette phrase est évident, c'est la forme qui est troublante. Parce qu'une bottine, c'est fait pour aller sur les pieds. Et quelquefois, des précautions olfactives vous empêchent de les approcher de votre nez. Alors, comment est-ce possible ?
1: Traduction.
2: Eh bien, prenons notre serveuse, ce joli estaminet des Flandres, voyez, avec des assiettes pendues aux poutres et des fleurs de houblon qui pendoulent. Imaginez à cette serveuse son visage, que si elle sourit, elle serait plus jolie. Sourire de mai, rendez-moi ma jeunesse, comme on dit. Ensuite, vous prenez une bottine à bourron, comme au temps où la mode était de mettre des Rangers de GI. Vous pliez la bottine, ça fait quoi ? Des fronces. Bah faites pareil avec votre nez. Voyez, ça fait des fronces, et vous avez un nez comme une bottine. Et on dirait que vous faites la gueule. Enfin, moi, je dis ça. Je dis rien. D'ailleurs, j'arrête.
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3: C'est la Camille Minute, votre chronique de la joie et de la bonne humeur. Aujourd'hui, on va parler des red flags. Alors, c'est quoi un red flag ? Un red flag, c'est littéralement un drapeau rouge. Dans la vraie vie, ça veut dire attention, danger, fuis. Cours, ne réponds pas à ce message. Le red flag, c'est le petit signal que ton cerveau voit mais que ton cœur ignore, en disant « Non mais ça va, je gère, on va gérer ». Le red flag, c'est pas encore une catastrophe, c'est l'annonce de la catastrophe. C'est le teaser du film d'horreur. Il dit « Je suis pas jaloux ». Par exemple, si le mec il dit « Je suis pas jaloux », mais il connaît l'heure de ta dernière connexion avant tout le monde, il est jaloux, ok ? Si elle te dit « Ah mais moi je suis très cool », mais qu'elle fouille dans ton téléphone, même quand il est éteint, elle est pas cool. Un red flag, c'est pas un défaut, c'est un avant-goût du problème. C'est quand quelqu'un te dit « Ah, moi je suis comme ça », et que toi, au lieu de partir, tu réponds « Ah bah parfait, non, fuis, cours !» Bref, les red flags, c'est simple. Si tu te dis « Ça va sûrement passer », eh ben ça passera pas. Voilà, c'est aussi simple que ça. Alors maintenant, ce que je vais faire, c'est que je vais vous lister, parce que l'être humain va toujours trop loin, des red flags vraiment exagérés, des red flags qu'on voit sur les réseaux sociaux qui sont vraiment... ça va beaucoup trop loin. Une fois, j'ai vu une vidéo, il y a une nana, elle a sorti « Moi, j'ai un red flag. Mon red flag, c'est les mecs qui tiennent la barre du métro dans le métro. » Donc maintenant, en fait, faut choisir entre tomber par terre ou être célibataire. Il y a un mec, il a dit, une fille qui finit son assiette, c'est un red flag. Frérot, elle a juste faim. Hein. C'est pas toxique, c'est la dalle, ça s'appelle. Après, il y a des red flags. Il y a quelqu'un qui dit, moi, mon red flag, c'est quelqu'un qui met son réveil à 6h du matin, même le week-end. Que je veux être pauvre, hein, il veut bosser, ce monsieur-là. Il y a quelqu'un qui a dit, voilà, moi, mon red flag, une personne qui aime l'eau plate. Donc en fait, si t'aimes pas les bulles, t'es toxique, quoi, t'es dangereux. J'ai vu aussi, mon red flag, c'est quelqu'un qui répond trop vite aux messages, ou trop lentement. Le bon timing, c'est jamais bon, quoi. Il y a un mec, il a dit, moi, mon red flag, c'est une fille qui dit, on verra. C'est pas un red flag, ça. C'est une promesse honnête. Et j'espère qu'elle le verra pas, le mec. Hein. À ce rythme-là, respirer va devenir un red flag. Bientôt, il aspire par le nez, c'est un red flag. Les gens, ils veulent plus une relation, ils veulent un CV sans défaut. Et même là, ils trouveront un red flag dans la photo. Avant, on cherchait l'amour. Maintenant, on cherche la faute. C'est bien ça le problème.
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4: 10e étage au CHRU de Nancy.